0: à long et de centre dans le box, mais je pense qu'on a très bien tenu, donc je suis très très satisfait de la performance.
1: Mohamed Ouabi, voilà pour le Maroc et l'Écosse dans ce groupe C. Un mot du groupe D, Pauline?
2: La Team USA, parmi les pays hôtes du tournoi, décroche son ticket pour les 16e de finale, victoire 2-0 face à l'Australie. L'autre match de cette poule D se joue en ce moment même du côté de Santa Clara en Californie entre la Turquie et le Paraguay. 1-0 pour les Paraguayens qui, pour le moment, jouent aussi à 10. Ils ont perdu un joueur sur carton rouge. Première historique d'ailleurs, parce que c'est en se couvrant la bouche pour parler que Miguel Almirón a été expulsé après un moment de tension sur le terrain. Et vous le savez, c'est l'une des nouvelles règles de l'arbitrage introduite dans ce mondial pour lutter, entre autres, contre les insultes racistes.
1: Voilà, il fallait bien un premier. Et puis si on jette un coup d'œil sur les affiches qui nous attendent aujourd'hui.
2: Gardez votre soirée libre, hein. Retour des éléphants ivoiriens ce soir. Côte d'Ivoire, Allemagne à suivre en intégralité sur nos antennes africaines. Une très belle affiche après la probante victoire de l'équipe ivoirienne face à l'Équateur. 1-0 lundi dernier. Les éléphants ont le vent en poupe, la confiance est là, pas question de changer ses habitudes. Même si c'est l'Allemagne, quadruple championne du monde en face dans ce groupe E, pour son entrée en lice dans le tournoi, avait étrié Curaçao 7-1. Le sélectionneur des éléphants, Emer Sfey.
3: C'est évident que ça aide d'avoir gagné le premier match. D'autant plus que l'Allemagne aussi a gagné son premier match et que l'équipe qui gagnera sera qualifiée. Et même sûre de finir premier si c'est une victoire de notre équipe. Donc ça aide, ça donne de la confiance et ça nous permet d'aborder le match avec plus de sérénité et de tranquillité. En sachant que si on gagne, on sera qualifié et ce sera historique pour notre pays.
2: Historique, on le souhaite. Allemagne-Côte d'Ivoire, c'est à Toronto et c'est à 20h en temps universel.
1: Merci Pauline Guillou, on vous retrouve tout au long de la matinée pour les journaux du Mondial.
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1: Et les principaux titres de ce samedi 20 juin 2026, un cessez-le-feu entre Israël et le Hezbollah, annoncé par un responsable états-unien. L'ambassadeur israélien aux États-Unis a immédiatement affirmé qu'Israël s'engageait à respecter ce cessez-le-feu immédiat, à condition qu'il soit respecté en face par le Hezbollah. Pendant ce temps, après la signature d'un protocole d'accord entre l'Iran et les États-Unis, la Suisse annonce le report sine die des négociations prévues entre Téhéran et Washington. Des discussions censées amorcer le processus de 60 jours devant aboutir à un accord final, notamment sur l'épineuse question du nucléaire iranien. En Bolivie, un accord conclu entre le gouvernement et la principale centrale syndicale du pays. Celle-ci était à l'origine de manifestations et de blocages routiers depuis près de 6 semaines pour réclamer la démission du chef de l'État, Rodrigo Paz. Des manifestations d'envergure pour le 20e jour d'affilée. En Albanie, dans la capitale, Tirana, les manifestants s'opposent à un projet de complexe touristique de luxe lié à la fille de Donald Trump. Des milliers d'Albanais rassemblés hier à Tirana pour ce 20e jour consécutif. Sur place, 27 personnes ont été inculpées hier pour trouble à l'ordre public. Deuxième volet de notre série de 3 reportages consacrés au parc national de la Comoé dans le nord de la Côte d'Ivoire. Un parc dégradé pendant la crise politico-militaire qui a bouleversé le pays au milieu des années 2000. Mais depuis sa reprise en main, l'OIPR, l'Office ivoirien des parcs et réserves, tente de faire bouger les choses et d'impliquer les populations locales, des habitants qui trouvent des activités alternatives au braconnage. Reportage de Binta Diagne.
5: À Coquepingué, un groupe de paysans entretient plusieurs parcelles de concombres et d'oignons. Parmi eux, Jean-Baptiste Ouattara.
6: L'oignon, en 4 mois déjà, tu veux commencer à faire la récolte. En tout cas, c'est rentable, mais son travail est un peu compliqué. Voilà, de la pépinière jusqu'à la récolte. Vraiment, c'est un peu difficile. Parce que toi, si tu ne veux pas faire le travail, il faut demander des gens pour t'aider. Ou bien tu prends des contractés pour t'aider. Donc, c'est pas du tout facile.
5: Ici, l'apiculture et le maraîchage ont été introduits comme des activités de substitution pour que les habitants aient des revenus qui les détournent du parc de la Comoé. Mais ces activités semblent encore aléatoires, comme l'explique Akua Ouattara, la présidente du groupement des femmes de Coquepingué.
7: Dans ces 2 ans-là, c'est pas bien réussi. Au lieu d'en faire pipiner, là, c'est échoué. Et après, ce qu'on a mis en place aussi, c'est pas réussi. Mais l'an passé, on a fait ça bien réussi, mais il y a l'hippopotame qui a marché dessus, il a tout gâté. C'est pour ça qu'on a fait Gombo là. Si on a fait ça pour gagner un peu, on va attraper.

0: ce qu'on impute.
1: Après plusieurs séances d'information, ces personnes sont toutefois convaincues de l'importance de préserver le parc. Kwame Ouattara, le responsable d'un groupement villageois.
2: On dénonce tout ce qui se fait dans le parc qui n'est pas légal. Quand il y a des orpailleurs qui rentrent, quand il y a des braconniers qui rentrent, directement on appelle la direction de l'OIP qui envoie des éléments pour intercepter ces personnes-là. Nous impliquons autant parce que nous connaissons l'importance du parc par rapport au règlement du changement climatique et la préservation des animaux, des plantes.
1: Mais des interrogations reviennent en boucle lorsqu'on évoque ce site. Le parc héberge-t-il encore des groupes armés terroristes? Le risque d'infiltration du parc est-il toujours d'actualité? Le lieutenant-colonel Kissi Dandousse, qui survole le parc en ULM pour assurer la surveillance, tient à démonter ce qu'il estime être des rumeurs.
3: De 2023 jusqu'en 2026, depuis que moi, en tant que pilote, je survole le parc national comme jamais, je suis tombé sur des groupes armés combat qualifiés de terroristes et autres. Donc ça reste toujours des rumeurs. Nous, on faisons le travail qu'il faut pour que justement les vérités d'installation ou d'attaque d'armées terroristes, que cela ne soit pas une réalité.
1: À ce jour, la principale menace pour le parc reste la pratique de l'orpaillage clandestin opéré par des jeunes dans cette zone frontalière avec le Burkina. Bintayane, de retour de Bouna, RFI.
4: Et demain, à la même heure, troisième et dernier volet de cette série, il sera consacré aux fragilités économiques et sociales autour de ce parc de la Comoé. Notre grand invité Afrique ce samedi est l'un des acteurs les plus importants du milieu musical en RDC, Christ Kisendo, le directeur du Congo Music Expo qui se déroule depuis mercredi et jusqu'à ce soir à Kinshasa, deuxième édition d'un événement qui réunit des artistes et professionnels de la musique de la sous-région. Christ Kisendo répond aux questions de Guillaume Thibault.
5: Bonjour Christ Kisendo.
6: Bonjour.
5: La musique est au cœur de la vie en RDC. Quel est l'objectif principal de votre événement? Professionnaliser, améliorer la diffusion des artistes du pays et de la sous-région?
6: On est vraiment parti sur un constat, c'est qu'au Congo et dans la sous-région, il y a plus d'artistes, mais il y a moins d'accompagnateurs. Alors que pour qu'une industrie soit forte, il doit y avoir différents corps des métiers. Des éditeurs, des bookers, etc. Afin de pouvoir industrialiser la musique en RDC et en Afrique centrale.
5: D'une certaine façon, aujourd'hui, l'artiste est seul.
6: L'artiste est seul. Souvent, il fait beaucoup avec ses proches. Du coup, avec Congo Music Expo, c'est un événement qui existe pendant 3 jours, mais une plateforme qui dure toute l'année, qui aide à former de professionnels de la musique, aussi des artistes à connaître leurs droits, qui fera en sorte que la musique puisse être très compétitive et industrialisée.
5: C'est aujourd'hui encore la principale difficulté pour les artistes du continent africain, voyager, travailler à l'étranger.
6: L'export demande beaucoup de choses et en tant qu'artiste africain et opérateur, nous sommes limités par beaucoup de choses, notamment la question des visas. Tout le temps, on a des refus des visas, il y a des concerts qui sont annulés et à part ça, il y a aussi les financements. S'il n'y a pas de financement, il n'y a pas de visa, il n'y a pas de voyage. Donc voilà pourquoi on pense que c'est essentiel. À l'heure actuelle, il faudrait accompagner les secteurs. Il y a des artistes qui partent ou des groupes qui partent que pour un seul concert. Et cela fait en sorte que certains restent, quoi, que certains ne reviennent pas. Mais alors, si on a une tournée bien montée avec 3-4 dates et que cela devient un peu de manière cyclique, ils partent et ils reviennent, on ne verra pas des artistes partir pour ne plus revenir.
5: Jouer sur le continent africain reste aussi très difficile car les coûts, notamment de voyage, sont importants, alors que ce marché continental pourrait être une clé pour le développement des artistes.
6: En Europe, on peut circuler en bus. Parfois, il n'y a pas de visa. Parfois, il n'y a pas d'autorisation. Mais en Afrique, c'est très compliqué et c'est très coûteux. On a un artiste qui va venir du Gabon, mais son billet nous a beaucoup coûté, alors que le Gabon, c'est presque un pays voisin de la RDC. C'est vraiment des questions qu'on doit tous ensemble utiliser. Et si la musique a maintenant une puissance, si la musique participe à l'industrialisation d'une nation, si la musique commence à participer à l'économie d'un pays, je pense qu'on aura vraiment des accès pour discuter avec les États pour que cela soit possible.
5: Il y a un vrai manque de compétences aussi chez les acteurs politiques, une méconnaissance de l'industrie musicale qui provoque tous ces blocages.
6: Depuis un petit moment, RDC, les pouvoirs en place et des gens qu'on met actuellement à la tête des institutions culturelles, il y a des avancées, on les reconnaît, notamment sur les statuts d'artistes. Mais je pense que tout passe par la formation. Donc, comme disait Cheikh Anta Diop, Africain, armez-vous des sciences jusqu'aux dents. Donc, quand on est intelligent, quand on a de la science, je pense que tout est possible.
5: Autre difficulté rencontrée, c'est le versement des droits d'auteur. Les acteurs politiques ne sont pas assez impliqués pour réfléchir à un véritable cadre juridique?
6: Ce serait vraiment un grand appel pour moi, au chef de l'État, à la ministre de la Culture, de pouvoir s'asseoir, sinon d'inviter aussi d'autres partenaires étrangers qui ont déjà bien compris la question, de trouver une bonne manière pour la répartition des artistes. Je pense que les revenus des artistes ne doivent pas faire fonctionner à 70% l'institution qui gère ses droits. Donc l'artiste doit vivre de son art.
5: Vous défendez aussi au sein du Congo Music Expo le rôle de la musique dans la société. C'est aussi un combat. La musique a un rôle politique, voire diplomatique.
6: La musique, c'est un moyen efficace pour communiquer, pour atteindre un public. On est né dans une société africaine, une société congolaise. Même à l'école, pour que nos leçons soient bien assimilées, on les mettait dans la musique. Donc on pense que la musique peut être utilisée pour atteindre les populations, atteindre les belligérants, pour discuter sur des sujets qui touchent à la société, qui rongent la société. Je pense que cela serait quelque chose de très important. Les musiciens sont des leaders d'opinion. Il serait temps aujourd'hui d'associer les artistes, pas forcément les musiciens, dans les négociations, dans la médiation, dans la diplomatie.
5: Dernière question, peut-être la plus difficile, votre coup de cœur. Quel groupe peut rayonner ce week-end à Kinshasa et espérer toucher le public?
6: Je vais vous conseiller le groupe Mbwakason System qui est un peu dans une mouvance née à Kinshasa et ces jeunes récupèrent, recyclent tout ce qui pollue l'environnement. Ils en font des instruments de musique. Ils parlent de la débrouillardise, du courage des jeunes, du courage du Congolais en général. Ça fait 30 ans qu'on continue. On espère que ça va changer. Et ça peut aussi passer par la musique.
5: Merci, Christ Kisendo.
6: Merci.
4: Voilà le groupe Mbwakason System pour refermer cet entretien entre Christ Kisendo et Guillaume Thibault. Entretien à retrouver en intégralité sur RFI.fr. h 56 à Paris, quelques minutes avant le début d'RFI Matin. Et comme tous les samedis, l'actualité des médias, la chronique d'Amoré de Rochegonde, avec qui nous parlons de la crise de la presse en France qui affecte de plus en plus de groupes, comme l'a montré jeudi une manifestation à Paris visant Amoré à défendre l'information.
0: Oui, une manifestation qui a rassemblé près d'un millier de personnes, ce qui peut paraître peu dans l'absolu, mais qui est assez inédit dans l'histoire de la presse. Son parcours de la place de la Bourse au ministère de la Culture en disait long, comme si la presse avait été jusqu'ici ballottée par des puissances d'argent et qu'elle réclamait la considération de l'État. Car l'expression démocratique des journaux est menacée sur des pans entiers de territoire et il y a une accélération de ce déclin avec des plans sociaux qui sont annoncés depuis 3 mois et qui vont toucher plus de 1000 salariés au total. À Prisma, le groupe contrôlé par Vincent Bolloré et qui édite Femme Actuelle, Géo ou Capital, ce sont ainsi plus de 40% des postes qui sont supprimés, soit 265 emplois. À Centre France, qui édite La Montagne, il y a 152 suppressions d'emplois. On trouve aussi des plans sociaux à Bayard, l'éditeur de La Croix, ou à Marie-Claire. Mais le plus gros plan est attendu lundi prochain au groupe Ebra, qui édite Le Progrès, Le Dauphiné Libéré ou L'Est Républicain. Là, ce sont 350 à 400 postes qui devraient être supprimés.
4: Alors Amoré, qu'est-ce qui explique concrètement ces suppressions d'emplois?
0: Eh bien d'abord, un lectorat vieillissant qui ne s'est pas assez renouvelé, en particulier dans la presse régionale, qui n'a pas réussi sa bascule numérique comme ont pu le faire Le Monde ou Le Figaro. Les recettes de diffusion baissent comme celles de la publicité, car là ce sont Google et Meta qui font la loi. L'Arcom a prévenu, entre 2019 et 2030, les médias producteurs d'informations vont voir leur part sur le marché publicitaire tomber de 50% à 20%. Tous les journaux n'en sortiront pas saufs. Mais il y a aussi depuis peu l'impact de l'intelligence artificielle. Il se fait déjà sentir à InfoPro Digital qui édite l'Usine Nouvelle où les 19 secrétaires de rédaction seront remerciés et remplacés par des agents IA.
4: Amoré, l'intelligence artificielle qui suscite des demandes de la part des éditeurs de presse.
0: Oui, récemment à Marseille, le patron du New York Times, Arthur Greg Sulzberger, a eu des mots très forts. Les géants de la tech, a-t-il dit, pillent les sites d'information sans autorisation ni compensation. Ils se réapproprient ces contenus volés comme s'ils en étaient les auteurs. C'est donc une rétribution qui est attendue de la part des acteurs de l'IA. Et si cela ne vient pas de la loi, les éditeurs iront le demander à l'autorité de la concurrence. D'ores et déjà, une enquête du Reuters Institute montre que cette année, sur 48 pays, les plateformes sont les premières sources d'information devant la télé et les sites et applications de presse.
4: Merci à Amaury de Rochegonde. C'est avec votre chronique média que se referme cette deuxième édition d'Afrique Matin. Dans une minute sur la radio du Monde, le début d'RFI Matin. Vous retrouvez Clotilde Dumay. À tout à l'heure.
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13: Il est 5h en temps universel, 7h ici à Paris.
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13: Bonjour à tous, ravi d'être avec vous pour les 3 prochaines heures d'information comme d'habitude. On sera sur tous les continents. Et ça commence tout de suite avec le journal. Bonjour Julien Coquelroem.
15: Bonjour Clotilde, à la une, la journée mondiale des réfugiés. Aujourd'hui, leur nombre est en baisse à l'échelle mondiale sur un an. Mais leur situation est de plus en plus difficile. Les politiques anti-immigration se multiplient et se durcissent, notamment aux États-Unis, où un centre de détention en Floride est en train de fermer ses portes. Les ONG y ont dénoncé des conditions de détention qui s'apparentent à de la torture. Dans l'actualité également, un nouveau cessez-le-feu conclu hier entre le Hezbollah et Israël après une journée particulièrement meurtrière au Liban. Dans ce journal aussi, la Coupe du Monde de football et le Maroc qui se rapproche des 16e de finale avec sa victoire 1-0 contre l'Écosse cette nuit. Et puis la canicule en Europe qui pourrait battre des records. Le réchauffement climatique rend ce type d'événement de plus en plus exceptionnel et imprévisible, vous l'entendrez.
13: Ils sont plus de 41 millions dans le monde selon l'ONU. Ce 20 juin marque donc comme chaque année la journée mondiale des réfugiés.
15: Et en 2025, selon le Haut Commissariat pour les réfugiés, près de 5,5 millions de personnes ont fui la violence et les persécutions en quittant leur pays. Une nouvelle journée mondiale des réfugiés dans le contexte qu'on connaît. Le durcissement généralisé des politiques à l'égard des exilés. L'Union européenne vient d'approuver une réforme qui facilite les expulsions et ouvre la voie à des centres de rétention hors de l'UE pour les déboutés du droit d'asile. Le Pakistan et l'Iran expulsent massivement des réfugiés afghans. Et aux États-Unis, le retour au pouvoir de Donald Trump s'est accompagné d'une politique anti-migrants particulièrement violente, comme l'a montré par exemple le cas du centre de détention des Everglades en Floride, surnommé Alligator Alcatraz. Il avait été ouvert en juillet 2025 par le gouverneur républicain Ron DeSantis. Le parti a même vendu des t-shirts et des casquettes siglées du nom du centre. Mais il est en train de fermer, dénoncer notamment pour ses conditions de détention, Justine Fontaine.
16: Il ne reste plus personne dans ce centre de détention, le plus inhumain du pays selon Adriana Rivera de la coalition des immigrants de Floride. Jusqu'à 1400 personnes étaient retenues dans d'immenses tentes dans une zone humide près de Miami. Privation de sommeil, toilettes hors d'usage. Depuis des mois, des ONG dénonçaient des conditions sanitaires désastreuses et des pratiques punitives qui peuvent s'apparenter à de la torture selon Amnesty International.
17: Ils ont commencé à transférer les personnes vers d'autres centres de détention il y a un mois environ. Elles ont été éparpillées à travers les États-Unis.
16: Quelques migrants seulement ont été libérés. La plupart des familles ne savent pas où ont été envoyés leurs proches.
13: Pour Adriana Rivera, le gouverneur de Floride, Ron DeSantis, a été rattrapé par le coût faramineux du projet, estimé à plus de 600 millions de dollars.
17: Ça coûte très cher aux contribuables de Floride et on est en année électorale, notamment pour élire le gouverneur. La fermeture du centre symbolise à quel point de l'argent public a été gaspillé par le gouverneur Ron DeSantis pour monter un cirque médiatique et tenter de montrer qu'il était encore plus anti-migrant que Donald Trump.
16: Le centre pourrait fermer officiellement à la fin du mois.
15: Justine Fontaine.
13: Eux ne sont pas réfugiés, mais déplacés de force dans leur propre pays.
15: 1 million de Libanais poussés sur les routes par les frappes israéliennes depuis le début du mois de mars de l'offensive de l'État hébreu et de son invasion du sud du pays. De nombreux habitants ont encore fui leurs habitations hier après de violents bombardements. 47 morts côté libanais, alors que l'armée israélienne a fait état de son côté de la mort de 4 de ses soldats. C'est au terme de cette journée particulièrement meurtrière qu'Israël et le Hezbollah sont convenus ce vendredi d'un nouveau cessez-le-feu, alors que celui d'avril, qui n'a jamais été respecté, n'incluait pas le groupe armé chiite. C'est difficile de savoir si cette nouvelle trêve sera respectée. Israël annonce aussi maintenir son occupation dans ce qu'elle qualifie de zone de sécurité dans le sud du pays. Mais le protocole d'accord signé par l'Iran et les États-Unis en début de semaine prévoit bien la fin de la guerre au Liban. La question du retrait des forces israéliennes se pose donc aujourd'hui. Qu'en pensent les habitants du nord d'Israël, régulièrement visés par le Hezbollah? Notre correspondante Frédéric Misselin est allée recueillir leur inquiétude.
10: Ah, ça serait une très très mauvaise nouvelle. Je suis pas certain que notre Premier ministre acceptera de le faire.
18: Là, ce sera beaucoup plus difficile au quotidien pour nous, parce que avant qu'il y ait des troupes israéliennes au Liban, on avait vraiment des bombes. Maintenant, la situation est calme. Nous savons tous très bien que l'environnement est hostile et que ça peut être calme pendant 1 an, 2 ans, 10 ans, 15 ans, 20 ans, 30 ans, mais ça peut recommencer.
19: Si toute l'armée ne se retire pas complètement de la région, et se replie et garde la frontière internationale et entre le Liban et Israël, on peut vivre tranquille.
20: Quand j'entends qu'il y a des Libanais qui disent « Nous, on est d'accord pour signer un accord avec Israël, on veut vivre avec les Israéliens en paix, etc. » Moi, je trouve ça magnifique. Il faudrait que le Hezbollah soit viré complètement, en fait. Et je pense qu'il y a moyen de parler. On ne peut pas s'en aller sans avoir des garanties. Pour moi, tant qu'on n'a pas vraiment ces garanties-là, qu'on n'est pas certain que ça y est, c'est bon, on peut commencer vraiment une vie normale et avoir des relations normales avec nos voisins, alors on ne doit pas s'en aller.
15: Témoignage d'Israéliens au micro de Frédéric Misselin, alors que le président libanais Joseph Aoun a plaidé pour sa part pour un cessez-le-feu global lors d'un échange avec le chef de la diplomatie américaine Marco Rubio. Dans la région, les négociations entre l'Iran et les États-Unis se font toujours attendre après leur report annoncé hier par la Suisse. Le média américain Axios annonce que l'émissaire de Donald Trump, Steve Witkoff, est finalement en route vers la Suisse, où se trouverait déjà le gendre du président Jared Kushner.
13: En Ukraine, l'ultimatum de Volodymyr Zelensky à la Biélorussie.
15: Le président ukrainien donne à son homologue Alexandre Loukachenko 1 semaine pour démonter des antennes radio positionnées en Biélorussie pour guider les frappes russes en Ukraine. S'il ne le fait pas, nous le ferons nous-mêmes, prévient Volodymyr Zelensky. Du côté de la mer Baltique, une quinzaine de pays membres de l'OTAN ont refermé hier 2 semaines d'exercice, l'entraînement Baltops, pensé comme un message dissuasif à l'attention de Moscou. Notre correspondante Marielle Vituro a pu monter à bord de la frégate française qui y participait. Reportage.
21: Là, il y a un aéronef inconnu que j'ai classé suspect.
22: Dans le central opération, le lieu le plus secret de la frégate, l'enseigne de vaisseau Kevin prépare ses équipes à l'exercice. Comment réagir si un avion ennemi ne répondait pas aux sommations?
23: C'est la menace qui va la plus vite. Un avion de chasse en ordre de grandeur, c'est 20 km en 1 minute. Ça laisse peu de temps à l'improvisation.
22: Une menace qui peut être tout à fait réelle. Le commandant de la frégate, Martin Redouté.
24: On a constaté des évolutions des forces russes à proximité du bâtiment. Notre posture, c'est de faire en sorte dans ces cas-là que notre attitude ne soit pas perçue comme agressive, puisque nous sommes dans un scénario vraiment défensif.
22: Les alliés ont aussi testé leur capacité de déminage pour escorter des unités dites précieuses comme des ravitailleurs. Ils ont appris à arraisonner des navires suspects comme les pétroliers de la flotte fantôme russe. Le commandant.
24: Si dans le contexte mondial actuel, on continue d'envoyer des navires et des aéronefs pour participer à Baltops, c'est bien le signe de l'importance de cette région du monde pour notre sécurité collective.
22: La frégate va encore naviguer en mer Baltique pour assurer la mission de patrouille décidée par l'OTAN début 2025. Marielle Vituro, Tallinn,
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15: Et les Européens qui continuent de préparer d'éventuelles négociations sur la guerre en Ukraine avec la Russie après plusieurs semaines de débats au sein de l'Union européenne sur la composition de la délégation qui pourrait discuter avec Moscou. Les 27 seraient parvenus à une position commune pour se faire représenter par le président du Conseil européen, Antonio Costa, et les pays prêts à garantir la sécurité future de l'Ukraine. C'est en tout cas ce qu'a affirmé Emmanuel Macron hier soir à l'issue du Conseil européen.
13: 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La Coupe du Monde de football avec le Maroc qui fait un grand pas, hein, Julien, vers les 16e de finale.
15: Le Lion de l'Atlas victorieux 1-0 face à l'Écosse cette nuit. Une bonne opération avec un but dès la deuxième minute de l'attaquant Ismaël Saïbari. La fin de rencontre a été plus difficile, mais le Maroc n'a pas cédé. Et Ismaël Saïbari salue le sérieux de son équipe.
2: Tous les matchs sont importants. Et il n'y a pas de match facile ici en Coupe du Monde. Au final, c'est les 48 meilleures nations du monde. Donc voilà, on a tenu, on a pu marquer plus. Mais malgré ça, on a eu l'état d'esprit de l'équipe qui a permis de se battre au fond et ramener les 3 points. L'Écosse aussi, ils sont une bonne équipe et ils sont allés jouer plus dans leur qualité. C'est les longs ballons, les duels et se battre. Et nous, s'il faut ça pour gagner un match, ben on va le faire et comme aujourd'hui.
15: Et le Maroc en tête du groupe C à égalité avec le Brésil qui a battu cette nuit l'équipe d'Haïti 3-0. Hier soir, les États-Unis se sont qualifiés en 16e de finale en battant l'Australie 2-0. À l'instant, le Paraguay vient de battre la Turquie 1-0. À suivre un peu plus tard aujourd'hui, notamment la rencontre Allemagne-Côte d'Ivoire. Un match à retrouver en direct et en intégralité sur RFI si vous nous écoutez sur le continent africain.
13: Au Zimbabwe, c'est une loi qui pourrait permettre au président Emmerson Mnangagwa de passer 2 ans de plus au pouvoir.
15: Son mandat est censé s'achever en 2028, mais jeudi, la chambre basse du Parlement a approuvé un projet de loi visant notamment à faire passer la durée des mandats présidentiels de 5 à 7 ans. Le texte doit encore être débattu par la chambre haute, dominée par le parti au pouvoir. La société civile et l'opposition sont vent debout, mais ils ne sont pas seuls. Des anciens combattants, des officiers à la retraite et même certains membres du parti majoritaire ont également exprimé leur mécontentement. Lisa Fabian.
3: En mars, un haut gradé de l'armée de l'air à la retraite, Henry Mutsena, a déposé une pétition signée par un groupe d'anciens généraux et de hauts fonctionnaires s'opposant à la réforme constitutionnelle et exigeant un référendum national sur le sujet au Zimbabwe. À l'ouverture de la session parlementaire début juin, ce groupe de vétérans a publié une déclaration pour mettre en garde les parlementaires qui se rendraient complices de cet amendement dit Cap 3 qui constitue, selon eux, une violation flagrante de la Constitution. Ces réserves seraient même partagées par le vice-président Constantino Chiwenga, qui a conduit le soulèvement militaire contre Robert Mugabe en 2017 et qui espérait sans doute succéder à Emmerson Mnangagwa en 2028. Début mai, celui-ci a esquivé la réunion du Politburo de la ZANU-PF au cours de laquelle la stratégie du parti pour faire adopter le projet de loi devait être finalisée. En octobre, Constantino Chiwenga avait déjà accusé publiquement des alliés du président Mnangagwa d'avoir détourné plus de 3 milliards de dollars d'argent public, ce qui lui avait valu un recadrage de la part de certains membres influents de la ZANU-PF.
15: Lisa Fabian.
13: Et puis Julien, c'est un début d'été extrême hein, pour des dizaines de millions d'Européens.
15: Une nouvelle vague de canicule qui pourrait bien battre des records en Espagne, au Royaume-Uni, en Suisse, en Allemagne ou encore en France, dans l'Hexagone. Météo France prévient qu'elle sera comparable à celle d'août 2023 qui avait fait 15 000 morts. La température pourrait atteindre les 41 degrés par endroit en début de semaine prochaine. On pourrait observer à l'échelle du pays les journées les plus chaudes jamais enregistrées. Impossible pour l'instant de dire quand cet épisode prendra fin, c'est ce que nous explique François Gourand, prévisionniste à Météo France.
5: Étant donné la masse d'air chaud, le dôme de chaleur en fait qui va s'inviter à partir de ce week-end sur le pays, c'est un élément météorologique qui en fait, une fois qu'il est en place, met du temps à bouger, à évoluer, et donc effectivement par nature c'est plutôt propice à faire un épisode d'une durée conséquente. Voilà, mais on sera effectivement, en tout cas pour ce qui est température maximale, jusqu'à 15 degrés au-dessus des normales, hein, en tout cas 12 à 15 degrés assez fréquemment, hein, au maximum de l'intensité probablement en début de semaine prochaine. Et pour ce qui est de la baisse des températures, pour l'instant, elle n'est pas visible de manière claire à l'échéance d'une semaine environ. Le changement climatique, le réchauffement, en fait, rend ce type d'événement chaque année plus probable. Et on rentre dans ce scénario de canicule plus intense, plus durable et plus fréquente. Donc, en fait, c'est un contexte chaud qui favorise avant tout ce genre d'épisode qui, par le passé, aurait pas été aussi chaud.
15: Propos recueillis par Jeanne Richard. En France, 60 départements sont en vigilance orange ce matin. Certains pourraient basculer en rouge dès demain. La canicule qui frappe plus d'un Français sur deux.
13: Merci beaucoup Julien Coquel-Rohem. Il est 5h13 en temps universel. Je vous signale l'un des rendez-vous importants de ce RFI matin dans une heure. Notre grand invité international, Emmanuel Cazareroux, le président du musée du Quai Branly Jacques Chirac, l'établissement à Paris qui s'intéresse aux civilisations d'Afrique, d'Asie, d'Occitanie et des Amériques. Eh bien, à l'occasion des 20 ans du musée, on verra avec son président comment ce musée aborde aujourd'hui la dimension coloniale et la question des restitutions de biens pillés dans certains pays. Rendez-vous donc vers 6h20 temps universel, 20h de Paris. Mais d'abord, la Colombie, à la veille du second tour de la présidentielle, pour désigner le successeur de Gustavo Petro, premier président de gauche de l'histoire du pays. Eh bien, les Colombiens vont devoir choisir entre son dauphin, le sénateur Iván Cepeda, et l'avocat Abelardo de la Espriella, candidat de l'extrême droite, en tête dans les sondages, porté par son discours sécuritaire inspiré du président du Salvador, Nayib Bukele. Alors que la Colombie fait face à une vague de violence inédite depuis 10 ans, situation particulièrement tendue dans les régions contrôlées par des groupes armés, et insécurité aussi dans les grandes villes où certains habitants s'organisent donc pour se protéger. Un reportage à Bogota de Marine de la Moissonnière.
0: À Belmira, quartier chic du nord de Bogota, la crainte principale des habitants, c'est le vol à l'arraché. Alors 160 des 226 familles qui vivent ici payent chaque mois environ 200 euros pour financer une équipe de vigile 24 heures sur 24, à moto ou à vélo. Camilo Pavon Cruz.
1: Je suis équipé d'une matraque et d'une arme. Un revolver que je peux utiliser en dernier recours si ma vie est menacée et que je ne peux rien faire d'autre. On n'a pas le droit de fouiller ou d'arrêter un délinquant. On peut juste le retenir jusqu'à ce que la police arrive.
0: 64 caméras de vidéosurveillance complètent ce dispositif. Elles sont gérées depuis un poste de contrôle installé à côté de l'aire de jeu. 8 d'entre elles sont reliées au commissariat, mais Magali Vélez, responsable de l'association civique de Belmira, avoue ne pas trop compter sur les forces de l'ordre.
4: Malheureusement, dans ce pays, on a parfois peur de la police. Tous les policiers ne sont pas mauvais. Certains rejoignent les rangs de la police pleins d'illusions. Mais parfois, face à la corruption, qui est un véritable système, ils sont obligés d'agir mal. Ils n'ont pas d'autre choix. On ne peut pas vraiment faire confiance à la police. C'est donc à nous de nous protéger.
6: Toca protegernos muy bien.
0: Depuis un an et demi, la Colombie connaît un regain de violence, essentiellement dans les zones où sévissent des groupes armés sur fond de trafic en tout genre, notamment de cocaïne, mais également dans certaines villes. Une situation que la droite attribue au manque de fermeté de Gustavo Petro et à son plan de paix totale. Le président sortant a essayé de négocier avec les organisations criminelles pour qu'elles acceptent de déposer les armes sans obtenir de résultats majeurs.
7: Horror.
0: C'est l'horreur, se désole Gabriela, 69 ans.
25: Ici, c'est le pays de la mort. On vous agresse et on vous tue. Il faut sans cesse faire attention, ne pas sortir son portable dans la rue, ne pas porter de bijoux, regarder par-dessus son épaule et ne parler à personne, ni à un enfant, ni à une personne âgée. Il ne faut pas non plus accepter de prospectus, car on peut vous jeter de la scopolamine, une drogue qui vous fait perdre le contrôle de vous-même et la notion du temps. C'est ça la Colombie.
0: Alors dimanche, Gabriela votera pour Abelardo de la Espriella. Le candidat de l'extrême droite promet d'employer la manière forte avec les criminels qu'il compte éradiquer comme des rats. Marine de la Moissonnière, Bogota, RFI.
13: Reportage à retrouver hein, sur notre site internet rfi.fr et on suivra évidemment demain sur notre antenne le second tour de cette présidentielle en Colombie. La politique en France, cette fois-ci, ce week-end, c'est à droite hein, que ça se passe avec Bruno Retailleau pour Les Républicains qui peine pour l'instant à faire décoller sa campagne présidentielle, justement. Bonjour Raphaël Delvolvé.
26: Bonjour.
13: L'ancien ministre de l'Intérieur va donc essayer de se relancer, ou de se lancer tout court d'ailleurs, avec un meeting à Paris cet après-midi. Sauf que le problème, Raphaël, c'est que l'unité ne sera que de façade, a priori.
1: Au début, ces équipes en faisaient un événement majeur de la campagne de Bruno Retailleau. Ce meeting du parc floral, ce devait être celui de l'unité retrouvée et affichée d'une famille politique, d'une attente réelle dans l'opinion et d'une candidature n'ayant rien à envier aux autres postulants du bloc central, Gabriel Attal, déjà vu sur scène à la fin du mois de mai, et Édouard Philippe, attendu en meeting, lui, le 5 juillet prochain. Initialement, c'était, je cite, « un moment important », un rendez-vous martelé régulièrement, mais c'est désormais, je cite toujours, un passage obligé, pas nécessairement, je cite encore, un point de bascule.
13: En gros, on cherche à minimiser un petit peu l'importance de ce moment.
1: C'est un peu cela, car rien pour le moment ne se passe comme espéré. Le candidat Retailleau reste scotché aux alentours de 10% d'intention de vote dans la dizaine de sondages récemment publiés et il ne parvient pas, malgré un important soutien de ses militants et le renforcement de son emprise sur le parti dans les fédérations locales, à forcer les célèbres chapeaux à plumer l'air à faire bloc derrière lui. Pas de Laurent Wauquiez, ni de Xavier Bertrand au meeting ce samedi. L'un est un rival, souhaitant une primaire allant de la droite à l'extrême droite. L'autre est aussi un rival et envisage de se présenter à l'Élysée et critique régulièrement les ambiguïtés de Bruno Retailleau avec l'extrême droite. Et si Valérie Pécresse, Michel Barnier ou Gérard Larcher sont bien là, ils plaident eux régulièrement pour un candidat unique de la droite et du centre, quitte à ce qu'il ne soit pas LR. Voilà la traduction d'une inquiétude, celle de voir chez plusieurs ténors de la droite Bruno Retailleau s'enferrer dans une candidature coûte que coûte, pouvant potentiellement permettre, en éparpillant les voix du bloc central, un second tour RN et les filles en 2027.
13: Et malgré tout, pour l'instant, Bruno Retailleau refuse d'abandonner la course.
1: Non, et ça n'est pas une surprise, du moins à cette date avant l'été 2026, c'est bien trop tôt, surtout pour un parti qui a besoin d'une candidature à la présidentielle. Mais cette route que Bruno Retailleau entend régulièrement tracer devant lui va toutefois connaître des petits changements sur le parcours. Sa mesure phare visant à modifier la Constitution pour rendre possible un référendum sur l'immigration sera finalement dévoilée à la rentrée et non plus ce mois-ci. Il va également publier un livre à la fin de l'été, histoire de montrer une autre image de lui avec l'espoir de décoller dans les sondages à l'automne. Le plan, c'est désormais d'élargir le socle, perçu comme très conservateur, et qui lui donne accès à l'Élysée, mais qu'à travers un chemin très, voire trop étroit, de l'aveu même de l'un de ses soutiens.
13: Raphaël Delvolvé pour la chronique politique. Asie, après un voyage en Inde, eh bien, c'était la première visite en Chine du chef de la junte birmane en sa nouvelle qualité de président, poste qu'il occupe après des élections contestées dans un pays toujours déchiré par la guerre civile. Bonjour Joris Zilberman.
7: Bonjour.
13: Le président birman a été reçu en grande pompe par Xi Jinping qui lui a accordé son plein soutien.
7: Et oui, le président chinois a utilisé une expression emblématique pour accueillir et soutenir son homologue birman Min Aung Hlaing. Nos peuples, dit Xi Jinping, sont unis par une amitié fraternelle. Alors ça sonne très conventionnel, vous me direz, mais l'amitié fraternelle, qui se dit Paopo en mandarin et Pokfok en birman, c'est le concept qui définit les relations sino-birmanes depuis 1950. Pour les birmans, ça désigne la relation asymétrique avec le grand frère chinois, et pour Pékin, ça a fluctué. Au XXe siècle, c'était essentiellement la lutte de deux pays frères contre l'impérialisme. Et aujourd'hui, c'est un concept beaucoup plus madré dans la bouche de Xi Jinping. Diplomatie amicale du bon voisin, sauvegarde de la souveraineté, le président chinois l'a redit cette semaine aux dirigeants birmans, et surtout, intérêt mutuel bien compris.
13: Mais tout ça, est-ce que c'est pas encore de la langue de bois finalement ?
7: Alors pas du tout. Pour la Chine, la Birmanie représente un intérêt vital. C'est l'une des voies d'accès pour contourner le détroit de Malacca, un point de passage maritime crucial. C'est un euphémisme. Pékin en dépend pour le transit de 80% de ses importations de pétrole et pour l'exportation de ses produits manufacturés. Or, les pays qui contrôlent le détroit de Malacca, Singapour, la Malaisie et l'Indonésie, sont tous proches des États-Unis. Et pour la Chine, c'est selon le mot de son ancien président Hu Jintao, le dilemme de Malacca Osaka, Pékin a peur que les Américains ferment le détroit grâce à leurs alliances et à leurs bases militaires en Asie du Sud-Est. Et sortir de ce dilemme, c'est pratiquement la raison d'être du projet pharaonique des nouvelles routes de la soie lancées en 2013 par Xi Jinping. Alors la Chine a monté en Birmanie la construction d'un terminal d'oléoduc et de gazoduc et d'un port dans l'état Rakhine, dans l'ouest birman.
13: Et Pékin attend du président birman qu'il protège son projet des nouvelles routes de la soie dans le pays.
7: Absolument, et la Chine s'impatiente. Elle a besoin de sécurité, de stabilité en Birmanie, notamment à sa frontière de plus de 2000 km avec son voisin, frontière qui est un foyer de criminalité organisée, le trafic de drogue, mais aussi les centres d'arnaque en ligne, 120 000 victimes rien qu'en Birmanie. Donc la Chine attend que la junte en finisse avec la guerre civile la plus longue au monde et qu'elle instaure la paix, tout ce dont le régime de Min Aung Hlaing s'est montré incapable. Les Chinois ont d'ailleurs manœuvré avec les groupes ethniques armés quand ça les arrangeait, mais voilà, Xi Jinping, en accueillant cette semaine Min Aung Hlaing, l'a adoubé officiellement. C'est Pékin qui a fait pression pour la tenue d'élections en Birmanie en début d'année. Peu importe s'il n'y a pas eu de vote dans une large partie du pays, contrôlée par les rebelles, et si l'opposition a été anéantie, l'essentiel était de donner les habits neufs, plus respectable d'un président de la République au chef de la junte putschiste de 2021 mis au ban de la communauté internationale. D'ailleurs, le numéro 1 chinois a laissé entendre à son homologue birman que la force militaire brute s'était finie et qu'il fallait maintenant miser sur un contrôle totalitaire de la Birmanie pour la pacifier à la manière du Parti communiste chinois.
13: L'Asie en mouvement, la chronique de Joris Zilberman. Dans quelques minutes sur RFI, l'actualité africaine. Mais juste avant, cette question: qui va représenter prochainement la francophonie à travers le monde? Jeune Afrique s'est intéressée à ce sujet. Catherine Potet, vous en parlez avec le directeur de la rédaction du magazine.
8: À la une de Jeune Afrique cette semaine, une question: qui sera le prochain secrétaire général de l'OIF, l'Organisation internationale de la francophonie? Bonjour François Soudan.
9: Bonjour Catherine.
8: Le prochain secrétaire général de l'OIF sera choisi en novembre prochain lors d'un sommet qui se tiendra au Cambodge. 4 candidats sont toujours en lice, 3 africaines et 1 européen. Vous consacrez votre éditorial à ces candidats, François Soudan, mais vous nous dites tout d'abord que l'on s'oriente vers une élection, ce qui serait une première dans l'histoire de l'OIF.
9: Eh oui Catherine, contrairement aux règles qui régissent la quasi-totalité des organisations de ce type, le mode de désignation du ou de la secrétaire générale de l'OIF, ça a toujours été le consensus. Alors la démarche elle est louable, hein, mais pas sûr qu'elle soit très démocratique, parce que lorsque le consensus ne va pas de soi, ben, il se fait au forceps, hein, dans des conditions opaques et sous la pression. Vous vous souvenez de la façon cavalière avec laquelle le président français Hollande avait imposé la canadienne Michaëlle Jean au sommet de Dakar en 2014 face à 4 candidats africains, c'est resté dans les mémoires. Alors, la réforme des statuts de l'OIF adoptée en 2022 a mis un terme à cette anomalie. Désormais, si le consensus ne se fait pas autour d'un candidat, les 53 membres de plein droit passent au vote à bulletin secret. C'est probablement vers quoi on s'oriente lors du sommet de Phnom Penh en novembre, et ce sera effectivement une première, Catherine.
8: En attendant, les 4 candidats toujours en lice pour le poste de secrétaire général doivent encore faire leurs preuves. Dans quelques jours, le 30 juin, ils vont passer leur grand oral à Paris. Alors, qui sont ces candidats, François Soudan ?
9: Alors, 3 femmes, un homme, 2 outsiders, 2 favorites. D'abord, les outsiders, à commencer par l'ancien premier ministre roumain Dacian Ciolos. Tient un discours d'ouverture intéressant, monsieur Ciolos, mais qui est perçu à tort ou à raison comme l'expression d'une volonté de désafricaniser l'OIF. Or, les Africains, qui sont le premier groupe de locuteurs français dans le monde, entendent bien rester au centre du jeu. Ils sont quasi unanimes à penser que le poste de secrétaire général de l'organisation doit de fait leur revenir. Autre outsider, l'ancienne ministre mauritanienne Koumbaba, figure respectée certes, mais peu médiatisée. Ses chances, elles se situent au niveau de la phase consensuelle du processus. Elle pourrait apparaître comme une candidate africaine de compromis. Autant dire qu'elles sont minces, Catherine. Tant la volonté des 2 têtes d'affiche du casting d'aller jusqu'au bout, c'est-à-dire jusqu'au vote, elle apparaît irrévocable.
8: Voilà donc pour les outsiders. Il reste les 2 favorites.
9: Ouais, elles sont de la même génération. Elles ont toutes 2 été ministres. Elles proviennent de 2 pays voisins dont les relations sont pour le moins difficile, hein. Juliana Lumumba, tout d'abord, elle dispose d'emblée de 2 atouts importants, hein, un patronyme quasiment mythique dans les pays du Sud, et le fait d'être la candidate de l'État le plus peuplé de l'espace francophone, la RD Congo. Son mantra, c'est la francophonie des peuples, hein, une idée à priori séduisante, épicée d'une dose de panafricanisme. Alors, reste que ce ne sont pas les opinions qui voteront à Phnom Penh, Catherine, mais les chefs d'État, et que le point de faiblesse de la candidature de Mme Lumumba, ça réside dans le fait qu'elle apparaît comme une candidature opportuniste, en ce sens que les autorités de Kinshasa l'ont présentée, se sont résolues à la présenter à partir du moment où la secrétaire générale rwandaise a manifesté son souhait de briguer un nouveau mandat. Donc il y a une volonté congolaise de contrer le frère Rémi Rwandais qui apparaît comme leur motivation première. Alors de son côté, la secrétaire générale sortante, la rwandaise Mushiki Wabo, elle mène une campagne discrète. Elle sait que sa gestion de l'OIF peut difficilement être mise en cause, mais elle sait aussi que ses adversaires lui reprocheront certains aspects de son bilan, notamment dans la résolution des conflits. En tout cas, elle laisse pour l'instant le président rwandais Kagame et son homologue ivoirien Ouattara, lequel coparraine de facto sa candidature, le soin de convaincre leur père de lui accorder ce dont a bénéficié avant elle un certain Abdou Diouf, à savoir un troisième mandat.
8: Merci François Soudan, votre éditorial est à retrouver sur jeuneafrique.com.
13: Et merci à vous Catherine, on vous retrouve dans un quart d'heure pour la revue de presse. Sachez d'ailleurs que sur RFI, on a déjà interrogé deux des candidats à l'OIF, la Congolaise justement Julianan Lumumba et le Roumain Dacian Ciolos. Vous pouvez retrouver ces interviews sur RFI.fr. Dans un instant, l'actualité africaine. Et puis dans un petit peu moins d'un quart d'heure, le journal de la Coupe du Monde. Je vous rappelle quelques résultats de cette nuit. Le Brésil a battu la Haïti 3-0, le Maroc 1-0 contre l'Écosse, le Paraguay 1-0 contre la Turquie et les États-Unis 2-0 contre l'Australie.
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13: Il est 5h30 en temps universel. Merci d'écouter RFI. Le journal Afrique. Bonjour Paul Lonsin-Spinelli.
14: Bonjour Clotilde, bonjour à tous.
13: À la une, les funérailles de soldats nigériens tués dans deux attaques djihadistes cette semaine.
14: Et plusieurs d'entre eux, plusieurs dizaines d'entre eux même sont morts à Tillaberi mercredi, 13 autres lors de l'assaut sur l'aéroport de Niamey jeudi. L'armée malienne accusée d'une nouvelle bavure dans le centre du pays lundi dernier, 7 civils auraient été tués. En RDC, la couverture médicale universelle peut-elle être une piste pour lutter plus efficacement contre Ebola, selon le ministre de la Santé. Un plan en ce sens pourrait voir le jour en Ituri, la province la plus touchée par l'épidémie. Et puis ce samedi 20 juin marque la journée internationale des réfugiés. En fin de journal, on s'intéressera au sort des journalistes confrontés aux menaces et contraints de fuir certains pays africains. Éprouvée par une série d'attaques particulièrement meurtrières cette semaine, l'armée nigérienne faisait son deuil hier. Deux cérémonies funèbres avaient lieu. La première pour enterrer plusieurs dizaines de soldats tombés mercredi dans la région de Tillaberi. La seconde concernait ces 13 militaires tués au cours de l'attaque de jeudi contre l'aéroport de Niamey et revendiqués par le JNIM Polycarpe Samba.
16: À Niamey, la capitale, la première cérémonie mortuaire avait pour cadre le carré des martyrs dans la base 101 de l'escadrille. Les soldats tombés dans l'attaque du 18 juin à l'aube y ont été enterrés. L'aéroport, pour rappel, avait été pris d'assaut par un groupe d'assaillants. Ces derniers ont échoué à forcer le passage, mais les échanges de tirs avec les soldats ont entraîné 13 morts, dont 11 soldats. Concomitamment à la cérémonie de Niamey, une autre s'est tenue dans le Tillaberi, dans la localité de Inates, non loin de la frontière malienne. Là, ce sont pas moins de 51 corps de soldats qui ont été inhumés. Ils sont tombés le 17 juin sous les balles des assaillants de l'OIGS sur leur camp. L'armée a été mise en déroute et la base littéralement pillée. En plus des soldats, 12 civils, des villageois qui se rendaient à une foire ont aussi été tués. Un jour plus tôt, des attaques attribuées aux insurgés de l'OIGS sur 3 positions de la gendarmerie, de l'armée et de la garde nationale ont été documentées, mais aucun bilan n'a jusqu'ici été communiqué.
14: Polycarpe Essomba à Niamey toujours. Une réunion était organisée hier au cabinet du Premier ministre, Halima Aman Lamine Zeyn, avec un comité d'experts chargé de négocier la réouverture de la frontière avec le Bénin. Elle est fermée depuis le coup d'état militaire au Niger en juillet 2023. Plus largement, ce sont aussi les perspectives de coopération entre les deux pays qui ont été abordées. La délégation de spécialistes a quitté la capitale nigérienne pour se rendre à Cotonou. Être soigné sans payer quoi que ce soit, cette possibilité pourrait être mise en place en Ituri, dans l'est de la RDC. La province concentre actuellement 80% des cas d'Ebola. La souche Bundibugyo, qui circule actuellement, a déjà fait 245 morts sur 933 cas confirmés, selon le dernier bilan officiel. Et l'Organisation mondiale de la santé s'est dite inquiète hier sur l'accélération de la transmission du virus. Présent hier à Bounia, capitale provinciale de l'Ituri, Samuel Roger Kamba, le ministre de la Santé congolais, a donc évoqué la couverture santé universelle comme piste pour mieux lutter contre cette épidémie d'Ebola.
17: Pendant que nous parlons d'Ebola, le paludisme tue plus de 20 000 personnes par an dans notre pays. Il ne faut pas donc que la réponse à la maladie puisse empêcher les soins continus pour le paludisme, la tuberculose et toutes les autres maladies. Cette décision n'est pas une décision émotionnelle. C'est tout simplement parce qu'on s'est rendu compte, une des faiblesses de toutes les ripostes, c'est que les structures, notamment les structures privées, ont tendance à garder les malades parce que les malades payent. Et malheureusement, c'est souvent trop tard qu'on nous dit maintenant, ok, va maintenant à l'hôpital. C'est pour ça que nous disons, au lieu qu'ils gardent les malades, nous allons prendre en charge les autres malades qu'ils ont, mais les malades d'Ebola envoyés au centre de traitement pour que nous les prenions en charge correctement. Cela veut dire que tous les cas qui arrivent sont signalés. C'est pour pousser tous les centres de ne pas garder des malades. Ce qu'on vous demande, c'est de renvoyer les malades vers les centres de traitement Ebola, et nous, on vous donne les moyens de continuer à faire les soins des autres malades.
14: Samuel Roger Kamba au micro RFI de notre envoyé spécial à Bounia, Pascal Moulégois. Réunie depuis jeudi en assemblée plénière extraordinaire, la conférence épiscopale nationale de RDC planche principalement sur la question de la constitution. Ce soir, après trois jours de débat, la CENCO tentera de définir une ligne de compromis. Christian Moléka est politologue et coordinateur de la dynamique des politologues de RDC. Et selon lui, deux tendances se dégagent au sein des évêques en raison de l'évolution de la situation politique en RDC.
18: L'Église, pour l'instant, a gardé sa posture de médiateur avec son projet de pacte social et continue tout le temps à appeler les partis à revenir vers la table. En même temps, on est dans une logique aujourd'hui de confrontation affichée entre les différents partis politiques. Et donc, l'opposition qui s'organise pour aller pratiquement en confrontation face à un pouvoir qui de plus en plus se radicalise, la position de l'Église, à un moment donné, paraît, je dirais, de plus en plus tiède. Et entre ces évêques qui pensent qu'il faut prendre une position tranchée et ceux qui pensent qu'il faut toujours garder ouverte la possibilité des négociations, il y a donc deux tendances qui cohabitent au sein de l'Église également. Et donc, la ligne de friction demeure entre maintenir un cadre de discussion et ceux qui pensent qu'aujourd'hui, ce cap est déjà passé parce que le gouvernement a décidé de passer en force et qu'il faut changer d'échelle d'intervention qui dépasse donc la logique de médiation.
14: Christian Moléka interrogé par Paulina Zidi. RFI, il est 5h46 à Bamako. L'actualité au Mali, marquée par ces nouvelles accusations de bavure de l'armée. D'après plusieurs de nos sources, cette fois, les faits se seraient passés dans la région de Douenza. C'est dans le centre du pays. Ça serait passé lundi dernier. Des avions militaires maliens sont accusés d'avoir causé la mort de 7 civils en bombardant les environs de la localité de Kimia, une zone où l'armée malienne avait annoncé le même jour avoir neutralisé des terroristes, Frédéric Gara.
19: Ces frappes de drones de l'armée malienne ont touché le village de Kimia ainsi que ses environs dans la commune de Ombori. Entre 9h et 10h du matin, ce sont trois bombes que les FAMA ont larguées sur nous, témoigne un survivant de ces bombardements. D'autres habitants de la zone, contactés par RFI, ont rapporté les mêmes informations. L'une des bombes est tombée tout près du domicile d'un patriarche du village, décrivent les habitants. On dénombre au moins 3 victimes, une femme et 2 enfants tués dans l'explosion. Pris de panique, les nombreux civils qui étaient venus au marché au bétail du village se dispersent en tentant de regagner au plus vite leur domicile, raconte un témoin. C'est dans cette fuite que 2 autres bombes sont larguées sur eux, tuant 1 adulte et 3 enfants. 4 morts et autant de blessés touchés par des éclats. C'est la désolation parmi les habitants de Kimia et les commerçants de passage. Lundi dernier, l'armée malienne a pour sa part affirmé dans un communiqué avoir mené plusieurs bombardements tuant 10 djihadistes dans cette localité. L'armée assure avoir également détruit plusieurs motos et tricycles appartenant aux terroristes.
14: Le récit de Frédéric Gara. Deux fois en une semaine, des pétroliers de la flotte fantôme russe ont arboré un pavillon camerounais. C'est en tout cas le constat des autorités françaises qui avaient intercepté le Tagore au large du nord-ouest de la France en début de mois. Même chose concernant le Smirtos, un autre navire qui, lui, a été arraisonné le week-end dernier par la France et le Royaume-Uni. Amélie Tullet, dans les deux cas, le gouvernement camerounais proteste.
2: Comme pour le navire Tagore, le ministre des Transports de Yaoundé dénonce une utilisation frauduleuse du pavillon camerounais. Dans son communiqué daté du 15, Jean-Ernest Massénan Galébibé précise que le Smirtos ne figure plus sur le registre camerounais depuis 3 semaines. Par conséquent, selon lui, le Cameroun ne peut pas être tenu responsable des activités illicites du bateau. Le Cameroun s'est engagé il y a 2 ans à identifier tous les pavillons de complaisance qui aident la Russie à contourner les sanctions européennes sur ses produits pétroliers. L'Union européenne a fait pression, mettant dans la balance le décaissement de 15 millions d'euros. Et c'est dans ce contexte que Vincent Gaudiot, fondateur de la société Amana Advisor, spécialisée dans l'intelligence économique, perçoit les communications du ministre.
20: Surtout pour ne pas voir les aides européennes être de nouveau suspendues, puisque on parle quand même de sommes assez conséquentes. La difficulté pour le Cameroun, c'est de maintenant assainir une situation en globalité. La difficulté pour tous les pays concernés, c'est de pouvoir suivre les différents changements de nom et de propriétaires et de pavillons pour ces bateaux-là.
2: Un processus freiné par un manque de moyens en interne, mais aussi, selon Vincent Gaudiot, par l'influence russe dans les milieux dirigeants camerounais. Selon l'expert, une quarantaine de navires battant pavillon camerounais participent toujours à la flotte fantôme russe qui contribue à financer la guerre en Ukraine.
14: Amélie Tullet, même en étant la fille du fondateur du parti MK en Afrique du Sud, on peut en être exclu. Et Doudou Zile Zuma en a fait les frais. La fille de Jacob Zuma, ancien président sud-africain, a été renvoyée pour avoir endommagé l'unité, la discipline et la cohésion du parti, notamment après des prises de parole qui n'ont pas plu à certains cadres du MK, Valentin Hugues.
21: Cette expulsion envoie un message clair. Le MK peut sanctionner tous ses membres, même la fille du fondateur. Doudou Zile Zuma est renvoyé pour avoir endommagé l'unité et la cohésion du parti après de nombreuses prises de parole que les cadres considèrent comme des affronts. Début juin, elle aurait par exemple assisté aux funérailles d'un parlementaire MK alors que le parti lui avait donné la consigne inverse. Ils peuvent m'expulser mais ils ne me retireront jamais mon statut de membre fondateur, a réagi l'intéressé sur son compte X avant de dénoncer des politiciens qui ont détourné le parti. La fille de l'ancien président Jacob Zuma avait déjà perdu en influence au sein du MK ces derniers mois, obligé de renoncer à ses activités parlementaires après des accusations de recrutement de mercenaires pour le compte de la Russie. Elle est aussi poursuivie pour incitation au terrorisme lors des émeutes de 2021. Concernant son avenir politique, pour l'instant, Doudou Zile Zuma n'a fait aucune déclaration. Tout ce que l'on sait, c'est que Julius Malema, chef de file de l'IFF, un parti proche du MK sur l'échiquier politique, lui a immédiatement apporté son soutien et qu'elle l'a remercié. Valentin Hugues, Johannesburg, RFI.
14: Au Maroc, 6 mineurs ont été condamnés par la justice hier à 6 mois de prison pour entrave à la circulation sur une autoroute. Ça s'est passé pendant le mouvement de contestation Gen Z 212 à l'automne dernier. La peine a été annoncée par leurs avocats. Dans cette même affaire, 18 jeunes majeurs ont aussi été condamnés à des peines allant jusqu'à 1 an de prison avec sursis et 10 mois ferme. Ce mouvement de la jeunesse réclamait alors des améliorations dans les secteurs de la santé, de l'éducation ainsi que la fin de la corruption. Lorsque la liberté de la presse est menacée, parfois il n'y a pas d'autre choix que de fuir son pays. À l'occasion de la Journée internationale des réfugiés, aujourd'hui, Reporters sans frontières estime que le nombre d'États où des professionnels de l'information ont été contraints de partir a doublé au cours des 5 dernières années. Et plusieurs exemples se trouvent sur le continent africain. Sadi Boumarong est le directeur du bureau de RSF pour l'Afrique subsaharienne. Il appelle les États d'accueil à leur offrir, à offrir à ces journalistes des conditions de protection et d'intégration afin qu'ils puissent continuer à produire une information indispensable.
22: Si nous prenons le cas de l'Est, la République démocratique du Congo, avec la reprise des combats à l'époque, il y a eu l'ouverture de nouvelles routes d'exil. Par exemple, en 2025, beaucoup de journalistes ont fui le pays. RSF en a dénombré 21 soutenus directement par RSF. Mais on le voit également dans le Sahel où le phénomène s'étend dans un nombre de pays de plus en plus important. Le Mali, effectivement, mais également le Tchad, la Guinée aussi, on a eu des journalistes exilés, mais surtout le Burkina Faso, et cela a progressé fondamentalement dans ce pays à cause des pressions croissantes de la junte. Il y a aussi toujours eu d'autres pays comme l'Éthiopie, aussi l'Érythrée, mais aussi le Togo. D'une manière générale, ces zones de l'Afrique sont des zones d'exil. Et lorsqu'un journaliste est contraint de fuir de ce que nous avons documenté, cet exil-là ne met pas forcément fin aux menaces qui souvent s'ajoutent aux difficultés administratives.
14: Un propos recueilli par Magali Lagrange. Et puis un président ghanéen sans voix, selon ses propres mots, pris par l'émotion après l'adoption d'une déclaration sur les réparations liées à l'esclavage et au colonialisme. John Mahama qui clôturait hier un sommet de 3 jours à Accra consacré à cette thématique. La feuille de route signée prévoit notamment l'intégration de la justice réparatrice dans les programmes scolaires. À Accra, il est 5h42, l'heure de retrouver Clotilde Dumay pour la suite des RFI Matin.
13: Merci beaucoup Paul-Lonsin Spinelli. Les sports.
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13: Ah oui, le football avec vous. Bonjour Pauline Guillou.
4: Bonjour tout le monde.
13: On commence avec l'un des groupes les plus relevés de la phase de poule, le groupe C, Brésil, Maroc, Écosse, Haïti. Et la première place va donc se jouer finalement lors de la dernière journée.
4: Exactement, si les Marocains et les Brésiliens sont quasiment assurés de rejoindre les 16e de finale, c'est la première place qui va se jouer la semaine prochaine. Côté marocain, l'une des équipes naturellement favorites dans cette compétition. Victoire 1-0 face à l'Écosse hier, mais victoire compliquée malgré un but éclair à la 2e minute de jeu, Thomas de Saint-Léger.
5: Avec un départ en fanfare, un but d'entrée, encore signé Saïbari, les Marocains ont fait à leurs supporters une promesse qu'ils n'ont pas su tenir.
15: Le cadrage des tirs, je ne sais pas ce qui s'est passé aujourd'hui, mais on a loupé tellement d'occasions. En gros, le jeu est très sympathique. On a eu beaucoup de belles actions, mais on avait énormément de stress.
5: À vouloir parfois trop bien faire, privilégier le beau jeu à l'efficacité, les Lions de l'Atlas se sont exposés

0: On a eu des difficultés. Ce premier match, il a toujours plus de stress, plus de. On a eu des difficultés de rentrer dans le match. Et voilà, aujourd'hui, ça a été plus tranquille. Et on a beaucoup travaillé sur la confiance ces derniers jours avant de ce match contre Haïti. Et je pense que l'équipe, elle était beaucoup meilleure. On a fait le résultat en premier mi-temps.
1: Et on le disait, les Brésiliens prennent donc la tête du groupe C devant le Maroc à la différence de but. Ils seront attendus face à l'Écosse la semaine prochaine pour espérer garder cette première place. À noter tout de même une petite inquiétude concernant l'un des attaquants de la Seleção, Rafinha, sorti sur blessure avant la mi-temps, visiblement touché musculairement. Mais petit lot de consolation, le Brésil devrait pouvoir compter sur un retour, pas des moindres pour la Seleção, on le sait bien. Neymar, c'est l'annonce faite par Carlo Ancelotti, le numéro 10 du Brésil, sera bel et bien disponible pour le match des siens face à l'Écosse. Un rendez-vous déjà décisif pour lui.
2: Oui, alors ça c'est pour le Brésil, et puis ça vient de se terminer aussi Turquie-Paraguay.
1: Oui, petit exploit sur les pelouses californiennes de Santa Clara, le Paraguay réduit à 10 après avoir ouvert le score à la deuxième minute de jeu, élimine la Turquie, score final 1-0 pour les Paraguayens qui retrouvaient cette année le mondial après 16 ans d'absence. Et dans ce groupe D, les États-Unis se sont eux qualifiés en s'assurant donc la première place. La Team USA s'est imposée 2-0 hier face à l'Australie.
2: Voilà pour les résultats complets de cette Coupe du Monde. Merci beaucoup Pauline Guillou. Le prochain quart d'heure sur RFI, on le passe avec Catherine Potet, Newton, Ahmed Barry. Bonjour à tous les deux.
3: Bonjour Clotilde.
2: Votre revue de presse dans un instant, Catherine.
3: On va parler des doutes sur ce énième cessez-le-feu au Liban.
2: Et puis votre analyse, Newton Ahmed.
4: Au Niger, on a un médecin pour 40 000 habitants. C'est au Niger, un médecin a été fait apatride.
2: Et vous nous expliquerez tout ça, effectivement, dans quelques minutes. Juste avant, je vous rappelle les principales informations de ce samedi 20 juin 2026. 5 morts ce matin.
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2: 5 morts donc ce matin dans de nouvelles frappes israéliennes au sud du Liban, et ce malgré le cessez-le-feu que l'on vient d'évoquer, conclu hier, en tout cas d'après un responsable américain, entre l'État hébreu et le Hezbollah. Pendant ce temps, Steve Witkoff, lui l'émissaire de Donald Trump, est en route pour la Suisse pour entamer des négociations avec l'Iran après le protocole d'accord signé cette semaine par Washington et Téhéran. Ces discussions en Suisse devaient débuter dès hier, mais elles ont été repoussées. Puis une nouvelle vague de chaleur en Europe, la deuxième en un mois. Plus de 40 degrés attendus dans les prochains jours, notamment en France. Canicule qui pourrait être comparable à celle historique de 2003. Le Premier ministre français Sébastien Lecornu va activer dans la matinée le centre interministériel de crise du ministère de l'Intérieur. Et donc la revue de presse internationale avec vous, Catherine Potet, et à la une, cet énième cessez-le-feu au Liban.
3: Oui, la journée de vendredi a été particulièrement meurtrière au sud Liban. 47 morts, une centaine de blessés à la suite de bombardements israéliens en représailles à la mort de 4 soldats israéliens. Le nouveau cessez-le-feu est censé permettre la mise en œuvre du protocole d'accord conclu un peu plus tôt entre les États-Unis et l'Iran. Mais tout semble suspendu au bon vouloir du Premier ministre israélien. Que va faire Netanyahou, se demande l'Orient le Jour. Selon le journal francophone libanais, des doutes subsistent quant à la possibilité qu'il cherche à faire échouer l'accord et à poursuivre ses opérations militaires. Des interrogations s'expriment également à l'échelle internationale sur la sincérité de l'engagement de Netanyahou à l'approche des élections générales en Israël, ajoute l'Orient le Jour. Une tendance que semble confirmer un rapport des services de renseignement américains dont le Washington Post se fait l'écho. Ce rapport explique que le quotidien américain avertit l'administration Trump que Benjamin Netanyahou pourrait prendre des mesures susceptibles de compromettre les efforts du président américain pour parvenir à un accord de paix durable avec l'Iran. Israël, poursuit le Washington Post, semble déterminé à maintenir ses opérations militaires contre le Hezbollah, allié de l'Iran. Quant au Liban, estime le site d'information français Mediapart, au-delà des cessez-le-feu rompus à de multiples reprises, au-delà des pertes humaines et des nouvelles vagues de déplacés, il est une nouvelle fois l'enjeu d'épreuves de force qui s'emboîtent les unes dans les autres et le dépassent.
2: Dans la presse également, au Royaume-Uni, l'avenir du Premier ministre Keir Starmer qui semble jouer.
3: Même ses alliés le lâchent. Les fidèles du gouvernement disent à Starmer qu'il dispose du week-end pour établir un calendrier de départ, explique le Guardian. Le Times, de son côté, affirme que Keir Starmer réfléchit à son avenir alors que le gouvernement lui demande de démissionner au profit d'Andy Burnham, son rival.

0: travailliste qui vient d'être élu député. Officiellement, Keir Starmer n'est toutefois pas décidé à laisser sa place. Le Times explique ainsi que le Premier ministre insiste publiquement sur le fait qu'il combattra toute contestation de son leadership par Burnham, mais une source proche de Keir Starmer assure qu'en privé, sa position est plus nuancée. En France, Le Monde estime que Keir Starmer, miné par l'impopularité, s'accroche au pouvoir et apparaît désormais dos au mur, alors qu'Andy Burnham est de loin le plus populaire des élus travaillistes. Le scénario idéal, ajoute le quotidien français, serait celui d'une passation de relais planifiée dans le courant de l'été.
1: Et puis évidemment, Catherine, du football dans les médias avec la victoire du Maroc 1-0 face à l'Écosse à la Coupe du Monde de foot.
0: Avec 4 points, annonce le journal L'Équipe, 4 points donc, le Maroc fait un grand pas vers les 16e de finale, même si le match nul des Marocains contre le Brésil, un but partout, était plus convaincant. Mais la presse marocaine ne boude pas son plaisir. Le sélectionneur national Mohamed Ouabi estime que ce résultat récompense le travail acharné des joueurs tout au long de la rencontre, explique Express. Alors que pour tel quel, le Maroc n'a pas seulement battu l'Écosse, il l'a tenu, usé, poussé loin de sa zone de confort, avant de souffrir jusqu'au bout pour préserver l'essentiel. Afrique Foot modère cet enthousiasme et évoque les leçons à tirer d'une victoire stressante qui aurait pu mal tourner contre l'Écosse. Le Maroc a en effet marqué au tout début de la rencontre et Afrique Foot juge que cette victoire décrochée en tremblant après avoir pourtant mené au score pendant plus de 90 minutes doit servir de leçon pour la bande à Mohamed Ouabi, le sélectionneur marocain.
1: La revue de presse de Catherine Potet. On revient à présent sur cette décision du général Tiani au Niger. Il a déchu un médecin de sa nationalité pour avoir usé de son droit constitutionnel, Newton Ahmed Barry. Vous nous dites ce matin que c'est une décision incongrue.
2: Il y a effectivement deux incongruités dans cette affaire. En premier, la criminalisation de la parole comme un moyen assumé d'une stratégie de lutte contre le terrorisme. Docteur Mayra Madjibrine, dit Mayra, en fait les frais comme une vingtaine de Nigériens avant elle. Docteur Mayra, pour avoir osé créer avec d'autres ressortissants de l'AES, l'Alliance des démocrates du Sahel n'est plus digne d'être nigérienne. Ensuite, l'incongruité d'une mesure qui interroge sur l'ordre des priorités. Docteur Mayra est un médecin. Ce dont manque cruellement le Niger. Avec ses 28 millions d'habitants environ, le Niger compte 30 000 militaires, soit un militaire pour 960 habitants. Et de l'autre côté, un médecin pour 40 000 Nigériens. C'est dans ce pays-là donc que Dr Mayra est fait apatride. C'est vrai que nul n'est au-dessus de la loi, mais encore faut-il que la loi serve l'intérêt général. L'ordonnance de Tiani ne sert que Tiani, pas les Nigériens.
1: On peut en revenir à l'ordre des priorités.
2: Docteur Mayra soigne, elle sauve des vies. Les militaires ont en charge la sécurité qu'ils n'arrivent pas à assurer aux Nigériens. Depuis 3 ans qu'ils gouvernent, l'insécurité persiste, l'économie peine, les hôpitaux manquent de tout. Même l'aéroport de Niamey, le seul du pays, le général Tiani peine à le sécuriser.
1: Est-ce que ça veut dire que le régime militaire à Niamey finalement cherche des boucs émissaires ?
2: Il fait ce que font tous les régimes en panne de résultats. Quand on n'a pas de bilan à montrer, on montre un coupable. Le Niger n'est pas seul dans ce schéma. Au Mali, au Burkina Faso, c'est le même réflexe. Les ratios sont différents, les uniformes aussi, mais la mécanique est identique. Quand les juntes échouent à sécuriser, elles répriment, elles déchoient, elles emprisonnent.
1: Et chaque junte a sa boîte à outils.
2: Au Niger, c'est la déchéance des nationalités. Au Mali, ce sont les suspensions de partis et de médias. Au Burkina, les mobilisations forcées, les enlèvements, les suppressions d'associations d'étudiants, l'embastillement des imams. Des outils différents pour le même objectif, masquer l'incompétence par la répression. Mais la répression ne soigne pas. Un décret qui fait perdre un médecin à un pays qui en manque aggrave le ratio médecin-population. Ce décret est aussi nocif que les effets du trouble à l'ordre public qu'il est supposé corriger. Le remède est pire que le mal. Au Niger, on a un médecin pour 40 000 habitants. Idéalement, selon l'OMS, c'est un médecin pour 1 000 habitants. On mesure donc le gap qui rend encore plus absurde le décret de Tchani.
1: C'est là que le ratio redevient politique.
2: Mayra, nigérienne, aurait sûrement contribué à réduire la mortalité infantile qui est encore à 61 décès pour 1 000 naissances au Niger. Elle aurait sensibilisé les femmes qui ont 5,6 enfants en moyenne sur la sexualité responsable. Elle aurait contribué à tenir debout un système de santé sur les rotules. Le décret de Tchani donne la préférence à l'uniforme au détriment de la blouse. Un régime qui déçoit ses médecins avoue une chose, il n'y a plus rien à offrir à son peuple. Pour rester dans le temps du mondial de foot sur la bourse du Mercato, disons que Tchani est un poids et Dr Mayra une pépite. Le Niger devrait faire comme toutes les bonnes équipes qui veulent gagner, préférer la pépite au poids.
1: Le regard de Newton Ahmed Barry sur RFI. La suite, c'est le journal international. Dans quelques minutes, ce sera juste après ce titre à écouter dans la playlist RFI ce mois-ci. Biaf, c'est interprété par la chanteuse portoricaine Young Mi.

0: à la Young Miko. Sachez d'ailleurs que c'est une ancienne joueuse, hein. Elle a joué dans l'équipe de football féminin de Puerto Rico et maintenant donc elle a sorti ce titre Biaf qui est à écouter dans la playlist RFI ce mois-ci. Restez avec nous, l'actualité internationale à suivre.
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0: Il est 6h en temps universel. 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
0: Le journal international, c'est avec vous Fabrice Legrier, bonjour.
5: Bonjour Clotilde, bonjour à tous.
0: Nous serons en direct de Jérusalem dès le début de ce journal.
5: Israël qui a conclu hier avec le Hezbollah un cessez-le-feu au Liban, mais le contexte reste extrêmement tendu. Preuve en est ces nouvelles frappes menées par l'armée israélienne dans le sud libanais dans la nuit.
0: À suivre aussi ce reportage à Rwampara en RDC.
5: La RDC où l'épidémie d'Ebola progresse selon l'Organisation Mondiale de la Santé. 245 morts parmi 933 cas confirmés. L'Ituri reste l'épicentre de l'épidémie. Et vous l'entendrez sur le terrain, les personnels qui agissent aux côtés des malades ou encore des personnes décédées le font parfois au péril de leur vie.
0: Et puis ce samedi 20 juin, c'est la journée mondiale des réfugiés.
5: Hier soir, une grande veillée s'est tenue à Rome. Nous y étions, des chants et des prières pour rendre hommage aux 77 000 victimes des traversées maritimes et terrestres vers l'Europe depuis 90. Et puis toujours à l'occasion de cette journée internationale, Reporters sans frontières alerte sur l'exil des journalistes dans le monde et notamment sur le cas des journalistes russes qui, même exilés, sont en danger.
0: C'est une cinquième trêve sous très haute tension qui tente donc de s'installer au Liban.
5: Oui, Beyrouth rapporte de nouvelles frappes israéliennes qui ont fait au moins 5 morts dans la nuit dans le sud du Liban. Information de l'agence de presse officielle libanaise ANI. La réalité sur le terrain contredit donc les promesses diplomatiques. Michel Paul, on vous retrouve en direct de Jérusalem. Bonjour Michel.
6: Bonjour Fabrice, bonjour à tous.
5: Michel, ce cessez-le-feu, une énième tentative imposée sous une pression massive de Washington, semble plus précaire que jamais.
6: Oui, c'est en tout cas une trêve qui commence dans une certaine confusion. Israël, à ce stade, maintient sa ligne. Si le Hezbollah attaque, nous répliquons. Pour le gouvernement israélien, ce cessez-le-feu n'est pas un choix souverain, mais bien une parenthèse imposée par Washington. Donald Trump a personnellement exigé ce silence des armes. Et sur le terrain, l'armée israélienne reste inflexible. Sur son compte X, le Premier ministre Benjamin Netanyahou a encore revendiqué d'ailleurs hier après-midi le pilonnage d'infrastructures du Hezbollah. Plus de 150 cibles frappées en 24 heures, affirme-t-il. L'ambassadeur d'Israël aux États-Unis, Yehiel Leiter, a enfreint le mutisme israélien sur la trêve en soulignant que l'objectif est clair, le démantèlement total des capacités militaires du proxy iranien. Israël restera ancré dans la zone de sécurité du sud-Liban jusqu'à la fin de cette mission, souligne le diplomate israélien. Alors Israël et le Liban doivent se retrouver à Washington mardi prochain pour un nouveau round de négociations et en attendant, cette trêve ne ressemble pour l'heure qu'à un répit fragile.
5: Michel Paul en direct de Jérusalem. Et concernant les négociations entre les États-Unis et l'Iran, elles ont été reportées hier, mais pourraient finalement bel et bien se tenir. Selon l'agence américaine Axios, Steve Witkoff, l'émissaire de Donald Trump, est attendu en Suisse dans la journée. Il doit participer au premier cycle de négociations sur le nucléaire iranien. Le chef de la diplomatie du Pakistan, médiateur dans ce dossier, doit quant à lui rencontrer ses homologues égyptiens, saoudiens et turcs demain au Caire.
0: Dans l'actualité également, Fabrice, la propagation d'Ebola qui s'accélère en RDC.
5: Constat de l'Organisation mondiale de la santé, malgré le renforcement des mesures de riposte sanitaire, les derniers chiffres font état de 245 morts parmi 933 cas confirmés. Une transmission accélérée signalée dans 33 zones sanitaires réparties dans 3 provinces. L'Itourie reste l'épicentre de l'épidémie avec plus de 80% des cas recensés. Sur le terrain, les équipes chargées de la désinfection, de la sensibilisation ou encore des enterrements travaillent sous pression, parfois au péril de leur vie. Reportage à Wampara de notre envoyé spécial Pascal Moulégua.
7: Je m'appelle Mama Furaha. Je suis hygiéniste.
8: Couverte d'une combinaison de protection, gants en main, cette quadragénaire sillonne chaque jour les pavillons de l'hôpital général de Wampara en périphérie des Bounia. Sa mission, désinfecter le lieu de passage des malades et les uniformes du personnel soignant.
7: Je suis en train de décontaminer les bottes, les gants, les lunettes pour que le virus puisse mourir. Nous décontaminons avec eau savonneuse, eau claire et eau chlorée.
8: Un travail qui se poursuit aussi dans les maisons, les centres de santé ou tout bâtiment ayant accueilli un cas suspect ou confirmé. Mais ces ne sont pas toujours bien accueillis, explique son collègue Elior.
9: Tout récemment, les jeunes du quartier Kisoko m'ont agressé. Ils m'ont jeté des pierres. C'est le plus grand défi. Il y a des jeunes ici à Wampara qui ont été sensibilisés et qui ne sont plus hostiles. Mais les autres sont dangereux. Mais nous faisons notre travail.
8: Autre maillon essentiel de la riposte, les équipes chargées des enterrements des victimes ou des cas suspects. Un travail délicat dans une région où les rites funéraires occupent une place centrale. Ramazani est chef d'équipe.
10: Ils ont l'habitude de laver les cadavres, mais avec cette épidémie, ce n'est pas autorisé. Ils ont l'habitude d'acheter même des beaux habits pour la dépouille. Mais avec l'épidémie, c'est le sac mortier. Parfois, ça saute comme un bien sacrilège pour la famille. Parfois, ce sont des jets de pierre. Mais parfois, vous arrivez là-bas, ils refusent.
8: Cette prise en charge systématique des dépouilles affecte également l'activité des morgues privées d'une grande partie de leur clientèle. Pascal Moulégua, Bounia.
5: Et dans ce contexte, cette annonce du ministre congolais de la Santé, la gratuité des soins dans la province de l'Ituri, une réponse tactique face à Ebola, un moyen aussi de continuer à faire face à d'autres maladies telles que le paludisme.
0: Comme chaque année, le 20 juin marque la Journée mondiale des réfugiés.
5: Et cette année, elle fait notamment suite au coup de vis donné par l'Union européenne au pacte asile et migration appliqué depuis le 12 juin. S'est ajouté le nouveau règlement européen retour. Il donne le feu vert à la rétention de migrants déboutés du droit d'asile dans des centres de rapatriement créés dans des pays tiers, dits sûrs. Le dispositif est différent de l'accord d'externalisation des demandes d'asile en Albanie et d'expulsion des déboutés. Accord signé entre la première ministre italienne et son homologue albanais en 2024. Mais Giorgia Meloni ne considère pas moins les centres comme le modèle à suivre. Dans ce contexte de politique migratoire très durcie, une veillée s'est tenue jeudi soir à Rome, intitulée « Mourir d'espoir » et organisée en mémoire des 77 000 victimes des traversées maritimes et terrestres vers l'Europe depuis 90. Veillée qui a réuni une foule très dense, unie par la défense des valeurs de l'humanité. Anne Lenir.
11: Dominée par la basilique de Santa Maria in Trastevere, la place homonyme s'est remplie d'immigrés endimanchés, mêlés à des Romains, pour assister à cette veillée de chants et de prières. Adolphe Mario, centrafricain, comme son épouse, est père de 3 enfants. Il est arrivé de Libye en Italie par un couloir humanitaire en 2024.
12: Je suis étonné de voir cette communauté européenne voter une loi contre les humains. Ça fait mal. Je suis inquiet, surtout pour mes enfants.
11: Paolo Morozzo, professeur en droit privé et membre de la communauté de Sant'Egidio, lui fait écho.
13: Cet ensemble de normes impétueuses gomme malheureusement des principes de civilité que nous pensions bien ancrés.
11: Responsable du secteur immigration au sein des ACLI, les associations chrétiennes de travailleurs italiens, Gianluca Mastrovito s'est rendu dans le centre de rétention de Gjadër en Albanie, centre dont Giorgia Meloni estime qu'il représente un modèle européen.
14: Ces structures nuisent à la santé mentale des personnes à qui, très souvent, on donne des psychotropes pour les faire taire. Donc, si c'est ce modèle que l'Italie garde en tête, je pense qu'il faut vraiment s'interroger.
11: Actuellement, une 60aine d'hommes sont à Gjadër. Anne Lenir, Rome, RFI.
5: Et toujours à l'occasion de cette journée mondiale des réfugiés, Reporters sans frontières publie un rapport alarmant sur l'exil des journalistes dans le monde. En 5 ans, le nombre de pays de départ a doublé. Guerre, régime répressif. Plus de 1400 journalistes ont été poussés à l'exil pour échapper aux menaces ou à l'emprisonnement. Le cas des journalistes russes est spécifique en raison notamment des menaces qui persistent même en exil. Jeanne Cavelier est responsable chez RSF du bureau Europe de l'Est et Asie centrale.
15: La rupture pour les journalistes russes, ça a été la guerre à grande échelle contre l'Ukraine en 2022. C'est là que des lois sont passées qui ont empêché les journalistes indépendants de faire leur travail en Russie. Le système judiciaire russe est devenu un outil de harcèlement pour les journalistes en exil, avec des poursuites qui se sont multipliées par contumace pour, par exemple, fausse information, non-respect des obligations imposées aux agents de l'étranger, extrémisme, atteinte à la sécurité nationale. Et ce harcèlement s'est intensifié encore au fur et à mesure des années, avec un durcissement aussi des mesures comme la confiscation des biens, le gel d'avoir, des perquisitions répétées chez leurs proches. On voit aussi de plus en plus de journalistes inscrits sur la liste des terroristes et extrémistes, ce qui leur met des bâtons dans les roues, y compris en Europe. Il est important que les autorités nationales en Europe puissent réagir avec la mise en place, par exemple, de systèmes d'alerte à la police quand il s'agit d'un cas clair de répression transnationale d'un journaliste basé à l'étranger par le Kremlin.
5: Des propos recueillis par Yelena Tomic.
0: En Colombie, on est à la veille du second tour de la présidentielle.
5: Oui, qui succédera à Gustavo Petro, le premier président de gauche de toute l'histoire du pays. Son dauphin, le sénateur Ivan Cepeda, ou bien un millionnaire d'extrême droite, l'avocat Abelardo de la Espriella. En cette veille de scrutin, les défenseurs dans l'environnement tirent la sonnette d'alarme. En effet, la probable élection du milliardaire en tête dans les sondages est favorable à l'exploitation intensive des ressources naturelles. Angoisse les militants des territoires menacés. Camille Bougie.
16: Le secteur environnemental colombien retient son souffle. Maria Arias-Cos est défenseuse de l'environnement. Elle redoute particulièrement l'extension de l'exploration pétrolière et gazière, mais aussi la légalisation du fracking, annoncée par Abelardo de la Espriella.
17: La fracturation hydraulique implique une intervention intensive dans le sous-sol, l'utilisation de grandes quantités d'eau et des risques d'impact sur les écosystèmes et les ressources en eau.
16: Depuis le département du Caquetá, Georges Shapiro, du collectif Gardien Amazonique, observe également avec inquiétude la montée en puissance du candidat d'extrême droite.
18: Ici, le territoire porte les stigmates de décennies de pollution environnementale. Au cours des 4 dernières années, sous le gouvernement de gauche, cela a diminué de manière significative. C'est angoissant de voir un candidat qui veut revenir à ses pratiques et les amplifier encore davantage.
16: Les militants pointent aussi à un échec plus large, celui d'une campagne qui n'a pas fait de l'environnement un enjeu central. C'est ce qu'explique Maria Soto, conseillère nationale de la jeunesse.
19: Les deux projets politiques s'inscrivent dans une logique fondée sur l'exploitation et l'exportation des ressources naturelles. Il existe certes des différences d'approche, mais aucune transformation structurelle n'est envisagée.
16: Les Colombiens trancheront ce dimanche dans les urnes. Camille Bouju, Bogota, RFI.
0: L'élection qui va se dérouler dans un contexte insécuritaire assez important, on l'entendra dans une demi-heure environ, dans un reportage à Bogota signé Marine de la Moissonnière. Ce sera juste après le rendez-vous Coupe du Monde de football. Alors on parlait climat il y a un instant, Fabrice. Eh bien l'Europe affronte, elle, son deuxième épisode de canicule en moins d'un mois.
5: Espagne, Royaume-Uni, Allemagne, Suisse, épisode qui s'étend aussi de la Hongrie à la Slovaquie en passant par l'Autriche, tout comme la France où le Premier ministre Sébastien Lecornu va activer ce matin le centre interministériel de crise du ministère de l'Intérieur. Objectif, coordonner les différentes actions. Le pic est attendu entre demain et mardi avec des pointes à 40 degrés.
0: Et dans la chaleur, donc, le musée du Quai Branly fête ses 20 ans ce week-end.
5: Et le menu des festivités, bal cubain, entrée gratuite, visite guidée, projection de films, atelier découverte, concert. Le musée qui célèbre les cultures extra-européennes pensées et conçues par l'ancien président Jacques Chirac a su trouver sa place dans le paysage muséal français et ce au prix d'une révolution intellectuelle, Olivier Roger.
20: Il y a 20 ans, les ethnologues détournaient la tête quand on leur parlait du Quai Branly, trop artificiel, trop esthétisant, effaçant l'histoire des peuples au profit d'une vision de l'Europe ordonnatrice du monde. La presse américaine jugeait l'approche française condescendante. 20 ans plus tard, les critiques ne se sont pas tues, mais le musée a profondément évolué à la mesure de l'époque. Les études post-coloniales y ont droit de cité et les approches muséales tiennent désormais compte des spécialistes du Sud. Le contexte international y est pour beaucoup, avec les demandes de restitution d'œuvres spoliées. Le Quai Branly s'est retrouvé bon gré, malgré en première ligne dans ce processus qui a vu le Bénin récupérer une partie de ses trésors royaux. Le Sénégal a retrouvé le sabre du héros tout couleur El Hadj Omar Tall et la Côte d'Ivoire rapatrié son tambour parleur volé par les colons. En 20 ans, le Quai Branly a su s'adapter à un monde nouveau. Sa centralité dans le dialogue avec les anciennes colonies ne va plus de soi. De même, on ne parle plus des arts premiers pour désigner les productions du Sud, comme le faisait Jacques Chirac, initiateur du musée.
5: Olivier Roger, voilà pour le musée du Quai Branly qui fête ses 20 ans.
0: Et justement, on fera le bilan de ces 20 ans, l'avenir aussi du musée avec son président Emmanuel Casarerou dans quelques minutes. Merci beaucoup Fabrice Legrier. Les sports avec vous, Pauline Guillou. On démarre évidemment avec la Coupe du Monde, puisqu'après le Mexique, ce sont les États-Unis qui ont décroché leur ticket pour les 16e de finale.
17: Oui, à domicile, la Team USA s'est imposée 2-0 face à l'Australie hier et jouera donc la phase finale de ce tournoi. Mieux encore, ils s'assurent la première place de leur groupe grâce à la victoire du Paraguay face à la Turquie. Avec 2 défaites, les Turcs sont éliminés. Coup dur pour la sélection turque qui a pourtant eu de magnifiques occasions de renverser un match dans lequel elle était menée. Score final 1-0 et des Paraguayens qui ont tenu bon malgré leur infériorité numérique.
0: Un carton rouge côté Paraguay, une première historique.
17: Oui, puisque c'est en se couvrant la bouche pour parler que Miguel Almiron a été expulsé. Après un moment de tension sur le terrain, c'est l'une des nouvelles règles de l'arbitrage introduites dans ce mondial pour lutter entre autres contre les insultes racistes.
0: Alors, autre pays éliminé de cette Coupe du Monde, c'est Haïti.
17: Oui, c'est terminé pour les Grenadiers, l'une des nations petit pousset de la Coupe du Monde, dans un match aux airs de David contre Goliath face au Brésil. Ils ont encaissé 3 buts, Antoine Grenier.
2: Cette fois, l'écart était trop grand. Un Brésil plus percutant que contre le Maroc et des Grenadiers à terre aux 23e et 36e minutes sur les buts de Mateus Cunha, puis une troisième fois par Vinicius. Une élimination frustrante pour le latéral Carlen Sarcus.
21: C'est une très très belle équipe, on le sait tous très bien. On peut être quand même fier. C'est dur à dire ce genre de phrases après une défaite comme ça. Mais on voulait pas seulement participer, on voulait quand même montrer de très très belles choses.
2: À la sortie du stade, les supporters haïtiens, eux, retenaient le positif à l'image de Jean-Michel.
22: On a apprécié ce que les joueurs ont apporté à l'équipe, à la nation haïtienne. Ouais. Et on espère que c'est un renouveau. Et on espère qu'on ne va pas attendre 50 ans encore pour revoir une autre sélection à la Coupe du Monde.
2: Des Haïtiens éliminés, mais qui ont aussi gagné le respect du capitaine adverse, le Brésilien Marquinhos.
23: C'est toujours un plaisir de jouer contre l'Haïti. On sait qu'il y a beaucoup d'Haïtiens qui aiment l'histoire du Brésil et supportent le Brésil pendant des années et des années. Ça a été une très bonne équipe. La dernière fois qu'on a joué contre eux, ça a été une équipe totalement différente. On a vu le progrès et comment ils ont amélioré son jeu.
2: Direction Atlanta pour le dernier match des Grenadiers dans ce mondial, face au Maroc. Antoine Grenier, Diaz et Sambe, Philadelphie, RFI.
0: Donc ça c'est pour Haïti. À venir aujourd'hui maintenant, Pauline, une magnifique affiche entre l'Allemagne et la Côte d'Ivoire.
17: Oui, gardez votre soirée libre, c'est notre conseil. Allemagne et Côte d'Ivoire, les éléphants qui ont le vent en poupe après leur belle victoire face à l'Équateur, affrontent aujourd'hui les quadruples champions du monde allemands. Et pour le milieu de terrain ivoirien Inaou Laï, aucun complexe à avoir.
24: Pour nous, c'est la qualification. Mais si on peut se qualifier en étant premier, ça va être vraiment intéressant pour nous. On est en abord de ce match avec beaucoup de sérieux, beaucoup de concentration. On continue à s'entraîner dur. On espère répondre présent pour le match. Ils ont beaucoup de grands joueurs que je regarde beaucoup, à la télévision surtout. C'est vraiment, j'ai excité de jouer ce match. Parce qu'il y a des grands joueurs. J'essaie un peu de me frotter à eux pour voir aussi mon niveau. On va faire de notre mieux pour gagner le match.
17: Allemagne-Côte d'Ivoire à Toronto, ce sera donc c'est ce samedi, 20h en temps universel.
0: On termine quand même avec un petit mot de rugby en dehors de cette Coupe du Monde. L'équipe de France qui démarrait hier une série de test matchs.
17: Oui, victoire des Français 35-19 face à leurs meilleurs ennemis anglais. Encourageant aussi puisque ces matchs sont souvent l'occasion de tester de jeunes joueurs et que c'est dans un peu plus d'un an que les Bleus du rugby sont attendus, eux aussi à la Coupe du Monde, encore une.
0: Ouais. Merci beaucoup Pauline Guillot pour les sports. Ils sont de plus en plus fréquemment sous le feu des critiques dès que survient un événement climatique. C'est le cas particulièrement depuis les dernières vagues de chaleur, dont celle qui est en cours actuellement en France et en Europe. Les journalistes météo, face à une pluie de commentaires toxiques, d'insultes, voire de menaces de mort. Tout cela parce qu'ils relaient le consensus scientifique sur les effets du changement climatique. Menace sur l'info, c'est signé Lucille Jambert.
25: Des insultes en ligne contre les médiateurs de l'agence météo en Espagne, des appels téléphoniques menaçants au Royaume-Uni, des accusations de falsifier les thermomètres en Australie ou de rougir artificiellement les cartes météo en France. quel que soit l'événement climatique. Vagues de chaleur, sécheresse, inondations, dès qu'on évoque le réchauffement climatique à l'antenne et qu'on dit que l'être humain en est responsable, on reçoit des commentaires dénigrants, explique Sébastien Thomas de France Télévisions.
1: On a vraiment vu une différence depuis le Covid. La pandémie, elle a aussi exacerbé la peur, les menaces qu'on ressent sur notre mode de vie, sur nos libertés, et ça a déjà polarisé une partie de l'opinion mondiale. Et du coup, on s'aperçoit souvent que les anti-vax et les climato-sceptiques, c'est les mêmes profils. Mais ils ne représentent qu'une infime partie des gens.
25: D'après des chercheurs espagnols, le phénomène prend tout de même de l'ampleur. Et cette pluie de moqueries, insultes et théories du complot est organisée avec un but, semer le doute vis-à-vis d'institutions fiables. Aux États-Unis, après plus de 15 ans au poste de journaliste météo à Boston, Chris Gloninger a rejoint une télévision de l'Iowa, un état agricole et conservateur. Longtemps, il a su garder ses distances face aux critiques sur les réseaux sociaux, l'accusant d'être politisé, jusqu'à ce qu'un homme se mette à l'insulter et le harceler régulièrement par email, puis le menace de mort.
3: Il a fini par m'envoyer un mail qui disait « Quelle est votre adresse personnelle ? Nous, les conservateurs de l'Iowa, nous voulons vous réserver un accueil inoubliable, un peu comme ce que ces connards de gauchistes ont essayé de faire au juge Kavanaugh. Quelques semaines plus tôt, ce juge avait été la cible d'un malade mental qui avait été arrêté avec des armes près de sa maison. »
25: Inquiète pour ses audiences, la télévision qui employait Chris Gloninger ne l'a pas soutenu et comme elle lui demandait d'arrêter de parler du changement climatique, le météorologue a démissionné. Dans les pays où l'extrême droite et le déni climatique ont atteint les plus hautes sphères de l'État, comme aux États-Unis, en Italie ou hier en Hongrie, les propagateurs de haine se sentent pousser des ailes et cela a des effets concrets sur les médias, alerte-t-il.
3: Le Washington Post a renvoyé une bonne partie de son équipe climat. CBS a fermé son service climat. Même chose pour NPR. C'est la radio publique nationale ici aux États-Unis.
25: En Espagne, le gouvernement a transmis les études sur la hausse de ses discours de haine au parquet, tandis qu'au Royaume-Uni, les météorologues s'appuient désormais sur des chercheurs en communication et en psychologie pour adapter les messages d'urgence afin qu'ils soient mieux suivis par les citoyens.
0: Menace sur l'info avec Lucille Gimbert. Il conserve actuellement 380 000 objets consacrés aux arts et civilisations d'Afrique, d'Asie, d'Océanie et des Amériques. À Paris, le musée du Quai Branly Jacques Chirac célèbre ce week-end ses 20 ans. En deux décennies, il a abrité 161 expositions, accueilli plus de 25 millions de visiteurs, tous venus découvrir un lieu destiné, en tout cas selon son slogan, au dialogue des cultures. Quand ses détracteurs voient plutôt en cette institution un prolongement, un héritage du colonialisme français. Alors, quel bilan tirer de ces 20 ans d'existence? Comment envisager l'avenir aussi? On est en ligne avec Emmanuel Casarerou. Bonjour.
4: Bonjour.
0: Vous êtes le président du musée du Quai Branly Jacques Chirac, donc d'un genre de musée qu'on appelle encore parfois ethnographique, qui a fait débat parfois depuis sa création. Comment est-ce que vous définiriez, vous, le rôle de cette institution aujourd'hui?
4: Son rôle, c'est celui qui a été fixé dès son berceau, c'est-à-dire d'être un lieu où dialogue les cultures, c'est-à-dire un lieu où on considère de manière égale l'ensemble des cultures avec une égale dignité, c'est-à-dire que là où on peut non plus les ranger et en faire des palmarès, mais au contraire voir ce que chacune apporte à la diversité culturelle humaine.
0: On a longtemps reproché à ce musée de ne pas suffisamment prendre en compte la dimension coloniale, de ne pas forcément suffisamment renseigner le public sur l'origine des collections, l'identité des producteurs d'objets. Est-ce que c'est un travail justement que vous avez entrepris pour changer les choses? Et si oui, comment est-ce que vous avez fait concrètement?
4: Depuis 2020, on a lancé un grand projet qui s'appelle Dakar-Djibouti contre-enquête, qui était un projet de recherche menant de concert des réflexions à la fois en Afrique par les différents pays, dans les différents pays traversés par cette extraordinaire expédition scientifique qui s'est déroulée entre 1931 et 1933 entre Dakar et Djibouti. Et on a fait un travail critique qui a abouti à une exposition qui était présentée l'année dernière au musée, qui vise à resituer ces objets dans des contextes coloniaux et à critiquer aussi, avoir apporté une vision critique à ce qu'ont pu être ces relations coloniales du passé. Donc ça ne touche qu'une petite partie de l'histoire coloniale, mais c'est une partie qui n'est pas sans intérêt.
0: Mais effectivement, ce concept de travailler avec des chercheurs qui sont issus des pays liés à des expositions, c'est quelque chose que vous voulez perpétrer à l'avenir régulièrement ?
4: Oui, on va faire en sorte de continuer. C'est important de pouvoir jeter un regard rétrospectif qui ne soit pas univoque et de pouvoir prendre en compte aussi des mémoires qui quelquefois ne convergent pas. Et de raconter cette histoire de manière la plus honnête possible au public, car c'est le public finalement qui va en faire son miel. C'est lui qui décidera en dernier lieu. Mais il est important pour nous, et c'était le cas dans Dakar Djibouti, d'avoir un commissariat qui soit composé de douze membres, six venus d'Europe et 6 venus d'Afrique. Et je pense que ce regard sur l'histoire à parts égales est une manière aussi de dépasser et de revenir sur l'histoire, il ne faut pas la nier, mais en même temps de la dépasser et d'ouvrir sur des nouvelles réflexions communes sur ces mémoires passées.
0: En presque 10 ans, Emmanuel Casarero, le musée du Quai Branly a restitué, si je ne m'abuse, une vingtaine ou une trentaine d'œuvres à plusieurs pays. On pense évidemment aux trésors royaux d'Abomey restitués au Bénin en 2021. On pense au tambour parleur Gigi Ayokwe rendu à la Côte d'Ivoire même plus récemment en début d'année. On sait que ces restitutions, elles doivent être simplifiées par une loi qui vient d'être adoptée le mois dernier par le Parlement français. Concrètement, oui. Comment ça va se passer ? Quelles œuvres vont être prochainement restituées ? À quel pays ? Voilà, est-ce qu'on en sait un peu plus ?
4: Alors le processus maintenant qui est encadré par une procédure législative très très très claire et transparente consiste à recevoir des demandes des pays qui en font qui se sentent légitimes à le faire et ensuite à instruire là aussi de manière transparente et de manière et équitable puisque une commission mixte se met en place pour étudier la validité ou la non validité d'ailleurs de la demande puisqu'il s'agit de faire droit à des demandes concernant des objets qui ont été acquis de manière illégitime, c'est-à-dire soit acquis par la force, soit acquis par la contrainte administrative. Et d'ailleurs, les deux exemples que vous avez cités illustrent ces deux grandes thématiques. Abomey s'était pris par la force, les objets d'Abomey avaient été pris par la force par le colonel Dodds, et le tambour parleur Gigi Ayokwe en Côte d'Ivoire avait été pris du fait d'une contrainte administrative. Donc c'est ce travail maintenant que nous allons réaliser.
0: Est-ce qu'il y a justement des dossiers qui ont déjà avancé
4: ce que nous faisions.
0: Est-ce qu'il y a des dossiers qui ont déjà avancé?
4: Oui, bien sûr, parce que on travaille toujours sur les demandes qui sont celles qui ont été réalisées il y a déjà plusieurs années. Et on a fait droit donc aux demandes de la Côte d'Ivoire et de la République du Bénin. Et celles-ci ont déposé récemment, en début d'année, des demandes complémentaires. Donc nous travaillons sur ces demandes complémentaires et nous allons, conformément à la loi, et nous attendons les décrets d'application pour pouvoir le mettre en œuvre, travailler avec une commission mixte. Mais de notre côté, nous avons déjà travaillé avec nos collègues de ces deux différents pays pour avancer sur ces demandes.
0: Un mot, Emmanuel Casarero, sur les autres défis qui attendent le Quai Branly, notamment, on l'imagine comme d'autres musées parisiens, peut-être des défis concernant le financement de son fonctionnement.
4: Oui, ben comme beaucoup, on est dans une période de contraintes. À nous de trouver aussi la manière d'y répondre en changeant peut-être la manière dont nous travaillons, la manière dont nous dépensons l'argent public pour faire en sorte de le concentrer sur certaines activités, peut-être en faisant des choix également, des choix aussi en matière de programmation, des expositions, en ayant peut-être un peu moins, en allongeant leur durée, etc. Donc il y a mille façons de faire. Je crois que ce qu'il faut faire, c'est surtout pas faire la tortue qui se recroqueville dans sa coquille, mais au contraire essayer de prendre en compte ces nouvelles dimensions pour adapter la façon de travailler du musée à des contraintes nouvelles.
0: Il y a des défis aussi liés au contexte actuel mondial avec toutes ces guerres et moins de pays qui sont faciles d'accès aussi pour programmer des expositions. Je sais que notamment vous envisagez une exposition sur l'Iran, ça semble compliqué aujourd'hui.
4: Oui, mais nous avons des contacts avec des artistes. Alors justement, le monde culturel, le monde des artistes, le monde des universitaires, le monde des chercheurs est aussi un lien que l'on peut maintenir au-delà des vicissitudes de la géopolitique mondiale. Et en tout cas, c'est notre espoir de continuer dans cette manière-là. Dans l'exemple de l'exposition Dakar Djibouti contre enquête dont on parlait, entre le démarrage de notre projet et la fin, les relations avaient été rompues entre la France et le Mali, ce qui nous a pas empêché, grâce à l'intelligence de part et d'autre, de pouvoir continuer à avoir des relations avec nos collègues, et nous continuons à les avoir.
0: Et en attendant, donc en tout cas pour ceux qui passent par Paris, l'exposition Africa Fashion est toujours à découvrir hein, au musée du Quai Branly Jacques Chirac jusqu'au 12 juillet. Ce week-end aussi, vous organisez donc des festivités, on en parlait dans notre journal, pour célébrer les 20 ans du musée. Grand bal ce soir, je crois. Merci beaucoup Emmanuel Casariro d'avoir été avec nous sur RFI.
4: Oui. Merci à vous.
0: Sachez aussi que dans RFI Matin, demain, on fera un tour du monde avec nos correspondants d'autres musées dits ethnographiques qui essaient aussi de se réinventer, de s'adapter à leur époque. Ce sera vers 6h15 et 8h15, heure de Paris.
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0: 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Le journal Afrique, bonjour Paul Lonsin-Spinelli.
10: Bonjour Clotilde, bonjour à tous.
0: À la une, émotion et ambition pour refermer le sommet sur les réparations liées à l'esclavage et la colonisation.
10: Un événement qui était organisé ces trois derniers jours à Accra, au Ghana. Les participants africains, caribéens, dirigeants et membres des diasporas ont adopté une feuille de route hier, insistant notamment sur la justice réparatrice et les restitutions d'œuvres d'art. Dans le sud-est de la Guinée, le grand marché de Nzérékoré, ravagé par un incendie hier, un drame qui remet en question les promesses des autorités locales pour plus de sécurité et une meilleure organisation de ce site ultra fréquenté. Les experts du Fonds monétaire international ont terminé hier leur visite de 5 jours auprès des autorités sénégalaises, alors que la charge colossale de la dette inquiète notamment les entreprises. Et puis le Maroc, solide hier pour son deuxième match de poule au Mondial de foot face à l'Écosse, 1-0 pour les Lions de l'Atlas. Ce soir, la Côte d'Ivoire affronte l'Allemagne dans le choc du groupe E.
0: Trois jours de discussions qui ont servi à rapprocher les pays d'Afrique et ceux des Caraïbes.
10: Le sommet d'Accra sur les réparations liées à l'esclavage et au colonialisme s'est achevé hier. Et au final, les dirigeants et représentants des diasporas ont adopté une feuille de route plutôt ambitieuse, Christina Okello.
12: Comment mesurer l'importance de ce moment? Nous avons tendu notre micro au président ghanéen John Mahama lors de la cérémonie de clôture. Il est sans voix, encore sous le coup de l'émotion suscitée par l'adoption de la déclaration Accra Next Steps. Le document prévoit notamment l'intégration de la justice réparatrice dans les programmes scolaires, la création de musées de mémoire et de restitution, ainsi qu'un plaidoyer pour une réforme des institutions financières internationales. Le Ghana met également en avant plusieurs avancées, la restitution de 2000 objets culturels par le Pays-Bas, le retour des 4 objets identifiés par l'Allemagne et l'engagement du Danemark à préserver le château de Christiansborg au lieu de la traite transatlantique. Tout au long de cette rencontre, une image s'est imposée comme un symbole, celle de John Mahama aux côtés de la première ministre de la Barbade, Mia Mottley. Pour les organisateurs, cette alliance entre l'Afrique, les Caraïbes et la diaspora constitue l'un des principaux acquis du sommet. Christina Okello, Accra,
11: RFI.
10: La mort de 7 civils dans le centre du Mali lundi dernier laisse penser à une nouvelle bavure de l'armée. C'est en tout cas ce qu'affirment plusieurs sources jointes par RFI. Des témoins décrivent un bombardement des FAMA dans la région de Douensa, dans la localité de Kimia. Dans un communiqué publié lundi, les forces armées maliennes avaient annoncé avoir neutralisé une dizaine de terroristes dans ce même secteur.
0: C'est un énième incendie qui relance les débats sur la sécurité d'un marché très fréquenté du sud de la Guinée.
10: Oui, pendant plusieurs heures hier, les flammes ont dévoré le grand marché de Nzérékouré. L'incendie avait commencé à l'aube. Aucune victime à déplorer selon les autorités locales, mais le site a presque entièrement été détruit, Tanguy Billon.
13: Les commerçants de Nzérékouré sont plongés dans le désarroi. Leurs marchandises, souvent achetées à crédit et leur argent qu'ils conservaient sur place, sont partis en fumée. Heureusement que le feu s'est déclenché en pleine nuit, estime Amara Camara, le président de la chambre de commerce de la préfecture. Sinon, il aurait pu y avoir beaucoup de morts. Les autorités n'ont pas communiqué officiellement sur l'origine de l'incendie, mais plusieurs sources locales évoquent un problème électrique. Puis les flammes se sont très vite propagées. Malgré l'intervention des pompiers, le marché a continué à brûler pendant de longues heures et pour cause, les véhicules ne peuvent pas pénétrer à l'intérieur du marché pour lutter contre le feu tellement il est exigu. Il a donc fallu que les militaires viennent leur dégager des accès, ce qui a retardé les opérations. Les incendies sont récurrents dans ce grand marché. Les dernières dates de 2021 et de 2024, avec à chaque fois des dégâts considérables, c'est pourquoi le gouverneur de la région, Moussa Condé, a réitéré hier une vieille promesse, reconstruire le marché en prévoyant des voies d'accès suffisamment larges pour permettre l'intervention rapide des véhicules de secours en cas d'urgence. Tanguy Billan, Conakry, RFI.
0: Dans ce journal également, Paul, le montant de la dette sénégalaise qui inquiète le secteur privé.
10: Les entreprises que disent que l'État ne parviendra même pas à payer ce qu'il doit à certaines firmes. Elles pointent du doigt des difficultés de trésorerie importantes. Il n'existe pas vraiment de chiffre global, mais pour le seul secteur du BTP, la dette est estimée à 400 milliards de francs CFA, alors que le Fonds monétaire international et ses experts terminaient hier une visite de 5 jours auprès des autorités sénégalaises. Kader Ndiaye, le président de la Confédération nationale des employeurs du Sénégal, appelle l'État à régler au plus vite les factures.
14: Le secteur privé est en détresse parce que quand même les promesses de règlement de la dette ont trop duré. Les créances publiques qui ne sont pas honorées depuis plus de 2024 auprès des entreprises. Le fardeau de la dette touche tous les secteurs économiques. Deuxième chose, il y a quand même l'économie est au ralenti. Si vous regardez la croissance, on est à 2,5% en croissance hors pétrole. Depuis plus de 10 ans, on n'a jamais été à ce niveau. Donc là, ça atteste la baisse du niveau de consommation et ça impacte sur la production. Troisième chose, c'est qu'il y a eu plus de 245 projets à l'arrêt et pour un volume presque de 5 227 milliards. C'est-à-dire qu'on a arrêté beaucoup de programmes, même qui marchaient, qui n'avaient pas de problème. Aujourd'hui, il y a un problème parce que ça impacte sur la terre des secteurs comme le BTP, c'est des secteurs transversaux qui alimentent aussi d'autres secteurs économiques de grande consommation, l'industrie, les services, etc. Aujourd'hui, l'activité économique est en baisse.
10: Kader Ndiaye, interrogé par notre correspondante à Dakar, Léa Lisa Vesterov. 2 semaines après la destruction d'une partie du quartier Campement dans la commune de Koumassi d'Abidjan, un particulier qui revendique ces terrains a été arrêté. C'était jeudi arrêté par la police. Jacques Brou est notamment poursuivi pour trouble à l'ordre public et destruction volontaire du bien d'autrui. Plusieurs personnes ont été auditionnées selon le procureur et en parallèle de la procédure judiciaire. L'Observatoire du Barreau de Côte d'Ivoire pour les droits humains a aussi ouvert une assistance juridique hier pour les familles désormais sans abri après la destruction de leur logement. Cette aide, elle doit permettre de formuler des réparations. Binta Diagne a rencontré plusieurs de ces personnes lésées.
15: Yaounda est chef coutumier à Campement Koumassi. Ce vieil homme affirme avoir perdu l'essentiel de ses biens le 3 juin dernier.
18: Aujourd'hui, on réclame nos terrains. J'avais 2 bâtiments, un immeuble plus une maison de 5 pièces. J'ai perdu. Mais l'immeuble est là, mais les enfants ont tout cafouillé, ils ont enlevé tout ce qui concerne l'électricité, les tuyaux d'eau, tout, ils ont tout cafouillé.
15: À ses côtés, Massandje Kone semble aussi dépassé par la situation.
19: J'ai perdu 2 bâtiments et mes locataires qui ont tout perdu. Et comme je le disais, j'ai une cour familiale aussi, c'est-à-dire mes 2 mamans ont tout perdu. Tout, absolument tout. Et aujourd'hui, elles sont dans une maison d'accueil. Elles sont retournées à la famille. Et psychologiquement, ça ne fait pas bien. Je ne vais pas bien. Les enfants qui sont dispersés, c'est vraiment difficile à vivre.
15: L'Observatoire du Barreau des Avocats veut conseiller et aider ces familles à faire valoir leurs droits. Maître Drissa Traoré, le président de cet organe.
5: La première difficulté ici, ce serait les documents. Parce qu'il y a eu des destructions, les personnes n'ont pas été toutes en mesure de retirer leurs documents. La deuxième des choses, ce sera l'évaluation des biens qui ont été détruits.
25: Difficile d'estimer l'ampleur des dégâts selon les familles qui ont saisi l'observatoire du barreau. Au moins 420 parcelles auraient été détruites début juin. Bintadian Abidjan, RFI.
10: La justice marocaine a condamné hier 6 mineurs, selon leurs avocats, à 6 mois de prison pour entrave à la circulation sur une autoroute. L'action s'était déroulée pendant le mouvement de contestation Gen Z 212 à l'automne dernier, alors que de jeunes Marocains réclamaient des améliorations dans les secteurs de la santé, de l'éducation ainsi que la fin de la corruption. Dans cette même affaire, 18 jeunes majeurs ont aussi été condamnés à des peines allant jusqu'à 1 an de prison avec sursis et 10 mois de prison ferme.
0: Un mandat rallongé, lui de 2 ans, et ce sans repasser par la case élection.
10: Et c'est la mesure dont pourrait bénéficier Emmerson Mnangagwa, le président du Zimbabwe, après l'adoption jeudi d'un amendement de la Constitution par la Chambre basse. Le mandat présidentiel passerait ainsi de 5 à 7 ans, ce qui permettrait aux dirigeants actuels de se maintenir au pouvoir jusqu'en 2030. Son deuxième mandat est censé s'achever en 2028 pourtant. Alors il faut encore que la Chambre haute valide ce projet, mais là encore, c'est le ZANU-PF, le parti au pouvoir, qui est majoritaire. Avant même son adoption, la société civile et l'opposition s'indignent. Lisa Fabian, ça va même plus loin, puisque des militaires à la retraite et même des membres du parti au pouvoir se sont montrés hostiles à la mesure.
11: En mars, un haut gradé de l'armée de l'air à la retraite, Henry Mutsena, a déposé une pétition signée par un groupe d'anciens généraux et de hauts fonctionnaires s'opposant à la réforme constitutionnelle et exigeant un référendum national sur le sujet au Zimbabwe. À l'ouverture de la session parlementaire début juin, ce groupe de vétérans a publié une déclaration pour mettre en garde les parlementaires qui se rendraient complices de cet amendement dit Cap 3 qui constitue, selon eux, une violation flagrante de la Constitution. Ces réserves seraient même partagées par le vice-président Constantino Chiwenga, qui a conduit le soulèvement militaire contre Robert Mugabe en 2017 et qui espérait sans doute succéder à Emmerson Mnangagwa en 2028. Début mai, celui-ci a esquivé la réunion du Politburo de la ZANU-PF au cours de laquelle la stratégie du parti pour faire adopter le projet de loi devait être finalisée. En octobre, Constantino Chiwenga avait déjà accusé publiquement des alliés du président Mnangagwa d'avoir détourné plus de 3 milliards de dollars d'argent public, ce qui lui avait valu un recadrage de la part de certains membres influents de la ZANU-PF.
10: Explication signée Lisa Fabian. Et puis en football, le Maroc a fait un grand pas vers les 16e de finale du Mondial cette nuit grâce à une courte victoire. 1-0 contre l'Écosse. Les Lions de l'Atlas sont 2e dans leur groupe C derrière le Brésil qui a sèchement battu Haïti. 3-0 cette nuit. Et puis ce soir, Clotilde, s'il y a bien une affiche à ne pas manquer, ce sera ce délicieux Côte d'Ivoire-Allemagne pour tenter de s'emparer de la tête du groupe E. C'est à 20h, temps universel. À écouter en direct et en intégralité sur les antennes Afrique de Radio France Internationale.
0: On va essayer de rester éveillé jusqu'à cette heure-ci. Je vous rappelle aussi les autres scores de la nuit. Le Paraguay 1-0 face à la Turquie. Le Brésil 3-0 face à Haïti. Le Maroc 1-0 face à l'Écosse. Les États-Unis 2-0 contre l'Australie. Merci beaucoup, Paul-Lon Saint-Spinelli. 6h41 en temps universel.
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0: Et justement, avant l'affiche de ce soir, Allemagne-Côte d'Ivoire, eh bien, on va mettre en lumière le parcours tourmenté de l'un des grands talents de la sélection des éléphants. Bonjour Babacar Diarra.
16: Bonjour Clotilde.
0: On parle de l'ailier Yann Diomandé, sa trajectoire sportive est fulgurante après, on peut le dire, un des débuts chaotiques.
16: Oui, pour Diomandé, tout a commencé dans le quartier Yopougon d'Abidjan. Adolescent, son caractère trempé, tranché avec celui de ses camarades. Sûr de lui, le jeune Diomandé n'a jamais eu besoin d'aller admirer au stade les éléphants ou même les joueurs du championnat ivoirien. Je cite ses propos tirés du magazine SoFoot. Je partais pas regarder les gens venaient me regarder. Très tôt, le prodige s'est fait remarquer, pas tant par son talent, mais par sa volonté et sa persévérance. Repéré par une académie proche de la frontière ghanéenne, il tape dans l'œil du club espagnol Leganés. qui ne peut le faire jouer avant sa majorité.
0: Oui, c'est pour ça que Diomandé doit s'envoler pour une académie aux États-Unis un petit peu malgré lui.
16: C'est la vie des jeunes footballeurs africains baladés par leurs agents. À 15 ans, le rêve américain ne le fascine pas plus que ça. Sportivement, tout se passe bien en Floride. Il impressionne dans l'académie au point, selon lui, de rendre le soccer populaire à Daytona. Le volet négatif, c'est le spleen du pays qu'il travaille loin de sa maman et de sa petite sœur, dont il est très proche, et on y reviendra. Mais Diomandé finit par être intégré à une équipe de 4e division qui l'aide à remporter son championnat.
0: Donc il est pétri de talent, Babacar, et puis c'est un joueur qui a aussi un mental d'acier.
16: Et droitier, mais surtout ambidextre sur le terrain. Yann Diomandé finit par forcer son arrivée à Leganés, malgré des agents tentés de l'offrir à d'autres clubs. Il pense alors à évoluer tout de suite en Liga, le championnat de première division espagnole. Un statut de joueur professionnel qu'il n'obtiendra qu'au bout de plusieurs mois, lors d'un match face au Real Madrid de Kylian Mbappé, avec qui il échange son maillot. Une bonne nouvelle vite effacée par un drame qu'il a raconté cette semaine sur la plateforme The Players Tribune. Un jour, son téléphone sonne plusieurs fois, des appels de Côte d'Ivoire qu'il ignore d'abord avant de finalement décrocher et d'entendre ces mots froids. Ta sœur est partie, quelqu'un a mis quelque chose dans son verre.
0: Ce décès brutal de sa sœur à 15 ans, forcément ça l'a transformé.
16: Diomandé assure ne plus rien ressentir sur le terrain. Il joue uniquement pour celle qui était sa première supportrice, celle qui avait annoncé que son grand frère serait le meilleur footballeur du monde. Des propos peut-être prémonitoires après sa première saison en Allemagne avec Leipzig. L'Ivoirien de 19 ans a été élu révélation de l'année. Dribbleur insatiable, auteur de 13 buts en championnat. Sa carrière devrait prendre une nouvelle dimension loin de l'Allemagne de l'Est dans les prochains mois. Son club attend à minima 100 millions d'euros. Liverpool et le PSG, club préféré de son père qu'il ne connaît pas, figurent parmi les candidats.
0: Et on verra donc ce qu'il fera ce soir face à l'Allemagne. Coup d'envoi 20h, temps universel. Pour le moment, il est 6h44. TU, la Colombie, elle, est à la veille du second tour de la présidentielle. Pour désigner le successeur de Gustavo Petro, premier président de gauche de l'histoire du pays, les Colombiens vont devoir choisir entre son dauphin, le sénateur Iván Cepeda, et l'avocat Abelardo de la Espriella, candidat de l'extrême droite, en tête dans les sondages, porté par son discours sécuritaire inspiré du président du Salvador, Nayib.

0: on travaille.
1: So when we started off with this current government, immediately we were told that...
2: Dès l'arrivée au pouvoir de ce gouvernement, on nous a immédiatement annoncé qu'on n'aurait pas le droit d'assister aux conférences de presse au siège du gouvernement. Ce dernier a ensuite fait marche arrière et on peut désormais y entrer et y assister. Mais c'était un premier signe annonciateur de difficultés et d'entraves à notre travail journalistique, ce qui se confirme.
3: Le gouvernement dont parle Michaela est celui de Robert Fico. Le Premier ministre en est à son quatrième mandat. Son troisième mandat avait été écourté par sa démission en 2018 à la suite de l'assassinat de Ian Kuciak qui avait déclenché des manifestations dans tout le pays. Depuis son retour au pouvoir en 2023, Michaela reconnaît travailler dans un climat très tendu.
2: Généralement, on travaille dans un environnement assez hostile, ce qui se reflète d'une certaine manière dans les articles que nous publions. Parfois, on doit avouer aux lecteurs qu'on ne dispose pas d'informations permettant de dresser un tableau complet de la situation. Il y a aussi les menaces ou intimidations indirectes qui proviennent de remarques très anodines du Premier ministre, de ministres ou d'autres représentants de la coalition au pouvoir qui nous qualifie de diffuseurs de fausses informations et nous insulte encore davantage. C'est très similaire à la façon dont Donald Trump s'adresse à la presse ou parle de la presse.
3: En tant que journaliste, il faut donc être préparé à être éconduit, voire parfois ridiculisé.
2: Oui, pour moi qui suis responsable de la rédaction, la décision d'envoyer quelqu'un à une conférence de presse au siège du gouvernement, surtout sur un sujet dont on sait qu'il sert surtout à masquer quelque chose que le gouvernement veut nous cacher, dégénère généralement. C'est une décision très difficile à prendre, de choisir qui envoyer, car c'est un peu les envoyer se faire salir. Et bien sûr, ces personnes doivent en subir les conséquences à leur retour d'une telle conférence de presse. C'est une réalité quotidienne.
3: Pensez-vous donc qu'à long terme, la couverture médiatique en Slovaquie pourrait devenir plus prudente, voire aseptisée par crainte des conséquences ?
1: Really will come down to the people who do journalism, the practicing journalists, and so far we are.
2: En réalité, tout dépendra des journalistes eux-mêmes. Et pour l'instant, nous sommes déterminés. Je peux vous dire que mes collègues, malgré les menaces, les messages haineux et le climat hostile, n'ont pas perdu leur détermination à faire leur travail correctement. Il se peut que le journalisme devienne moins attractif pour certains, qu'ils devront aussi faire attention à leurs moyens de subsistance en cette période de difficulté économique que nous traversons, mais je ne vois personne parmi mes collègues prêt à baisser les bras.
3: À l'heure de la désinformation sur les réseaux sociaux, des réformes qui visent à censurer la presse et d'un budget toujours plus restreint, la journaliste espère également que les Slovaques ne sont pas prêts de baisser ni les bras ni la garde.
2: Il existe de nombreuses façons de soutenir la liberté de la presse. Il faut notamment être conscient de ce que signifie réellement le journalisme. De ce qui constitue une information fiable et se comporter en bon citoyen en évitant les sources de désinformation et en faisant preuve d'esprit critique. Et bien sûr, soutenir la liberté de la presse, c'est aussi s'abonner et être des lecteurs assidus des journaux. C'est ce que nous espérons toujours, que de nombreuses personnes aient réellement besoin de nous entendre. Et jusqu'à présent, elles ont été là pour nous et nous avons été là pour elles.
3: Comment vous sentez-vous aujourd'hui, personnellement, en tant que journaliste et citoyenne slovaque, face à cette situation ?
2: J'ai souvent l'impression que les choses sont difficiles et je suis consciente des nombreux événements qui se déroulent dans le pays et qui pourraient facilement me décourager. Mais j'essaie de résister et de continuer à faire mon travail.
3: En cette fin de semaine, la rédaction commence à se vider. Seules les télévisions restent allumées, diffusant en continu des images du Premier ministre, dont il fait peu de doute qu'il remettra son titre en jeu l'année prochaine. Car ici, en Slovaquie, le nombre de mandats n'est pas limité.
4: Slovaquie, les journalistes face à un climat politique hostile, c'était un reportage de Clémence Dubrana-Rollin réalisé par Mathieu Degueldre. Vous écoutez l'atelier des médias de RFI et comme je vous le disais plus tôt, je suis en ligne avec le directeur du bureau de Prague de Reporters sans frontières. Bonjour Pavel Salah.

0: Aïe.
1: Bonjour.
0: Dans ce reportage, Lucas Dico et Michaela Terenzani décrivent un climat politique hostile en Slovaquie pour les journalistes. Est-ce que cela correspond exactement à ce que RSF observe sur le terrain ces dernières années ?
1: Oui, cela correspond parfaitement. La Slovaquie a chuté de 20 places dans notre classement ces trois dernières années, donc depuis que le Premier ministre Robert Fico est revenu au pouvoir. Il a réussi depuis à mettre au pas l'audiovisuel public qui désormais sert le gouvernement. Et pour la première fois dans notre histoire, de l'histoire de RSF, depuis 40 ans, nous avons porté plainte contre un audiovisuel public. Donc, à l'occurrence, la radio et la télévision slovaque. Et c'est une plainte déposée pour le manque d'impartialité et du pluralisme auprès du régulateur des médias. C'est assez symptomatique. Nous avons placé Robert Fico sur notre liste des prédateurs de la presse. Évidemment, c'est pas quelqu'un qui fait assassiner les journalistes ou qui les emprisonne, mais c'est un premier ministre européen qui n'a pas de pair en Europe en termes d'attaque verbale contre les journalistes. Et son parti Smer a même payé des publicités, des posts sur les réseaux sociaux qui attaquaient de manière très violente les journalistes avec l'objectif de les discréditer. Donc c'est une véritable politique du parti et du gouvernement d'attaquer les journalistes, les dénigrer.
0: Pavol Salaj, la Slovaquie, je l'ai dit tout à l'heure en début d'émission, est classée 37e au classement RSF 2026 de la liberté de la presse. Ce n'est pas si mal, mais derrière ce classement se cachent des disparités spécifiques, c'est-à-dire que si elle est haut, c'est qu'il y a encore tout de même quelques garde-fous, mais que sur certains points, la Slovaquie a dégringolé dans ce classement.
1: Je pense qu'il y a deux facteurs qui continuent à empêcher la Slovaquie de sombrer encore davantage. Le premier, c'est le système judiciaire. Donc, ce dernier temps, nous avons eu des décisions de justice favorables à la liberté de la presse, à l'indépendance des médias. Et il faut aussi dire que si le commanditaire de l'assassinat du journaliste Jan Kuciak et de sa compagne n'est toujours pas condamné, le principal suspect est en prison et est actuellement jugé pour la troisième fois. Et le deuxième facteur, c'est l'économie des médias. Donc, même si la Slovaquie, c'est un petit marché, vous l'aviez dit, de 5 millions d'habitants, il y a des systèmes d'abonnement numérique. Et grâce à ces abonnements numériques, donc qui assurent pour certains des médias leurs principaux revenus, ces médias sont indépendants du gouvernement, des fonds publics et sont viables sur le long terme. Et donc, cela veut dire aussi qu'il y a une forte demande du public slovaque pour un journalisme indépendant. Et les citoyens slovaques sont prêts à payer pour cette information fiable. Et je vais terminer en disant que Denik N, par exemple, c'est une des plus grandes rédactions, a même investi dans les médias en République tchèque et a récemment acheté un média européen à Bruxelles, YouObserver. Donc, la Slovaquie, c'est pas seulement Fico et les atteintes à la liberté de la presse, c'est aussi la résistance des journalistes et c'est aussi une certaine indépendance de la justice. La Slovaquie, c'est pas encore la Hongrie. Et je pense que c'est bien exprimé par notre classement, puisque la Slovaquie, elle est 37e, alors que la Hongrie, elle est 74e. Et évidemment, ce classement n'a pas encore pris en compte les récentes élections en Hongrie qui ont signé la défaite. Le départ de Viktor Orban.
0: Alors justement, Pavol Salaj, le 12 avril dernier, Viktor Orban a perdu le pouvoir en Hongrie après 16 ans à la tête du pays. Son successeur, Péter Madiar, promet une nouvelle loi sur les médias, la restauration de l'audiovisuel public. Est-ce que Reporters sans frontières y croit ?
1: Oui, nous pensons que cette élection et ce changement de gouvernement est une excellente opportunité pour améliorer la liberté de la presse et le droit des citoyens hongrois à l'information fiable. Jusqu'à présent, ils ont vécu dans une sorte de pays de propagande. Viktor Orbán avait construit un véritable empire de désinformation qui a communiqué à leurs propres citoyens la propagande du Kremlin. Peter Madiar, le nouveau Premier ministre, a fait des promesses importantes. Déjà dans le programme de son parti TISA, il y a des mesures que nous avions saluées. Et je pense que la politique des réformes est en marche. Et je pense que ce qui est important, c'est trois choses. La première, c'est que la Hongrie respecte la législation européenne, donc notamment l'acte européen sur la liberté des médias, qui couvre en fait beaucoup de sujets et propose des remèdes au problème de liberté de la presse en Hongrie, que ça concerne les médias et l'indépendance des médias publics, ou disons la distribution de la publicité d'État qui a servi d'instrument pour contrôler les médias pour Viktor Orban et qui n'a pas été transparente et équitable. Deuxième chose, il faut que toute réforme de liberté de la presse soit faite après un débat d'experts et après avoir donné la parole à toutes les parties prenantes qui sont concernées. Et je pense notamment aux médias indépendants qui ont survécu à ces 16 dures années de Viktor Orban. Et enfin, la troisième condition d'une amélioration viable et soutenable, c'est l'accord du Parlement, le débat parlementaire. Donc le Parlement qui est issu de cette élection, il doit pouvoir approuver ces réformes après les avoir discutées.
0: Merci beaucoup, Pavol Salaj. Merci.
1: Merci.
0: Je rappelle que vous êtes directeur du bureau de Prague de Reporters sans frontières. 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Pour me contacter, écrivez-moi à l'adresse atelier@rfi.fr. Je m'appelle Steven Jambeau et je vous donne rendez-vous la semaine prochaine pour un nouveau numéro de l'Atelier des médias. Merci d'écouter la Radio Mondiale.
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4: Il est 11h à Paris, midi à Beyrouth. Bonjour à tous.
5: Karine Bellicha.
4: À la une, le cessez-le-feu à peine conclu au Liban, déjà violé. Nouvelles frappes israéliennes meurtrières ce matin, malgré l'accord entre l'État hébreu et le Hezbollah, obtenu sous pression après une journée particulièrement meurtrière. Les négociations entre Washington et Téhéran sur le nucléaire sont toujours en suspens. Nous sommes le 20 juin, journée mondiale des réfugiés, l'occasion pour SOS Méditerranée de tirer un bilan de ses 10 ans d'opérations de sauvetage en mer et la mission de l'ONG est de plus en plus difficile à tenir, venir en aide aux personnes exilées en danger de mort. Et puis nous évoquerons l'élection présidentielle en Colombie demain, crucial pour l'avenir du pays. Le candidat d'extrême droite est en tête des sondages. Le sud du Liban, de nouveau sous le feu israélien. Des frappes ont touché une douzaine de localités et fait 6 morts, dont un soldat, notamment dans la région de Nabatieh, visée par des tirs d'artillerie. Un cessez-le-feu avait pourtant été conclu entre l'État hébreu et le Hezbollah après une flambée de violence hier, où 47 Libanais avaient été tués, près d'une centaine d'autres blessés. Israël avait annoncé de son côté la mort de 4 de ses soldats. À Beyrouth, Paul Khalifé.
6: Une impression de déjà-vu se dégage au Liban, où les dirigeants et la population ne se font pas beaucoup d'illusions sur la solidité du cessez-le-feu, le cinquième depuis le début de la guerre, le 2 mars. Le Hezbollah a affirmé qu'il respecterait l'accord à condition qu'Israël en fasse de même. L'État hébreu a annoncé de son côté que son armée ne se retirera pas de la zone tampon et se réserve une liberté d'action dans le sud Liban. Les ingrédients d'une nouvelle conflagration sont là, à moins que le Liban et Israël parviennent à des arrangements sécuritaires qui limiteraient les points de friction et les risques de dérapage. Les autorités libanaises espèrent obtenir une désescalade lors des négociations directes avec Israël lundi. Des négociations maintenues malgré l'opposition du Hezbollah. Cependant, les chances d'un accord sont minimes, car les véritables acteurs, c'est-à-dire l'Iran et le Hezbollah, ne sont pas autour de la table à Washington. Les autorités libanaises sont complètement marginalisées dans ce processus. On l'a vu lors du dernier cessez-le-feu, qui a été négocié par les États-Unis avec Téhéran et non pas avec Beyrouth. Il n'y a aucune raison qu'il en soit autrement pour d'éventuels arrangements de sécurité qui consolideraient la trêve. Paul Khalife, Beyrouth, RFI.
4: Le protocole d'accord signé par Téhéran et Washington est mis à l'épreuve par la situation au Liban, car il prévoit un arrêt des hostilités sur tous les fronts, donc y compris au Liban, un point sur lequel le régime iranien, allié du Hezbollah, avait insisté. Les négociations prévues en Suisse sur le nucléaire n'ont toujours pas débuté. Une réunion est prévue dans les prochains jours, selon Téhéran, mais il n'y a pas d'urgence. L'agence américaine Axios affirme, elle, que l'émissaire de Donald Trump, Steve Witkoff, est actuellement en route pour la Suisse. Le chef de la diplomatie du Pakistan, pays médiateur, doit lui rencontrer demain au Caire ses homologues égyptiens, saoudiens et turcs, eux aussi impliqués dans les tractations. Le temps presse, Washington a promis de régler ses négociations en 60 jours. Chaque année, le 20 juin marque la Journée mondiale des réfugiés, journée internationale dédiée aux personnes contraintes de fuir leur pays. À cette occasion, SOS Méditerranée, qui a commencé ses opérations de sauvetage il y a 10 ans ce mois-ci, organise une journée d'échange et de mobilisation à Marseille, dans le sud de la France. 10 ans après sa création, l'association dénonce des opérations de plus en plus périlleuses dans un contexte politique européen très défavorable à la prise en charge de ces personnes en danger de mort. Notre correspondante Sophie Bourlet à Marseille.
5: 43 000 personnes secourues en mer Méditerranée, dont une sur quatre étaient des enfants. À Marseille, l'ONG de sauvetage en mer SOS Méditerranée dresse le bilan de 10 ans d'opération. Sophie Beau est cofondatrice et directrice générale.
7: Mais c'est toujours le même constat aujourd'hui qu'il y a 10 ans. Tant qu'il y a des personnes qui meurent en mer, moi en tant qu'humanitaire, je ne peux pas me dire que je reste indifférente face à cela.
5: En mer, les États sont tenus de porter assistance aux personnes en détresse. Mais depuis que l'Italie n'est plus en charge de la protection de la Méditerranée centrale, il n'y a plus aucun moyen de sauvetage étatique dans cette zone très meurtrière.
7: Depuis juin 2018, la responsabilité de la coordination des secours a été transférée aux gardes-côtes libyens qui, eux, sont absolument défaillants. Et il y a une grande porosité entre les réseaux de traite humaine et les gardes-côtes libyens. Et ce sont ces mêmes gardes-côtes libyens qui sont censés appliquer maintenant cette politique d'externalisation de la gestion des frontières qui a été mise en œuvre par l'Europe.
5: Le bateau de l'association, l'Ocean Viking, est souvent empêché par l'administration de naviguer, ralentissant les opérations. Depuis 2014, au moins 26 700 personnes ont perdu la vie en tentant de traverser la mer à la recherche d'un lieu sûr, selon l'Organisation internationale pour les migrations.
4: Après plus de 6 semaines de protestations et de blocages routiers face à la crise économique que traverse le pays, la plus grave depuis 40 ans, le président bolivien de centre-droit a décrété l'état d'exception sur l'ensemble du territoire. Rodrigo Paz affirme avoir épuisé toutes les voies du dialogue et demandé aux forces de sécurité de lever les barrages, malgré la signature d'un accord avec la principale centrale syndicale. Mais d'autres organisations appelées à poursuivre le mouvement, les barrages routiers très nombreux ont entraîné des pénuries de nourriture, de médicaments et de carburant dans plusieurs villes de Bolivie. En Colombie, veille du second tour de la présidentielle avec une question: qui succédera à Gustavo Petro, le premier président de gauche de toute l'histoire du pays, son dauphin, le sénateur Ivan Cepeda, ou bien un millionnaire d'extrême droite, l'avocat Abelardo de la Espriella, arrivé en tête du premier tour, partisan du tout sécuritaire? Les défenseurs de l'environnement sont très inquiets. Abelardo de la Espriella défendant l'exploitation intensive des ressources naturelles, Camille Bouju.
8: Le secteur environnemental colombien retient son souffle. Maria Arias-Cos est défenseuse de l'environnement. Elle redoute particulièrement l'extension de l'exploration pétrolière et gazière, mais aussi la légalisation du fracking, annoncé par Abelardo de la Espriella.
9: La fracturation hydraulique implique une intervention intensive dans le sous-sol, l'utilisation de grandes quantités d'eau et des risques d'impact sur les écosystèmes et les ressources en eau.
8: Depuis le département du Caquetá, Georges Shapiro, du collectif Gardien Amazonique, observe également avec inquiétude la montée en puissance du candidat d'extrême droite.
10: Ici, le territoire porte les stigmates de décennies de pollution environnementale. Au cours des 4 dernières années, sous le gouvernement de gauche, cela a diminué de manière significative. C'est angoissant de voir un candidat qui veut revenir à ses pratiques et les amplifier encore davantage.
8: Les militants pointent aussi à un échec plus large, celui d'une campagne qui n'a pas fait de l'environnement un enjeu central. C'est ce qu'explique Maria Soto, conseillère nationale de la jeunesse.
11: Les deux projets politiques s'inscrivent dans une logique fondée sur l'exploitation et l'exportation des ressources naturelles. Il existe certes des différences d'approche, mais aucune transformation structurelle n'est envisagée.
8: Les Colombiens trancheront ce dimanche dans les urnes. Camille Bouju, Bogota, RFI.
12: En Guinée, le grand marché de la ville de Zérékoré, la grande ville du sud-est du pays, est parti en fumée. Aucun mort selon les autorités, mais les dégâts matériels sont considérables. Il a presque été entièrement ravagé par les flammes. Cet énième incendie relance le débat autour de la sécurité de ce marché exigu et surfréquenté, dont les autorités locales ont promis plusieurs fois la réorganisation. Le récit à Conakry de Tanguy.
13: Les commerçants de Zérékoré sont plongés dans le désarroi. Leurs marchandises, souvent achetées à crédit et leur argent qu'ils conservaient sur place, sont partis en fumée. Heureusement que le feu s'est déclenché en pleine nuit, estime Amara Camara, le président de la chambre de commerce de la préfecture. Sinon, il aurait pu y avoir beaucoup de morts. Les autorités n'ont pas communiqué officiellement sur l'origine de l'incendie, mais plusieurs sources locales évoquent un problème électrique. Puis les flammes se sont très vite propagées. Malgré l'intervention des pompiers, le marché a continué à brûler pendant de longues heures et pour cause, les véhicules ne peuvent pas pénétrer à l'intérieur du marché pour lutter contre le feu tellement il est exigu. Il a donc fallu que les militaires viennent leur dégager des accès, ce qui a retardé les opérations. Les incendies sont récurrents dans ce grand marché. Les dernières dates de 2021 et de 2024, avec à chaque fois des dégâts considérables, c'est pourquoi le gouverneur de la région, Moussa Condé, a réitéré hier une vieille promesse, reconstruire le marché en prévoyant des voies d'accès suffisamment larges pour permettre l'intervention rapide des véhicules de secours en cas d'urgence. Tanguy Bihan, Conakry, RFI.
12: Quelques mots du mondial de foot à présent. À suivre ce soir le choc entre l'Allemagne et la Côte d'Ivoire à 20h, temps universel. Les Pays-Bas affrontent, eux, la Suède plus tôt dans la journée à 17h, temps universel. Et puis les rencontres d'hier ont été marquées par la qualification des États-Unis. L'équipe américaine a validé son billet pour les 16e face à l'Australie. Le Maroc se rapproche de la qualification en s'imposant face à l'Écosse 1-0. Voilà, c'est la fin de ce journal. Merci de l'avoir suivi. Tout de suite, restez à l'écoute de RFI.
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16: Bienvenue dans l'émission Le Supplément de Grand Reportage sur RFI. Coupe du Monde et présence chinoise en Afrique au sommaire de ces 50 minutes. En seconde partie d'émission, Georges Strauss nous transportera en Chine. Non, pardon, en Zambie. Un des pays africains, toute proportion gardée, qui connaît une des plus fortes présences, voire une des plus fortes pressions chinoises. Ça se vit, ça se voit. L'emprise se fait notamment par les mines. Et nous reviendrons également sur la catastrophe de Sinometals. Mais la Coupe du Monde de football, pour commencer, au Mexique, Canada et États-Unis, les matchs s'enchaînent. Finale le 19 juillet. Chaque pays vibre à son heure. Cette semaine, c'est joué France-Sénégal, 3-1 pour la France, doublé de Mbappé. Sur le sol français, un moment fort. La communauté sénégalaise est estimée entre 115 000 personnes pleinement enregistrées et 1 million avec les plus ou moins réguliers. L'équipe du Sénégal compte 10 joueurs dont le cœur et surtout le passeport auraient pu valoir un appel en équipe de France. Et côté supporters, sénégalais sur le sol français ou avec des origines familiales au Sénégal, qui soutient-on ? Babacar Diarra a enquêté et signe ce reportage. France-Sénégal, une histoire de binationalité. On le retrouve dans une vingtaine de minutes.
17: es français et sénégalais.
18: Oui.
17: Est-ce que tu veux me dire à Coupe du Monde, France-Sénégal, tu vas supporter qui?
18: Sénégal.
17: Pourquoi?
18: C'est mon pays.
17: Mais tu es né en France.
18: Oui, mais...
19: Sénégal.
18: C'est avec le cœur, c'est ça. Okay.
20: C'est le sang qui coule dans les veines. Hein.
17: Ouais.
20: On est obligé. Hein. Si la France y gagne, je serais content. Mais Sénégal-France, Sénégal tous les jours.
21: C'est un sondage à la volée réalisé en marge du match Sénégal-Pérou, disputé en mars à Saint-Denis dans le Stade de France, habituelle enceinte de l'équipe de France de football. Mais ce sondage reflète une véritable tendance. Entre la France, pays de naissance, et le Sénégal, pays d'origine des parents, la diaspora penche le plus souvent pour les Lions de la Teranga.

0: confirmation lors de cette journée où le titre controversé de la dernière Coupe d'Afrique des Nations est ostensiblement célébré.
1: Honnêtement, c'était un 10 sur 10. Tous les Sénégalais ont été présents et c'est une fierté de voir le Sénégal jouer au Stade de France. Et je pense que c'est un 10 sur 10 encore une fois. C'était vraiment réussi, la fête était vraiment réussie.
0: Vainqueur sur le terrain de la finale de la dernière CAN contre le Maroc, le Sénégal affronte la France dans le New Jersey à l'occasion du mondial pour la deuxième opposition de l'histoire entre les deux sélections. Le 31 mai 2002, les Bleus avaient été battus 1-0 par d'intrépides Sénégalais en Corée du Sud. Une victoire célébrée par la diaspora, comme cette salariée filmée dans un reportage du journal de 20h de France 2.
2: Déçus les amoureux de l'équipe de France, heureuse Sénabou. Elle est salariée à Paris et d'origine sénégalaise.
0: À l'époque, le défenseur Lilian Thuram, champion du monde en titre, était dans le camp des perdants. Il me reçoit dans les bureaux de sa fondation.
3: La France, ça reste l'histoire coloniale, mais ça reste aussi la France, une très très grande équipe. Donc gagner contre la France, c'est pas gagner contre n'importe quel type d'équipe. D'ailleurs, ce qui était très intéressant, lorsque nous avons perdu le premier match, après, lorsque nous avons été éliminés, les Français disaient qu'ils allaient devenir les supporters du Sénégal. Donc vous voyez bien qu'il y a ce lien-là, mais il y a aussi ce lien de proximité.
0: Lilian Thuram partageait le maillot bleu avec le milieu de terrain Patrick Vieira, natif de Dakar au Sénégal. Mais il faut remonter beaucoup plus loin en arrière, en 1938, pour trouver la trace du tout premier joueur aux racines africaines et même noires à avoir porté le maillot de l'équipe de France dans une Coupe du Monde, d'ailleurs disputée dans l'Hexagone. Son nom, Raoul Diagne, fils de Blaise Diagne, premier homme politique d'origine africaine, élu à la Chambre des députés en France.
4: Raoul Diagne est né le 10 novembre 1910 à Saint-Laurent-du-Maroni d'un père sénégalais et d'une mère française. Il a quitté la Guyane dès son plus jeune âge pour la métropole. Son premier club est le RC Paris, avec lequel il a remporté à 3 reprises la Coupe de France.
0: Cette thématique passionne Laurent Dubois. Historien, spécialiste des colonies, né en Belgique et qui a surtout enseigné au Canada et aux États-Unis, professeur à l'Université de Virginie, il a fait de ses liens entre l'équipe de France et les diasporas un livre titré « Soccer Empire ».
5: De ma connaissance, il n'y a pas eu des grands débats ouverts. Ça semblait assez naturel qu'il fasse partie de l'équipe de France. On l'admirait, c'était un bon défenseur. Il est devenu d'ailleurs plus tard l'entraîneur de l'équipe du Sénégal. Le moment contemporain, en fait, est ancré dans une très très longue tradition en France. La France, à ce niveau-là, est assez différent que d'autres pays européens. Par exemple, le premier joueur noir en équipe de l'Angleterre, c'est en 1979. Un des désirs, quand j'ai écrit mon livre, c'était qu'on connaisse mieux le football français comme étant toujours imbriqué dans l'histoire de l'Empire, de la décolonisation, de l'immigration. Ça a toujours été le cas, en fait.
0: Pour trouver un parfait exemple de ce sentiment de mixité, je me rends à l'Institut National du Football à Clairefontaine afin de rencontrer Ricardo Fati. Passé par cette académie d'élite, cet ancien footballeur professionnel a ensuite mené une carrière de joueur entre autres en Italie, en Allemagne et en Turquie. Aujourd'hui, il désire rendre l'appareil en épousant une carrière de formateur pour les jeunes. Avec lui, j'évoque le France-Sénégal de 2002 qui a presque fait pousser chez lui ce sentiment de multiculturalité alors qu'il était formé au quotidien sur le site où s'entraîne l'équipe de France de football.
6: J'étais chez moi, on regardait les matchs tous ensemble, quand il y avait ce but de Bouba Diop. C'était intéressant parce qu'il y avait des personnes qui exultaient, d'autres qui étaient pas très contents, d'autres qui savaient pas trop où se placer. C'est vrai que pour la première fois, en tout cas en tant que jeune, à l'époque j'avais 14-15 ans, il y a des choses qui se passent en nous, on commence à se sentir français, mais on se dit « Ah, mais on est aussi sénégalais, aussi capverdien. » C'est vrai qu'en plus, on a une période de notre adolescence ou de notre vie où on se pose pas mal de questions sur notre identité.
0: Ce lien avec le Sénégal, Ricardo Fati l'assumera encore plus en portant le maillot des Lions de la Teranga à partir de 2012. Une trajectoire de la formation française vers les sélections africaines qui devient monnaie courante. Dernièrement, la France a vu son capitaine de la sélection des espoirs, les joueurs des moins de 21 ans, rejoindre le Maroc. Ayoub Bouadi disputera le mondial en Amérique du Nord avec la sélection du pays de ses parents et non la France, tout comme les franco-sénégalais Ibrahim Baye et Mamadou Sarr. passé par Strasbourg avant de partir pour le championnat anglais en janvier, ce dernier y avait été couvé par Kader Mangane, toujours coordinateur sportif du club alsacien. Cet ex-international sénégalais raconte comment le jeune défenseur a pris sa décision, guidé par une volonté divine.
7: Il s'avère que j'ai joué avec le papa. Papsa, qui m'a dit j'ai mon fils qui va signer chez toi et j'étais heureux de l'accueillir. Après, c'est vrai que Mamad était encore avec les U19 avec l'équipe de France. Puis à un moment donné, je me souviens, c'est septembre 2025, il a été appelé avec l'équipe de France Espoir. Et il m'a dit clairement qu'il voulait pas y aller parce que c'était la trêve internationale, il avait prévu d'aller faire le Umrah à la Mecque, mais sa tête était pour pas y aller parce qu'il voulait aller jouer avec l'équipe du Sénégal. Et je pense qu'il a voulu aussi rendre fier à son père qui a porté le maillot du Sénégal. J'ai compris que son choix a été fait. Donc j'ai dit va prier à la Mecque et on t'attend au Sénégal.
0: Sans connaître le dossier sur le bout des doigts, Lilian Thuram comprend le choix de Mamadou Sarr. La filiation avec son père sonne comme une évidence pour lui.
3: S'il y a quelque chose qui est puissant, c'est le lien au père, à votre père. Donc ça veut dire que si son papa était international sénégalais, pour lui c'est inimaginable de ne pas être dans les traces de son père, porter le même maillot que son père, avoir ce lien, mais ça dépasse le cadre du foot. C'est-à-dire que j'ai deux garçons qui jouent au foot, mais depuis qu'ils sont petits, leur rêve, c'est quoi? C'est de jouer en équipe de France. Mais pourquoi? Mais pour faire comme leur père. Ah non, mais c'est une chance, parce que je ne suis pas sûr que dans le passé, on pouvait faire ça. D'accord? Parce que moi, je me souviens qu'il y a des joueurs, il suffisait qu'ils portent une fois le maillot d'une équipe, ils ne pouvaient plus changer d'équipe. À mon époque, je crois.
8: Mais même en espoir ou en jeune.
3: Voilà.
8: Parce que là, aujourd'hui, bon, jusqu'en espoir, on peut toujours avoir la possibilité de changer. Ça. Mais avant, même en portant le maillot en espoir, à un certain âge, on était bloqué.
3: Exactement. Eh bien, je trouve ça beaucoup plus juste aujourd'hui. Dans la vie, je pense qu'il est toujours mieux de pouvoir choisir.
0: Lorsque ce choix de Mamadou Sarr de rejoindre le Sénégal avait été acté en novembre dernier, le sélectionneur des Bleus, Didier Deschamps, avait assuré ne pas y voir une baisse d'attractivité de l'équipe de France. Il l'avait exprimé au micro d'Antoine Grenier sur RFI.
9: L'attractivité, j'ai pas à la commander. J'ai jamais fonctionné dans le sens de prendre quelqu'un pour bloquer. Ça, c'est pas possible pour moi. Si à un moment précis, oui, j'estime que... Oui, mais c'est pour penser à après. Mais prendre quelqu'un pour l'empêcher d'aller ailleurs, j'ai pas fait et je ferai pas.
0: Une fois la décision prise d'opter pour une sélection africaine, tout n'est pas rose pour les joueurs binationaux, car la pression des fédérations est relayée par celle des clubs peu friands du calendrier du football africain. La Coupe d'Afrique se déroulant souvent en plein hiver, les entraîneurs de clubs européens grincent des dents lorsqu'ils perdent leurs joueurs. Dans les allées du tournoi de Roland-Garros, je croise l'ex-tennisman professionnel Younes El Aynaoui. Il évoque le retour post-Cannes en janvier de son fils Neil, né à Nancy en France, aujourd'hui international marocain et milieu de terrain en Italie avec l'AS Roma.
10: Il faut se mettre à la place des clubs qui continuent à payer des salaires des joueurs qui sont à la Cannes. Quand il est revenu, il a beaucoup moins joué, il est revenu fatigué aussi. Logiquement, il aurait eu besoin de quelques jours de repos après cette Cannes. Malheureusement, le club... ne le voyait pas de cet œil-là. Il a essayé de jouer, il a un peu moins bien joué, donc un peu perdu sa place, on va dire, et il a fallu un ou deux mois pour vraiment retrouver en fin de saison sa place de titulaire contre la Lazio notamment et le dernier match de l'année pour la qualification en Champions League.
0: Malgré ce contre-coup, Younes El Aynaoui ne regrette pas de voir son fils revêtir le maillot du Maroc, comme il a pu lui-même le faire en Coupe Davis, équivalent de la Coupe du Monde en tennis. Mais pour revenir sur le match France-Sénégal, je pars à la rencontre d'un homme dont le cœur ne penche pas pour le Sénégal, terre de son père, et pour cause. C'est le président de la Fédération française de football, Philippe Diallo, très bon dribbleur lorsqu'il s'agit d'esquiver son pronostic.
11: Quand j'ai vu le tirage au sort, je me suis dit, avec 48 équipes cette fois-ci qui participent, on n'a pas eu la chance légendaire qu'avait Didier Deschamps au moment du tirage au sort. On sait que ça va être un match important, un match difficile, mais dans un esprit de fraternité et d'amitié.
0: Né à Saint-Nazaire d'un père boxeur sous les couleurs du Sénégal, Philippe Diallo était partagé entre deux cultures, deux traditions.
11: Moi, j'ai vécu effectivement plutôt en Bretagne, avec une maman auvergnate. Donc ça évidemment, ça marque. et le Sénégal, en fait, était dans la famille plus par l'aspect culinaire. C'est-à-dire, c'était le diaboudienne, c'était tous les plats sénégalais que mon père cuisinait et nous a fait découvrir, et qu'on adore tous.
8: Vous ne parliez pas Wolof, il n'y avait pas ce genre de...
11: Mon père parle Wolof, et il avait à l'époque une partie de sa famille qui est là, donc quand ils échangeaient entre eux, ils parlaient Wolof, mais moi, il ne m'a pas transmis la langue, donc je ne parle pas Wolof.
0: Cette fameuse barrière de la langue n'empêche pas des binationaux formés en France de se tourner vers la patrie de leurs parents, des départs subis par la fédération que le président de la FFF ne condamne pas.
11: Parce que il y a aujourd'hui des perspectives dans des sélections africaines qui sont plus intéressantes que dans le passé. Et donc, de ce point de vue-là, notre travail de conviction est d'être renforcé, et je ne vous cache pas qu'on est en train de réfléchir avec notre direction technique nationale, avec nos sélectionneurs, à savoir comment doit-on s'organiser pour éviter que des jeunes qui ont déjà porté le maillot de l'équipe de France dans des sélections de jeunes décident à un moment de partir.
8: Est-ce que vous envisagez, comme en Belgique, où on veut être beaucoup plus sévère avec les jeunes, en tout cas ferme, à mettre la pression pour leur donner une sorte de deadline avant de se décider?
11: Bon, nous, on n'en est pas là. Je parle du travail de conviction. Aujourd'hui, je suis respectueux du choix des joueurs.
0: Une fois le choix effectué, le saut dans l'inconnu d'un contexte différent peut surprendre les binationaux. Ricardo Fati se souvient de son intégration parmi les Lions de la Teranga et des erreurs à ne surtout pas commettre.
12: Je peux comprendre, par exemple, que le joueur local puisse voir arriver un binational et le considérer comme un arriviste, parce que voilà, il arrive prendre la place d'un autre. Il y a aussi le côté où le binational peut arriver peut-être avec des prétentions. On arrive de France, donc forcément, on a envie de mettre en place des choses avec le Sénégal, mais on s'adapte pas forcément aussi à l'environnement, on va dire, local. Donc, il y a par moments des décalages. Alors, c'est involontaire, hein. Je pense pas que ce soit des choses vraiment néfastes. Mais voilà, il y a, en termes de décalage, c'est ça dont je parle. C'est le décalage peut-être de mentalité entre celui qui a connu, on va dire, le système, on va dire, local et le, entre guillemets, hein, le français, qui arrive et qui pense que tout lui est dû et tout est en place, organisé. Non, moi je suis arrivé en sélection en 2012. Au niveau de l'organisation, c'était un peu bancal.
8: Ça vous a dérangé?
12: Ça nous dérangeait tous, finalement.
0: Être binational lorsque l'on est français, c'est donc devoir s'adapter dans son pays d'origine ou subir des invectives sur ces mêmes origines sur le sol français lorsque les autres jugent qu'elles sont mises trop en avant. Adolescent, Lilian Thuram en a été témoin en défendant les couleurs d'un club de la communauté portugaise en banlieue parisienne.
3: J'habitais dans une résidence où la grande majorité des gens étaient d'origine portugaise. Donc ils ont monté un club, les Portugais de Fontainebleau. Naturellement, j'ai été jouer au foot avec mes amis. Lorsqu'on jouait contre les équipes aux alentours, ils nous traitaient de sales portos. On n'arrêtait pas de se faire agresser et insulter en tant que Portugais. Donc en fait, moi-même, le week-end, je devenais Portugais. On finit par demander à certaines personnes de s'oublier. Mais ça n'a aucun sens, en fait. C'est tellement merveilleux d'avoir des cultures différentes, multiples en plus. C'est une richesse.
0: Pourtant, le sujet est devenu politique. En 1996, le président du Front National, Jean-Marie Le Pen, ciblait l'équipe de France.
13: Je trouve que c'est tout de même un peu artificiel de faire venir des joueurs de l'étranger et de les baptiser équipe de France. Je constate que les joueurs des autres équipes chantent leur hymne national de grand cœur et à pleine voix. Alors, je constate que la plupart des joueurs de l'équipe de France ne le chantent pas ou visiblement ne le savent pas.
0: L'historien Laurent Dubois remarque qu'à l'étranger, les controverses ne sont pas aussi légion qu'en France.
14: La question de la présence de joueurs issus de l'immigration, si on veut utiliser ces termes-là, en Angleterre, est beaucoup plus récente, en fait. Et quand il y a eu dans la Coupe d'Europe, plusieurs joueurs noirs ont manqué des penalties, il y a des attaques racistes vraiment terribles contre eux, et puis une certaine réaction à ça. Mais ça s'est fait autour de la question du racisme, presque purement. C'est-à-dire qu'on n'a pas beaucoup évoqué les origines. Ce qui m'intéresse, c'est qu'il me semble quand même que le discours en France a beaucoup évolué aussi. Ça fait depuis 2018, je pense, que l'extrême droite dit moins souvent bon, c'est pas des Français en l'équipe nationale. Je pense pas qu'ils vont dire que Kylian Mbappé, c'est pas un Français ou qu'il devrait pas être dans l'équipe de France. Et je pense que c'est devenu presque, on perd politiquement si on fait ça.
0: Malgré tout, et même si sportivement, ça n'a pas été une réussite pour lui, Ricardo Fati ne regrette pas de s'être rapproché de ses racines par l'intermédiaire du ballon rond. Il tire même de la fierté dans les succès actuels du Sénégal.
12: J'ai l'intime conviction d'avoir participé à cela. Pourtant, vous savez, j'ai fait que 6 sélections, et que pendant un an, j'ai le sentiment d'avoir mis une pierre à l'édifice. Et même des joueurs actuels, quand je les croise, ils me disent voilà, merci parce que vous avez montré la voie, que ce soit toi, ton frère, Moussa et les autres, vous avez montré que on peut avoir des choix forts en fait.
0: L'ambition de l'équipe sénégalaise a beau avoir évolué, 24 ans après le premier France-Sénégal, les supporters binationaux demeurent quand même majoritairement en faveur de la nation africaine. En sortant de l'entraînement, Mohamed, 14 ans, explique pourquoi devant ses amis moqueurs.
15: Je suis plus pour le Sénégal, mais si la France y gagne, je suis pas déçu aussi.
0: Pourquoi t'es plus pour le Sénégal déjà?
15: Bah parce que je suis d'origine sénégalaise.
0: T'es français du coup?
15: Oui.
0: Donc c'est pas cohérent?
15: Oui, mais... Ahmed, hey, regarde la Côte d'Ivoire.
16: On a gagné
15: quand
16: la France.
15: Quand la Côte d'Ivoire, ils ont gagné.
16: Ouais, mais lui, il est né en Côte d'Ivoire.
15: Ah, maintenant, on a gagné la France. Hein. Ah, moi, je suis né en Côte d'Ivoire.
0: Ouais. Ah, c'est pas pareil. Lui, il est né en Côte d'Ivoire, mais toi, t'es né en France. Ouais. Donc c'est pas pareil.
15: Ouais, c'est vrai, mais... C'est pas que je préfère le Sénégal. Et je serais plus heureux si le Sénégal, il pas, je rigaine parce que ils ont moins de chances de passer pendant la Coupe du Monde. Alors que la France, je sais déjà que si ils perdent contre le Sénégal, après il y a la Norvège, je pense qu'ils vont les battre.
0: Dans l'absolu, peu importe l'adversaire de la France, le poids de la communauté prend souvent le dessus lorsqu'il s'agit de football.

0: Bacardiara avec nous en studio. Bonjour.
1: Bonjour Jacques.
0: Pour ce match France-Sénégal, bonne ambiance par exemple dans le 18e arrondissement à Paris, dans les quartiers de la communauté sénégalaise. Gros enthousiasme également pour soutenir cette fois-ci l'équipe de France dès que l'on s'éloigne de ces quartiers. Ainsi vont les supporters. Alors Babacar, pareil pour le France-Sénégal de 2002 que vous évoquez dans le reportage. Il avait été célébré dans la bonne humeur par la diaspora. Mais bien sûr, un autre exemple avait une toute autre tournure un an plus tôt avec le fameux France-Algérie de 2001.
2: C'était un match amical disputé au Stade de France qui n'a jamais pu s'achever. Une soirée triste pour le football, mais surtout représentative de la fracture entre la diaspora algérienne et l'État français. Avant même que le match ne commence, il y avait eu des sifflets pour Zinedine Zidane, d'origine algérienne, puis rebelote quelques secondes plus tard lorsque la Marseillaise avait retenti. Puis alors que le match approchait la fin, que les Fennecs algériens étaient menés 4-1, des jeunes, d'abord par dizaines, puis par centaines et même par milliers, avaient envahi la pelouse. Le match n'a jamais pu s'achever. Et Lilian Thuram, que l'on entend dans le grand reportage, avait été furieux devant le comportement des jeunes envahisseurs.
0: Alors, quelles conséquences derrière ce bon moment de sport raté ?
2: Le choc d'abord pour le gouvernement, à l'origine d'ailleurs de la tenue de ce match, pour marquer la fraternité entre les deux pays. Le Premier ministre Lionel Jospin était en tribune et certains diront plus tard qu'il a perdu des points qui ont quelques mois plus tard mené à son échec au premier tour des présidentielles. La récupération politique n'a pas tardé. Un des candidats d'extrême droite, Bruno Maigret, avait même annoncé sa candidature devant le Stade de France quelques semaines après, même si le vrai grand gagnant était Jean-Marie Le Pen, président du Front National.
0: Pourquoi n'y a-t-il jamais eu de match France-Algérie, ce qui est incroyable depuis lors?
2: Depuis 2001, les deux fédérations ne se sont jamais mises d'accord pour organiser un nouveau duel amical. Le poids de ce précédent est évidemment en cause, en plus du climat politique entre les deux pays. La question est réellement revenue sur la table en 2019, donc 18 ans après le fiasco du Stade de France. Ça a rapidement capoté. Une chose est presque certaine, si ces deux nations doivent s'affronter à nouveau dans le cadre d'un match amical, ce sera en Algérie.
0: Il y a-t-il un exemple dans le monde où la communauté d'origine étrangère soutient vaillamment l'équipe nationale du pays de résidence ou de nationalité ?
2: Alors c'est moins flagrant chez les autres pays colonisateurs. On peut noter tout de même qu'en Belgique, les Congolais, mais surtout les Marocains, sont assez démonstratifs. Il y avait eu des débordements en 2022 durant le Mondial, lorsque les Lions de l'Atlas étaient allés jusqu'en demi-finale. En Allemagne, la communauté turque est réputée pour supporter sa nation d'origine. Et lors des compétitions disputées sur le sol allemand, c'est assez impressionnant de voir les vagues de maillots turcs dans les stades. L'Angleterre peut être aussi concernée, mais pour ce qui est des communautés, ça risque d'être calme cette année. La plus grande diaspora, celle des Indiens, n'est pas qualifiée pour le mondial. Elle s'intéresse plus au cricket d'ailleurs. Et puis vous avez le Nigeria qui est également absent de la Coupe du Monde. En fait, en France, ce qui diffère, c'est surtout le nombre de communautés mobilisées.
0: Est-ce un phénomène qui a trait particulièrement au football ou bien est-ce que c'est pareil pour tous les autres sports ?
2: C'est vrai que le foot est incomparable avec les autres disciplines. Prenons l'exemple des Jeux Olympiques. Les diasporas en France, notamment africaines, n'ont pas autant d'opportunités de supporter des concurrents de leur pays d'origine. Donc impossible de ne pas, pour cette occasion, privilégier les sportifs français bien plus nombreux et aussi moins clivants que ne peuvent l'être, malgré eux, les footballeurs.
0: Le président de la Fédération française de football, Philippe Diallo, se veut prudent dans le reportage sur la stratégie pour éviter le départ de jeunes footballeurs binationaux. C'est parce qu'il a en tête le précédent qui a marqué la Fédération française de foot.
2: C'est ça, en 2011, un formateur avait dénoncé ce qui allait devenir l'affaire des quotas suite au désastre de la grève des Bleus durant la Coupe du Monde en Afrique du Sud. La Fédération avait évoqué lors d'une réunion, puis par mail interne, son intention de faire en sorte qu'il y ait moins de joueurs d'origine étrangère dans les académies de jeunes en imposant un quota de 50% de, entre guillemets, vrais Français recrutés lors des détections chaque année. Une sorte de tri à la source en imposant des critères physiques destinés à cibler une certaine catégorie de jeunes footballeurs, noirs en particulier. Toutes les sphères, jusqu'au sélectionneur de l'équipe de France, Laurent Blanc, avaient validé ce projet et l'affaire était remontée jusqu'au ministère des Sports avant d'être étouffée. Personne n'a réellement été sanctionné une fois l'enquête achevée.
0: Babacar Diarra, bonne suite de cette Coupe du Monde de football. Merci.
2: Merci Jacques.
0: Le Le Nigeria, la RDC, sont des pays qui ont tissé des liens très forts avec la Chine. La Zambie, géographiquement située entre Angola, Mozambique et RDC, 22 millions d'habitants, est aussi particulièrement inféodée à Pékin. Le paysage urbain, les mines, les infrastructures, des taxes en monnaie chinoise. Il faut dire que le pays qui a financièrement le couteau sous la gorge soulève bien des convoitises à cause de ses minerais. La province de la Copper Belt, la ceinture de cuivre, renferme d'immenses réserves de cuivre et d'autres minerais stratégiques pour relever le fameux défi planétaire des batteries électriques par exemple. La Chine s'est lancée à fond dans l'exploitation, mais le 18 février 2025, le drame, un barrage pour Sinometals cède. 50 millions de litres de déchets toxiques empoisonnent terre, rivière et population. État des lieux plus d'un an après, avec ce reportage dans la Copper Belt des minerais et des larmes, signé Igor Strauss et Yang Mei.
1: Au départ de Kitwe, nous sommes quatre dans un véhicule. Deux défenseurs des droits zambiens, ma collègue Yang Mei et moi-même. Direction Chambishi, la localité touchée par la rupture du barrage de Sinometals, filiale de la société d'État China Nonferrous Metals Industry Group. Sur la route, hôtels, sociétés en tout genre, zones industrielles, tout appartient aux Chinois, symbole de leur influence en Zambie. Lorsque le 4x4 pénètre sur la zone polluée, c'est un paysage de désolation. Plus de végétation, la terre est morte. Nous avons rendez-vous avec des Zambiens vivant au milieu de ce chaos, mais tout ne se passe pas comme prévu. Des agents de sécurité de Sinometals interviennent.
3: Donc ces terres appartiennent à la mine.
4: Oui, elles sont à la mine.
3: Mais depuis quand?
4: Vous savez qui est le propriétaire de ces terres, à qui elles appartiennent?
3: Mais on est en Zambie.
5: Mais en Zambie, oui.
4: Oui, mais quand vous obtenez un titre de propriété, elles vous appartiennent. Donc ici, ça appartient à la mine.
3: Mais il y a des gens qui vivent là.
5: Vous savez que des gens vivaient ici bien avant que la mine ne s'installe. Donc vous ne pouvez pas les appeler des squatteurs.
3: Ils ont planté ce manguier il y a 30 ans. On ne peut pas les appeler des squatteurs. Et la mine est récente, donc même s'ils sont sur une parcelle de la mine, ils ont le droit d'être là jusqu'à ce que vous les relogiez.
1: D'abord courtois, les échanges s'enveniment avec l'arrivée du directeur de sécurité de Sinometals. Nous sommes arrêtés au motif que nous sommes sur une propriété privée. Ils nous conduisent au commissariat le plus proche. Nos passeports sont confisqués. Nous subissons interrogatoires et tentatives d'intimidation par les agents de Sinometals eux-mêmes, avec la complicité de la police zambienne, encore un indice de l'influence chinoise. La mascarade dure deux jours. On sent que le sujet est sensible, mais pas question d'abandonner. Nous faisons venir nos témoins dans un lieu sûr, à l'abri des regards. Ils se souviennent tous de ce 18 février. C'était un midi. J'étais dans mes champs. Le ciel était très clair et soudain, j'ai entendu un bruit, comme si une forte pluie allait arriver. Mais ce n'était pas de la pluie. C'était le son des boues libérées par la rupture du barrage de Sinometals. Donc, je suis parti. Et les boues se sont répandues avec une force incroyable. C'était tellement puissant que même les épis de maïs d'un à deux mètres de haut ont été arrachés. Et tout de suite après, tout est devenu extrêmement sec, comme si un incendie avait tout ravagé. Quand je suis retourné dans mes champs, je n'entendais plus le moindre insecte. Il n'y avait plus du tout d'insectes. Et ensuite, j'ai observé le ruisseau, car mes champs sont collés à un ruisseau. Il y avait seulement des poissons morts, des grenouilles mortes. Il n'y avait plus aucune forme de vie dans le ruisseau. Il était donc clair qu'il y avait eu de gros dégâts sur l'environnement.
6: Je n'étais pas dans mes champs ce jour-là, mais on m'a averti au téléphone. Alors j'ai couru avec d'autres agricultrices pour voir l'état de nos champs. Et comme on ne savait pas ce qui s'était passé, on a marché dans ces boues qui étaient pleines d'acide. Nos chaussures ont fondu et on a été brûlés aux jambes. Tous nos champs étaient détruits, pleins d'acide. On ne pouvait plus rien en tirer. C'est terrible car ces champs étaient nos seuls revenus. Ils nous permettaient d'envoyer nos enfants à l'école.
1: Malgré l'ampleur du désastre, Sino Metals et l'État zambien tentent de minimiser les faits. Le rapport d'une société sud-africaine, Drizit, qui affirme que la pollution est beaucoup plus importante que celle déclarée par la société chinoise, est jetée aux oubliettes au profit d'un autre rapport plus clément effectué par les autorités zambiennes. Et alors que la pollution a touché tous les cours d'eau environnants et s'est infiltrée dans les nappes phréatiques, un haut responsable zambien vient boire un verre d'eau devant les caméras, assurant qu'elle est potable. À Lusaka, nous rencontrons le docteur Titus Akonde de l'Université de Zambie. Il est toxicologue, président de l'Institut zambien de la santé environnementale.
7: When we read through the report that was released by the government,
8: concernant Sino Metals, quand on lit le rapport fait par le gouvernement sur les métaux lourds qui ont été lâchés dans l'environnement et la rivière Kafue, on s'aperçoit qu'il y en a cinq principalement. Du cobalt, du manganèse, du chrome, du cuivre évidemment, du zinc et une petite quantité de plomb. Et ce qui est intéressant d'un point de vue toxicologique, c'est que lorsqu'un individu est exposé à de petites concentrations de ces métaux sur une longue période, son corps n'a pas les capacités d'éliminer ces métaux. Donc, il se renforce dans le corps. C'est ce que l'on appelle la bioaccumulation. Ces métaux s'accumulent dans notre organisme jusqu'à un certain niveau. Une fois ce niveau atteint, ils provoquent des maladies. Par exemple, l'exposition au manganèse sur une longue période provoque un ralentissement du développement du cerveau chez les enfants. Il y a aussi des effets sur la reproduction, avec des risques d'infertilité. En cas de grossesse, le risque d'avoir un enfant prématuré est élevé. Ça, c'est pour le manganèse. Le plomb a des effets similaires. Déficience mentale, problèmes de développement osseux chez les enfants, et quand les os ne se développent pas, ils sont fragiles, ce qui entraîne d'autres complications par la suite. Il y a donc un grand nombre de problèmes de santé qui résultent de cette exposition aux métaux lourds.
1: Après ce rappel des effets délétères de l'exposition aux métaux lourds sur la santé, Titus Akonde revient sur les mesures de prévention qu'il est impératif de mettre en œuvre.
7: So, as an institute ourselves, we have always advocated for very stringent measures to reduce exposures.
8: À l'Institut zambien de la santé environnementale, nous avons toujours plaidé pour qu'il y ait des mesures très fortes pour limiter ces expositions. Et c'est valable pour toutes les compagnies minières. Il faut donc s'assurer qu'elles respectent toutes les normes quand elles fabriquent les barrages à résidus miniers et quand elles rejettent des eaux usées dans l'environnement. Nous avons besoin d'un bon système de contrôle des barrages qui soit efficace pour être sûr que tous les polluants soient bien retenus et qu'ils ne se retrouvent pas dans la nature.
1: Mais alors, comment expliquer qu'une telle catastrophe ait eu lieu ? Sino Metals a mis en avant de fortes pluies, soi-disant inhabituelles pour la saison, qui auraient provoqué la rupture du barrage. Mais Mwewa Mwanza, un leader communautaire qui a perdu ses champs dans la catastrophe, a une autre grille de lecture.
9: The presence of the Chinese, from my personal observation, is that.
10: D'après ce que j'ai pu observer, la présence des Chinois dans la Copper Belt est associée à ce qu'on pourrait appeler une institutionnalisation de la corruption. Ils se sont littéralement emparés de tous les ministères du gouvernement, jusqu'à un point où leur influence ne peut plus être remise en question. Et quand cela atteint un tel niveau, on se rend compte que nous sommes prisonniers de cette situation, car nous ne pouvons plus rien faire. Quand une institution est corrompue, elle devient incapable de faire son travail. La rupture du barrage de Sino Metals, par exemple. La question, c'est combien de fois ce barrage a-t-il été contrôlé par les instances gouvernementales censées le faire ? Et on découvre ensuite qu'apparemment, personne n'est venu jusqu'ici faire le moindre contrôle. Et toute cette défaillance logistique donne l'impression que les Chinois ont un certain pouvoir, même si pour moi, c'est une question de corruption qui s'est répandue à tous les niveaux du pouvoir.
9: Has diluted most of the institution of good governance.

0: environnement. Arrêtons-nous à présent sur deux autres points sensibles, la dépollution et les dédommagements. Sinometals a épandu de la chaux pour réduire l'acidité de la rivière Kafue et les champs gravement pollués. La société chinoise fournit de l'eau potable à certaines familles et en a dédommagé d'autres financièrement pour la perte de leur récolte. Mais toutes ces terres ne peuvent plus être cultivées. Des centaines de familles se retrouvent donc sans terre et sans revenus. L'homme que nous souhaitions rencontrer avant d'être arrêté par le service de sécurité de Sinometals est dans ce cas. Sa maison près de la mine est encore debout, mais tous ses champs sont détruits et il n'est plus question d'élever des poules sur une terre contaminée. La compagnie chinoise lui a promis un logement sur une autre parcelle, mais il est toujours là, sans travail et sans nouvelles de ce nouveau logement.
1: J'ai été très affecté. Je ne faisais que pleurer en répétant « Mais qu'est-ce qui s'est passé ?» Je pensais que c'était la fin de ma vie. Et aujourd'hui encore, je pleure toujours. Les compensations sont vraiment très minimes.

0: Manès, Bilal.
1: Tu te rends compte de la traversée de
0: route, en effet.
1: De tout ce qui est genre de A à Z, comment c'est doit être horrible à vivre. Mais en fait, juste, c'est pas comme s'ils allaient à l'aéroport, ils allaient checker.
0: C'est
1: en fait, on se rend pas compte du cimetière qu'est la mer Méditerranée. On se rend pas compte du cimetière qu'est le désert. On se rend pas compte de toutes ces complications qui peut y avoir. Et puis, en plus de ça, t'as la cruauté humaine. Et en plus de ça, t'as le racisme quand ils arrivent. Même s'ils arrivent à réussir à traverser la frontière, t'as le racisme qui vivent dans le pays où ils essayent d'émigrer. Donc, c'est, comme on disait tout à l'heure, on n'est pas tous nés sous la même étoile, mais c'est surtout que on n'est pas tous nés avec le même passeport. Mmh. Et ça, c'est un truc où, moi, aujourd'hui, ça, c'est, je remercie Dieu tous les jours sur ce truc de me dire, bah, moi, si ça me plaît pas, je prends mon passeport, je prends ma valise et tu vois, je suis bien. Donc, j'aime bien les artistes qui dénoncent parce que je trouve que c'est quelque chose, pour moi, c'est une responsabilité aussi en tant qu'artiste de dénoncer. Il y en a plusieurs qui le font et je trouve que ce qu'a fait Soso sur ce morceau-là est très important.
0: Et c'est vrai que dans le rap, on l'a beaucoup, beaucoup, beaucoup fait. Et toi, Julien, tu fais ta part aussi.
2: J'essaye.
0: Ouais, mais tu te débrouilles pas mal. T'as un parcours très atypique parce que tu étais joueur de foot, puis dans l'événementiel. Donc tu as pu accumuler un petit pécule qui t'a permis d'être propriétaire. Et puis finalement, très vite, tu donnais tes logements à des personnes qui étaient en difficulté, ou en tout cas, t'étais à même de comprendre leurs difficultés. T'as toujours été très altruiste et puis toujours sensible aux difficultés d'autrui. Tu as monté Grandissons Ensemble, donc une association qui offre, entre autres, des solutions d'hébergement d'urgence pour des personnes en situation de difficulté. Donc quand on dit difficulté, il y a évidemment les migrants, des réfugiés, des femmes battues et puis un tas d'autres cas de figure. Tu offres aussi d'autres choses, mais je te laisse justement présenter l'association, tu le feras bien mieux que moi.
2: Nous, c'est très simple. L'association a été créée pour justement accompagner et prendre en charge toute personne en situation de précarité et vulnérabilité. Donc, comme tu l'as très bien dit, ça va des migrants, des réfugiés, des femmes qui ont vécu des violences. Ça va aussi, depuis le début d'année, les... MNA, t'aimes bien les acronymes,
0: ouais,
2: les mineurs non accompagnés, donc c'est des enfants qui arrivent de l'étranger, qui arrivent sur le territoire français sans leurs parents, donc on les accompagne au quotidien justement.
0: T'as des enfants de quel âge, 12, 13 ans, 15 ans?
2: Nous on les prend en charge à partir de 14 ans, mais c'est les départements qui les prennent en charge et qui les orientent vers justement des opérateurs, des associations comme nous qui font un travail remarquable au quotidien pour favoriser leur intégration sur le territoire. Donc selon leur âge, on va les aider justement à pouvoir être scolarisés, à faire des formations et ou à travailler pour ceux qui ont déjà un bagage, parce que ce qu'on oublie quand il y a des personnes qui arrivent, ils arrivent aussi avec leur bagage, avec leurs compétences.
0: Bien sûr.
2: On parle souvent des métiers en tension pour les personnes qui arrivent sur le territoire français, que ce soit réfugiés ou non d'ailleurs. Mais aussi, il y a beaucoup de compétences qui arrivent sur le territoire français. Il n'y a qu'à regarder nos hôpitaux en France. Donc,
0: les restaurants, les hôpitaux, il n'y a qu'à regarder absolument partout. Tu utilises aussi la culture parce que, encore une fois, on parlait de déshumanisation. Ce que j'aime dans ton association Grandissons Ensemble, c'est que certes, vous livrez combien de nuitées par an à peu près? Donne-moi un chiffre, je n'ai pas en tête. Mais...
2: Donc en termes de nuitées de mise à l'abri, depuis le début de notre exercice, c'est un peu plus de 490 000 nuitées qu'on a mis à disposition au 31 décembre 2025. Donc c'est quand même...
0: C'est énorme. Un peu plus de 490 000 nuitées. Le chiffre est fou et bravo. Bravo, mes respects, parce que c'est ça. Être dans la team Colibri et faire sa part. Il est l'heure de se quitter déjà. Wassim, je te laisse
1: ouvrir
0: le bal des messages universels.
1: Moi, mon message universel, c'est juste de faire comprendre aux gens que personne ne quitte son pays par gaieté de cœur. Nous, on a de la chance d'être nés du bon côté et donner même le peu qu'on a, c'est déjà beaucoup pour eux. Donc, voilà, on a une responsabilité et c'est à nous de l'honorer.
0: Merci, Was. Jus, avec ton joli t-shirt Amour.
1: Il est beau, hein?
0: Il est très joli.
2: L'amour est central.

0: centrale.
1: C'est vrai.
0: L'amour de l'autre est central dans tout ce qu'on fait. Et le message universel que je dirais, ça serait ensemble, faisons grandir la paix, l'humanité et l'amour. C'est surtout ça.
1: Et ensemble, surtout. Ouais. C'est vrai. Merci Julien. Cyril ?
2: Message universel, faisons société avant qu'il soit trop tard. C'est pas hyper optimiste, mais il faut vraiment qu'on fasse un gros effort sur nous-mêmes pour aller chercher en nous. Moi, ce qui me remonte depuis le début de cette émission, c'est-à-dire beaucoup de souffrance vécue à travers la souffrance des autres, donc on peut se remettre, mais de se mettre un tout petit peu à la place des autres, que ça soit la question de migrants, de précaires, mais juste de faire société et de s'occuper un peu des autres. Hein, d'un peu moins centré sur soi-même, ça va être déjà pour certains, ça sera un gros effort, mais il faut faire ce petit effort déjà.
1: Et messieurs, je vous remercie d'avoir honoré mon invitation et merci pour vos actions, merci pour votre grand cœur et puis je vous dis à bientôt en espérant que la prochaine fois on aura de bonnes nouvelles et de bonnes nouvelles seront apparues sur cette planète. Il y en a quand même quelques-unes, il faut aussi mettre en exergue le beau. La famille, je vous donne rendez-vous la semaine prochaine, même heure, même endroit. En attendant, rendez-vous sur la chaîne YouTube de Légendes Urbaines pour la version longue au cours de laquelle nous sommes racontés plein de belles choses avec Wassim, Julien et Cyril. Et on va finir avec, vous savez déjà, paix, amour, lumière sur vous. Et puis là, vous allez entendre. Le vrai One Love, le One Love du boss. Bob Marley, c'était le choix de Julien Paris. One Love, la famille.

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2: Il est 14h à Paris, 15h à Beyrouth, du Liban à la Colombie en passant par l'Allemagne. Merci d'être avec nous pour ce tour du monde de l'actualité. Bonjour à tous.
0: Karine Bellicha.
2: À la une, le cessez-le-feu à peine conclu au Liban, déjà violé. Nouvelles frappes israéliennes meurtrières ce matin, malgré l'accord entre l'État hébreu et le Hezbollah obtenu sous pression. Après une journée particulièrement meurtrière déjà hier, les négociations entre Washington et Téhéran sur le nucléaire sont toujours en suspens. L'été démarre de façon extrême pour des dizaines de millions d'Européens, avec une nouvelle vague de canicule de l'Espagne au Royaume-Uni, en passant par l'Allemagne où nous nous rendrons. De changement climatique et de ses conséquences, il en sera aussi question avec notre invité et le sort des réfugiés climatiques à l'occasion de la Journée mondiale des réfugiés avec Alice Bayard, coordinatrice des politiques à l'Observatoire des situations de déplacement interne basée à Genève. L'actualité nous emmènera évidemment au mondial. Olivier Pron nous rejoindra pour parler du choc attendu ce soir entre la Côte d'Ivoire et l'Allemagne. Le Maroc se rapproche, lui, de la qualif en 16e après sa victoire contre l'Écosse. Une direction aussi la Colombie pendant cette demi-heure à la veille du second tour d'une présidentielle cruciale. Le candidat d'extrême droite est arrivé en tête du premier tour. Il promet d'éradiquer les violences, d'imposer la paix par la force. Des habitants décrivent la Colombie comme le pays de la mort. Reportage à suivre. Enfin, les esprits d'Aragon, de Neruda ou de Cédar Sangor flottent toujours au Club des Poètes, une institution toujours vivante en plein cœur de Paris. Le plaisir de déclamer de la poésie n'est pas mort.
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2: Mais pour commencer, le sud du Liban, de nouveau sous le feu israélien. Un cessez-le-feu avait pourtant été conclu entre l'État hébreu et le Hezbollah après une flambée de violence hier. Muriel Paradon, bonjour.
3: Bonjour.
2: Israël a mené une série de raids faisant au moins une vingtaine de morts, notamment à Nabatieh dans le sud.
3: Oui, 16 morts et 12 blessés à Nabatieh selon la défense civile libanaise. Nabatieh est la plus grande ville du sud, stratégique à 15 km au nord du fleuve Litani et qui fait depuis des semaines l'objet d'intenses combats entre Israël et le Hezbollah, le mouvement chiite pro-iranien. Le bilan pourrait s'alourdir car les frappes continuent selon la presse libanaise et ce n'est pas la seule cible. À Kanarit, dans la région de Saïda, il y a 7 morts et 13 blessés, parmi lesquels des femmes et des enfants, selon un média d'État. En dehors du sud Liban, la Beka a également été visée par des frappes, 4 morts à Somor, toujours selon la presse. Alors Israël dit avoir répliqué à des attaques du Hezbollah la nuit dernière contre ses soldats. Le mouvement chiite affirme de son côté avoir repoussé une infiltration israélienne. On est donc dans une nouvelle escalade malgré la trêve annoncée hier.
2: Et Muriel, ces violences hypothèquent encore un peu plus la tenue des négociations entre l'Iran et les États-Unis prévues en Suisse.
3: Des négociations qui devaient s'ouvrir hier après la signature du protocole d'accord entre Washington et Téhéran, mais qui ont été repoussées. Ce matin, nouvel espoir avec l'annonce du site d'information Axios selon lequel les émissaires de Donald Trump, Steve Witkoff et Jared Kushner seraient en route pour la Suisse. Pas de confirmation officielle pour l'instant. Tandis que l'Iran a annoncé que le ministre de l'Intérieur du Pakistan, pays médiateur dans le conflit, était à Téhéran aujourd'hui. Le dialogue n'est donc pas rompu, mais l'ouverture de ces négociations cruciales, portant notamment sur le nucléaire iranien, reste incertaine.
2: Muriel Paradon, la situation n'est toujours pas non plus stabilisée à Gaza. Malgré le cessez-le-feu en vigueur, des sources médicales palestiniennes dans l'enclave annoncent la mort de 5 personnes, dont 4 membres d'une même famille, dans des frappes israéliennes sur la ville de Gaza. Israël et le Hamas s'accusent quasi quotidiennement de violer la trêve entrée en vigueur en octobre dernier.
3: Autre continent, autre conflit en Ukraine. Les frappes russes se poursuivent. Au moins une personne a été tuée à Kharkiv dans un bombardement aérien, tandis que les attaques de drones ukrainiens continuent, notamment dans la région de Moscou. La Pologne est l'un des plus fidèles soutiens de l'Ukraine face à la Russie. Mais depuis des semaines, la crise couvait avec la décision de Kiev de baptiser une unité militaire armée insurrectionnelle ukrainienne, héroïque pour les Ukrainiens, mais qui rappelle de mauvais souvenirs en Pologne. Une unité connue pour avoir participé au massacre de milliers de civils polonais pendant la Seconde Guerre mondiale. Colère de Varsovie qui décide finalement de retirer la plus haute distinction du pays à Volodymyr Zelensky, l'ordre de l'Aigle Blanc. Emmanuel Chasse, Kiev dénonce une erreur stratégique de son voisin.
4: Pour le ministre des Affaires étrangères, Andriy Sybiha, cette décision est stratégique et elle ne profite qu'à la Russie. Ces tensions diplomatiques montrent que malgré des actes de réconciliation et une alliance ukraino-polonaise forte face à l'agression russe actuelle, la question mémorielle reste entière. Depuis plusieurs années, l'Ukraine reconnaît la participation de certains groupes indépendantistes au massacre de Volhynie, participe à des commémorations en mémoire des dizaines de milliers de victimes et dans la région frontalière, longtemps passée d'un pays à l'autre, accepte des exhumations afin que les familles puissent redonner aux victimes des sépultures dignes. Mais Kiev refuse entre autres la qualification de génocide car pour l'Ukraine, les massacres commis en 1943-44 constituent un conflit interethnique plus large entre Polonais et Ukrainiens, marqué par des atrocités réciproques. Emmanuel Chaz, Kiev, RFI.
3: Et des responsables ukrainiens ont annoncé aussi qu'ils allaient rendre leur distinction polonaise en signe de protestation. Une grande partie de l'Europe est touchée par la canicule. Le réchauffement climatique est à l'œuvre avec une nouvelle vague qui s'étend de l'Espagne au Royaume-Uni, en passant par la France. En Allemagne, Nathalie Vercieux, le sud-ouest du pays à la frontière avec la France est particulièrement concerné.
5: Piscine et lac pris d'assaut, rayons bière et boissons fraîches dévalisées, l'Allemagne et son climat continental sont habitués aux épisodes de chaleur. Mais 38 degrés à l'ombre à l'est du pays, la petite ville de Forst au sud-est de Berlin était comme déserte hier, les habitants cloîtrés chez eux. Aucune amélioration n'est en vue dans les jours à venir du côté du radar météo. Les températures devraient tout au plus retrouver la normale saisonnière autour de 30 degrés la semaine prochaine. À Berlin, la capitale qui avait mis fin à la fermeture automatique des écoles au-delà de 30 degrés en raison de la multiplication des épisodes de température extrême, réfléchit à réintroduire cette mesure réclamée par le syndicat des enseignants. Partout à travers le pays, les églises se mobilisent pour venir en aide aux plus démunis, aux personnes sans domicile fixe notamment et aux personnes âgées. Hier, de graves orages ont provoqué des inondations dans le sud-ouest de l'Allemagne. Diversieux, Berlin, RFI.
3: En France, plusieurs départements pourraient passer en vigilance rouge, le plus haut niveau d'alerte demain. Météo France évoque un épisode qui pourrait être comparable à celui d'août 2003, où 15 000 personnes étaient décédées en France. En Belgique, tout le monde est fan de Maximus, bien plus que de son maître. Il a quatre pattes, il est très poilu et il est devenu le meilleur communicant du premier ministre belge Bart De Wever. Maximus, c'est un chat adopté l'été dernier par le chef du gouvernement belge, star des réseaux sociaux. Jean-Jacques Herry, Maximus est devenu une arme de communication massive pour un dirigeant qui a bien besoin d'adoucir son image dans l'opinion.
6: Maximus Textoris Pusher, de son nom complet en latin s'il vous plaît, est un Scottish Fold gris à la tête plate et à l'air légèrement boudeur et qui déambule dans les couloirs du 16 rue de la Loi, siège du gouvernement belge depuis août dernier. Celui qui se prénomme le plus grand et le plus beau des tisserands, si on traduit en français, a su broder sa légende sur la toile, bien aidé par l'équipe de communicants du Premier ministre Bart De Wever. À tel point qu'aujourd'hui le félin cumule plus d'abonnés sur Instagram, 229 000, que son illustre maître qui lui en compte 10 000 de moins. Alors comment comment expliquer un tel succès? Il y a d'abord l'air boudeur et la tête plate de Maximus, on connaît la recette. Un chat mignon, cela devient vite viral sur les réseaux sociaux. Mais il y a aussi les publications du compte. On y voit régulièrement le Premier ministre interagir avec son chat, avec des bulles de bande dessinée souvent pleines d'autodérision. Par exemple, Maximus perché sur une armoire et disant à Bart de Wever qu'il regarde les losers de haut après l'avoir dépassé en termes d'abonnés. Un succès qui permet de changer l'image d'un homme politique parfois perçu comme grincheux et initiateur de réformes très impopulaires sur le chômage ou les retraites. Lui-même n'en revient pas, comme il l'a expliqué à la RTBF.
7: Avec le grand succès du compte Instagram, il a adouci un peu mon image, surtout dans le sud de notre pays.
6: Et récemment, Coupe du Monde oblige, le chat le plus célèbre de Belgique a élargi sa palette. Il est devenu pronostiqueur. Des croquettes sont placées avant chaque match devant les drapeaux des pays en lice. Celle que Maximus décide d'engloutir donne la prédiction. Jean-Jacques Herry, Bruxelles, RFI.
2: Transition toute trouvée avec le mondial de foot, 14h10 sur RFI.
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2: Brésil. Olivier Pron nous a rejoint. Oui, bonjour Olivier.
9: Bonjour Karine, bonjour à tous.
2: La Coupe du Monde est au programme. Les deux premiers éliminés et des sélections bien relancées.
9: Oui, c'est bien résumé. La nuit que l'on vient de passer, suite de la deuxième journée de la phase de poule, les choses sérieuses débutent vraiment, hein, surtout pour les sélections qui ont buté ou échoué en ouverture. Ici, tout peut se perdre ou se poursuivre sereinement. Ainsi, dans le groupe C, Maroc et Brésil, après s'être neutralisés lors de la première journée, ont assuré l'essentiel. Les Lions de l'Atlas, sans briller, mais avec pragmatisme, on va dire, ont dominé 1-0 l'Écosse, 3 points assurés qui font 4 en 2 matchs. La qualif est quasi dans la poche pour la suite. En somme, peut mieux faire, mais le sélectionneur Mohamed Wahbi s'en contente au micro de Thomas de Saint-Léger.
10: On est content puisqu'on a les 3 points, c'était quand même l'objectif prioritaire. Je pense qu'on on a été assez bon dans tout le match, on a bien contrôlé le match. C'est vrai que quand vous ne marquez pas le deuxième but, ben, vous êtes amené à devoir défendre sur leur style très très intense de long ballon et de centre dans le box, mais je pense qu'on a très bien tenu, donc je suis très très satisfait de la performance.
2: 4 points donc pour Mohamed Wahbi et ses troupes. Pareil pour le Brésil, dans le même groupe, Olivier.
9: Les Brésiliens vainqueurs tranquillement d'Haïti, 3-0, score déjà acquis à la pause. Une défaite haïtienne, en revanche, qui élimine les Grenadiers, qui espéraient mieux, à l'image de leur gardien, le lucide Johnny Placide.
11: Non, c'est frustrant. Aujourd'hui, je pense que voilà, j'ai pas été décisif aussi pour l'équipe. C'est frustrant parce que c'est mon rôle aussi dans ce genre de match. On savait que contre le Brésil, ça allait être compliqué. On savait que j'allais être mis à contribution. Mais on savait aussi qu'on avait quelques armes. Et ce soir, voilà, ça nous a pas réussi.
9: Johnny Placide, le portier d'Haïti, avec Antoine Grenier, les Haïtiens qui joueront pour du beurre, en quelque sorte, et surtout pour l'honneur. Leur dernier match face au Maroc. Première sélection éliminée de cette Coupe du Monde, donc, comme la Turquie. Quelques heures plus tard, battu 2 fois en 2 matchs, cette fois 1-0 par le Paraguay.
2: Et Olivier, si on passait au match du jour avec une affiche très attendue, celle de l'Allemagne contre la Côte d'Ivoire.
9: Ouais, les éléphants de Côte d'Ivoire défient la Mannschaft à Toronto ce soir pour leur deuxième match. Après la probante victoire face à l'Équateur, 1-0 lundi dernier, les Ivoiriens ont le vent en poupe. La confiance est là, pas question de changer ses habitudes, même si c'est l'Allemagne en face qui, elle, dans ce groupe E, pour son entrée dans le tournoi, a écrasé Bouillé Curaçao, l'un des petits poussets, 7-1. On écoute le sélectionneur Emers Faé avec Frédéric Suto.
12: C'est évident que ça aide d'avoir gagné le premier match, d'autant plus que l'Allemagne aussi a gagné son premier match et que l'équipe qui gagnera sera qualifiée et même sûre de finir premier si c'est une victoire de notre équipe. Donc ça aide, ça donne de la confiance et ça nous permet d'aborder le match avec plus de sérénité et de tranquillité. En sachant que si on gagne, on sera qualifié, ce sera historique pour notre pays.
9: Allemagne, Côte d'Ivoire à Toronto, donc au Canada, ce samedi, 20h, temps universel, avec Frédéric Suto sur place. Et bien sûr, Saliou Diouf en studio avec un consultant, parce que le match est à suivre en direct et en intégralité sur les antennes africaines de Radio France Internationale. Vous en avez l'habitude.
2: Et Olivier, quelques heures plus tard, la Tunisie doit se racheter après une entame catastrophique dans ce mondial.
9: Ah oui, catastrophique, une défaite que personne n'avait vu venir, en tout cas de cette ampleur. 5 Quelqu'un face à la Suède, un sélectionneur viré dans la foulée, Sabri Lamouchi, remplacé par le pompier. On le connaît, le pompier en Afrique, il s'appelle Hervé Renard, avec sa chemise blanche et sa coiffure blonde. Opération rachat, donc, pour les Aigles de Carthage, plutôt limitée hein, en ce moment. Ça sera face au Japon, à Monterrey, au Mexique. Il faut aller de l'avant, a dit à Victor Missistrano le capitaine Elias Skiri.
13: Faut être honnête, oui, la semaine a été difficile, a été agitée. Il y a eu une décision de prise. Maintenant, voilà, on est obligé de se tourner très rapidement vers le futur. On a la chance d'avoir un nouveau staff, un nouveau coach, voilà, qui va nous apporter, j'espère, quelque chose. Et voilà, on doit se tourner, comme j'ai dit, vers le futur et préparer ce match au mieux parce qu'on a quelque chose à donner, on a une image à améliorer et on espère en être capable. Le dernier match a été compliqué, maintenant on est tourné vers le futur et vers ce match du Japon. On le prépare avec beaucoup de motivation, beaucoup de concentration et avec l'envie de montrer un meilleur visage.
9: En retour vers le futur, donc, en quelque sorte, pour Elias Skiri. C'est vrai qu'ils ont vraiment besoin de se racheter face au Japon, les Aigles de Carthage. Tunisie-Japon, coup d'envoi la nuit prochaine. J'espère que vous serez réveillés, car il est 4h, temps universel.
2: Bien sûr, et merci Olivier Prom pour ce tour très très complet du Mondial.
14: Karine Bellicha.
2: Nous sommes le 20 juin aujourd'hui et c'est comme chaque année la journée mondiale des réfugiés instaurée par les Nations Unies pour alerter sur la situation des personnes contraintes de fuir leur pays en raison de la guerre, bien sûr, des persécutions. Mais il y a aussi les réfugiés climatiques, ces personnes qui fuient les effets du changement climatique. Beaucoup, en fait, ne sont pas réfugiés et déplacés à l'intérieur de leur propre pays. Bonjour Alice Bayard.
15: Bonjour.
2: Vous êtes coordinatrice des politiques à l'Observatoire des situations de déplacement interne, un centre de recherche basé à Genève. Merci de nous rejoindre en direct sur RFI. On sait qu'avec l'aggravation des bouleversements climatiques, les déplacés climatiques sont de plus en plus nombreux, Alice Bayard. Alors combien sont-ils ?
15: Oui, alors l'Observatoire donc des situations de déplacement interne a publié il y a à peu près un mois d'ailleurs son rapport annuel qui fait état d'à peu près 30 millions de déplacements liés aux catastrophes. Alors là, on ne parle pas vraiment de changement climatique parce que les catastrophes, ça va aussi inclure des phénomènes comme les tremblements de terre ou les tsunamis par exemple. Mais ce qu'on voit, c'est que parmi ces déplacements, la très très grande majorité d'entre eux sont effectivement liés à des catastrophes d'ordre climatique, donc les tempêtes, les ouragans, les inondations ou les cyclones. Et on voit effectivement que ces phénomènes s'aggravent en raison du changement climatique et qu'au fur et à mesure des années, le nombre de ces déplacements augmente aussi effectivement avec ces catastrophes.
2: Ainsi, est-ce qu'on peut dire que le changement climatique est devenu une cause majeure de déplacement humain sur la planète ?
15: Oui, d'ailleurs, on voit déjà depuis de nombreuses années que les déplacements liés aux catastrophes sont supérieurs en fait aux déplacements liés au conflit. Donc, ce qui veut dire que les catastrophes sont déjà aujourd'hui un facteur de déplacement plus important en moyenne que celui des conflits. Et malheureusement, avec le changement climatique, on s'attend à une aggravation de ces phénomènes. Et par ailleurs, ce qu'on peut noter aussi de manière intéressante, c'est en fait l'imbrication de ces facteurs. C'est-à-dire que dans de plus en plus de cas, on voit que les personnes qui sont affectées par les conflits sont aussi de plus en plus affectées par le changement climatique parce qu'elles vivent souvent dans des territoires qui sont aussi affectés par ces impacts. Et donc, la vulnérabilité de ces personnes se trouve en fait encore plus aggravée par ces facteurs-là.
2: Oui, donc en fait, les causes et les raisons sont mêlées. Et comment on peut distinguer justement ce qui relève du climat, de ce qui relève des facteurs économiques, sociaux ou politiques ? En fait, tout est imbriqué.
15: Alors effectivement, tout est imbriqué et c'est encore plus difficile dans ce qu'on appelle les dégradations lentes de l'environnement. Donc élévation du niveau de la mer, salinisation, érosion des sols, tout ça, ce sont des dégradations lentes et pour lesquelles, en fait, les personnes souvent vont se déplacer pas uniquement parce que leur terre s'érode, mais parce que l'érosion de ces terres, en fait, supprime ou menace les moyens de subsistance et donc les ressources économiques de ces personnes. Et donc là, on voit bien l'imbrication. Est-ce que cette personne va d'abord être déplacée parce qu'elle perd son revenu ou est-ce qu'elle se déplace parce que sa terre disparaît ? En fait, on voit bien que ces facteurs, dans de nombreux cas, sont en fait impossibles à réellement distinguer.
2: Vous avez particulièrement travaillé sur le cas du Bangladesh.
15: Oui, effectivement.
2: Et justement, on sent cette imbrication.
15: Oui. Alors, le Bangladesh, en plus, est malheureusement un pays qui est confronté à presque toutes les catastrophes auxquelles vous pouvez penser, donc que ce soit des cyclones, des inondations, mais aussi une érosion très importante, une salinisation des sols très importante. L'année dernière, on a enregistré à peu près 5 millions de personnes au Bangladesh qui étaient toujours déplacées à la fin de l'année 2025 à cause des facteurs, en tout cas à cause des catastrophes. Et en fait, on sait aussi que ces chiffres sont bien souvent très sous-estimés, que ce soit pour le Bangladesh ou pour toutes les autres régions du monde, parce qu'il y a aussi beaucoup de phénomènes qui sont très difficiles à capturer et à quantifier. Encore une fois, les dégradations lentes, par exemple, on a très peu de données sur le nombre de personnes qui sont déplacées à cause de l'élévation du niveau de la mer. C'est malheureusement des chiffres dont on ne dispose pas encore aujourd'hui. Donc tous les chiffres que je vous donne, il faut aussi voir qu'en fait, ce sont souvent des estimations très conservatrices et que la réalité est sans doute encore plus importante que ces chiffres.
2: Il y a des difficultés aussi à quantifier les impacts humains et psychologiques de ces déplacements. Qu'est-ce qu'on peut en dire, Alice Bayard ?
15: Oui, alors souvent on s'arrête effectivement aux chiffres, c'est-à-dire aux chiffres de personnes qui sont déplacées. Mais ce qu'il vaut bien voir, c'est que derrière chacun de ces chiffres, il y a une personne qui perd sa maison, il y a une personne qui peut être confrontée à des problèmes de santé, il y a des enfants qui perdent accès à l'éducation, et tous ces impacts d'ordre plus sociaux. Socio-économique, même culturel, parce que derrière c'est aussi la disparition de culture quand on a des communautés entières qui sont obligées de se déplacer de façon permanente, ce qu'on appelle la relocalisation aussi planifiée. C'est bien souvent des langues, des cultures ancestrales qui disparaissent, et ces impacts-là qu'on appelle souvent non économiques sont effectivement très difficiles à capturer, et c'est malheureusement des impacts aussi qui perdurent beaucoup dans le temps.
2: Est-ce qu'il existe aujourd'hui des endroits dans le monde où les habitants savent que quoi qu'il arrive, c'est une fatalité, ils devront partir un jour? Est-ce qu'il y a déjà des zones de la planète complètement condamnées? Et est-ce que l'adaptation climatique consiste parfois à aider les gens à partir plutôt qu'à rester?
15: Oui, alors je pense que l'adaptation, en fait, il faut la voir comme étant nécessaire à la fois pour permettre aux gens de rester ou pour permettre aux gens de partir en fonction des situations. J'entendais hier à une conférence le premier ministre de Tuvalu qui disait que en fait sans aide internationale, sans adaptation à Tuvalu, qui est cette petite île du Pacifique, d'ici 20 ans, c'est probablement la population entière de Tuvalu, donc environ 7000 habitants. Qui vont devoir être déplacés. Il nous disait, avec une aide internationale suffisante pour nous permettre de nous adapter, peut-être qu'on va parler de 50 ou 60 ans avant que la population soit obligée de se déplacer. Donc, dans ces territoires-là, on sait qu'à moyen terme, la relocalisation, elle sera inévitable. Après, effectivement, elle peut plus ou moins bien se passer en fonction des moyens qui vont être mis en œuvre pour accompagner ces populations par exemple, pouvoir être accueillis dans un autre pays. C'est pour Tuvalu, par exemple, il y a déjà un accord avec l'Australie qui permet à des habitants de Tuvalu, c'est 200 par an, c'est pas grand-chose, mais c'est un début, de venir en Australie avec un permis de travail, un droit de résidence. Et c'est avec des moyens comme ça qu'on va pouvoir aussi permettre à ces populations de se déplacer dans la dignité et surtout aussi dans la sécurité.
2: Merci Alice Bayard d'avoir été avec nous en direct de Genève. Je rappelle que vous êtes coordinatrice des politiques à l'Observatoire des situations de déplacement interne. Bonne journée à vous.
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2: Il est 7h22 à Bogota. Demain, les Colombiens votent second tour d'une présidentielle cruciale pour désigner le successeur de Gustavo Petro, premier président de gauche de toute l'histoire du pays. Il ne peut pas se représenter, mais il a désigné son dauphin, le sénateur Ivan Cepeda, qui a promis, s'il est élu, de poursuivre ses réformes. En face, l'avocat Abelardo de la Espriella, candidat d'extrême droite, arrivé en tête du premier tour. Et c'est une surprise portée par son discours sécuritaire, alors que la Colombie est confrontée à une vague de violence inédite depuis 10 ans. Dans les grandes villes, les habitants s'organisent pour tenter de se protéger. Le reportage à Bogota est signé Marine de la Moissonnière.
3: À Belmira, quartier chic du nord de Bogota, la crainte principale des habitants, c'est le vol à l'arraché. Alors 160 des 226 familles qui vivent ici payent chaque mois environ 200 euros pour financer une équipe de vigile 24 heures sur 24, à moto ou à vélo. Camilo Pavon Cruz.
14: Je suis équipé d'une matraque et d'une arme. Un revolver que je peux utiliser en dernier recours si ma vie est menacée et que je ne peux rien faire d'autre. On n'a pas le droit de fouiller ou d'arrêter un délinquant. On peut juste le retenir jusqu'à ce que la police arrive.
3: 64 caméras de vidéosurveillance complètent ce dispositif. Elles sont gérées depuis un poste de contrôle installé à côté de l'aire de jeu. 8 d'entre elles sont reliées au commissariat, mais Magali Vélez, responsable de l'association civique de Belmira, avoue ne pas trop compter sur les forces de l'ordre.
16: Malheureusement, dans ce pays, on a parfois peur de la police. Tous les policiers ne sont pas mauvais. Certains rejoignent les rangs de la police pleins d'illusions. Mais parfois, face à la corruption, qui est un véritable système, ils sont obligés d'agir mal. Ils n'ont pas d'autre choix. On ne peut pas vraiment faire confiance à la police. C'est donc à nous de nous protéger.
3: Depuis un an et demi, la Colombie connaît un regain de violence, essentiellement dans les zones où sévissent des groupes armés sur fond de trafic en tout genre, notamment de cocaïne, mais également dans certaines villes. Une situation que la droite attribue au manque de fermeté de Gustavo Petro et à son plan de paix totale. Le président sortant a essayé de négocier avec les organisations criminelles pour qu'elles acceptent de déposer les armes sans obtenir de résultats majeurs.
17: Horror.
3: C'est l'horreur, se désole Gabriela, 69 ans.
18: Ici, c'est le pays de la mort. On vous agresse et on vous tue. Il faut sans cesse faire attention, ne pas sortir son portable dans la rue, ne pas porter de bijoux, regarder par-dessus son épaule et ne parler à personne, ni à un enfant, ni à une personne âgée. Il ne faut pas non plus accepter de prospectus, car on peut vous jeter de la scopolamine, une drogue qui vous fait perdre le contrôle de vous-même et la notion du temps. C'est ça la Colombie.
3: Alors dimanche, Gabriela votera pour Abelardo de la Espriella, le candidat de l'extrême droite promet d'employer la manière forte avec les criminels qu'ils comptent éradiquer comme des rats. Marine de la Moissonnière, Bogota, RFI.
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2: Et Afrique Midi, c'est dans moins de 5 minutes. En attendant, direction la capitale française, tous les soirs ou presque, Paris rime avec poésie. Dans une ruelle proche de l'Assemblée nationale se cache une institution qui fait vibrer les amateurs de belles-lettres. Depuis 1961, le Club des Poètes accueille chaque soir des dizaines de personnes venues déclamer de la poésie. L'occasion, Léa Boutin-Rivière, de plonger dans une bulle hors du temps.
19: Derrière une lourde porte en bois des quartiers chics de Paris se cache un véritable portail temporel. On franchit le seuil et nous voilà 60 ans en arrière dans le Paris des intellectuels. Ici, l'ambiance est tamisée, des colonnes de vieux livres font tenir les tableaux appuyés contre les murs et sous les poutres apparentes du plafond, tous les soirs du mardi au vendredi, on déclame des poèmes.
20: Mes chansons de toutes les couleurs, où mon esprit qui muse au vent les a-t-il prises ?
19: Le lieu a été fondé en 1961 par le poète et résistant Jean-Pierre Ronet. Et au fil des années, s'y sont croisés Louis Aragon, Pablo Neruda ou encore Léopold Sédar Senghor.
21: Alors nous, on essaie de faire vivre la flamme qui a été allumée par mes parents. Et je crois qu'on le fait pas trop mal.
19: Blaise, le fils du fondateur, a depuis repris le flambeau et le succès ne s'est jamais démenti. Des dizaines de personnes se retrouvent chaque soir pour lire des poèmes d'Aimé Césaire ou de Mahmoud Darwish, de Victor Hugo ou de la plus confidentielle Marie-Noël. Ici, il n'y a pas de règles, ou presque.
22: L'une qui est essentielle, c'est qu'on dit les poèmes par cœur. Ça appartient à toute l'histoire de la poésie. La poésie a existé bien avant l'écriture, bien avant le livre.
19: La formule séduit. Dans cette petite salle, se bousculent et se rencontrent des étudiants férus de littérature, des curieux, aussi bien que de vieux habitués. Ici, tout le monde peut déclamer, des plus novices, comme Jean-Christophe.
23: Oh ben, j'ai eu un trac pas possible, évidemment. Mais le public est bienveillant, le public quand même sait recevoir les choses.
19: Au plus expérimenté.
24: L'hirondelle qui vient de la...
4: la nuit orageuse hirondelle.
19: Assis sur le tabouret qui fait face à l'assistance, sa guitare sur les genoux, Samuel entonne un poème de Louise Michel qu'il a lui-même mis en musique. La salle retient son souffle.
4: Écoute, je voudrais m'en aller.
19: À 28 ans, le jeune homme est l'un des visages les plus familiers du club.
5: Ça va faire 10 ans que je fréquente le club. Je lis régulièrement de la poésie, j'échange régulièrement avec les gens que j'aime autour de la poésie. Il n'y a pas un jour sans poésie pour moi. Je dis souvent aux gens qui hésitent à apprendre des poèmes par cœur que d'avoir des poèmes en tête, ça permet d'avoir autre chose que des soucis.
19: Et les écouter aussi. Jusqu'à 21h30, les soucis restent à la porte du club des poètes. D'un instant à l'autre, les lumières se rallumeront. Le temps d'une courte pause, la prose reprendra ses droits. D'ici là, la poésie reste, comme le voulait Jean-Pierre Ronet, contagieuse et inévitable.

0: Le reportage de Léa Boutin-Rivière au Club des Poètes.
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0: Ainsi s'achève cette demi-heure d'information mondiale. Dans quelques instants, Afrique Midi sur RFI. Restez à notre écoute.
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0: Ici à Paris, 13h30 à Kinshasa, l'heure d'Afrique Midi, présentée par Sophie Pouzrat. Bonjour Sophie.
4: Bonjour Karine, bonjour à toutes et à tous. À la une de cette édition, la CENCO se prononce contre tout changement de constitution en RDC. La conférence épiscopale s'est prononcée après une table ronde de 3 jours, réunissant le camp présidentiel et l'opposition. L'armée nigérienne enterre ses soldats ce vendredi après une semaine marquée par une série d'attaques meurtrières contre l'aéroport de Niamey et dans le nord du pays. À la une également, ce samedi 20 juin, c'est la journée internationale des réfugiés. On s'intéressera au sort de journalistes contraints de fuir certains pays africains. Et puis nous irons à Cotonou pour un concert particulier, puisque c'est celui d'OPA, le lauréat du prix Découverte RFI 2026. Direction la RDC pour entamer ce journal où la plénière extraordinaire de la CENCO vient de se terminer, une table ronde de la conférence épiscopale qui a duré 3 jours. Et l'objectif des évêques était de pouvoir prendre position sur la question d'un changement de la constitution. Ils ont donc entendu des membres de l'opposition et du camp présidentiel, ainsi que des experts et constitutionnalistes pour nourrir ce débat. On le rappelle, les autorités défendent ce projet quand l'opposition y voit une manière pour elle d'offrir au président Félix Tshisekedi la possibilité de se maintenir au pouvoir après la fin de son second mandat. On retrouve Paulina Zidi à Kinshasa. Paulina, la décision de la CENCO vient de tomber et elle s'oppose à tout changement constitutionnel.
5: Oui, aucune ambiguïté, aucune demi-mesure dans le message des évêques. Nous ne voyons ni la nécessité, ni l'urgence, ni l'opportunité d'un changement de constitution, ont-ils affirmé dans cette déclaration, lue par Mgr Donatien Tcholet, secrétaire général de la conférence épiscopale. La CENCO estime, je cite, que tout passage en force comporte des risques énormes, dont la balkanisation du pays, dans un contexte où les rivalités politiques revêtent des connotations ethniques et tribal, le déclenchement d'une autre guerre civile est à redouter. Les religieux appellent donc le président à honorer son serment de respecter et de défendre la Constitution. Il demande aux ecclésiastiques de porter ce message et de s'attendre à des actions à venir. Puis les évêques se sont adressés au peuple congolais. Le pays va mal, mettons-nous debout. Il est impérieux de prendre notre destin en main, sinon notre avenir sera hypothéqué pour longtemps. Fin de citation. Et pour Monseigneur Donatien Tcholet, l'Église ne rejoint pas pour autant l'opposition, mais reste fidèle à l'un de ses principes, le respect de l'ordre constitutionnel. Il estime que la campagne de la majorité au pouvoir en faveur du changement se fait dans un climat de terreur contre des voix discordantes au sein même de la majorité.
4: Paulina Zidi en direct à Kinshasa pour RFI. Toujours en RDC, 100 millions d'euros, c'est le montant mis à disposition par l'Allemagne pour chercher de nouvelles zones d'exploitation artisanale dans la région du Katanga, un argent qui servira aussi à la mise en place d'une chaîne d'approvisionnement plus responsable. Les premiers résultats ont été présentés à Lubumbashi au cours du forum DRC Mining Week et qui a fermé ses portes ce vendredi. Correspondance de Denise Maheo.
6: Près d'un an après leur création, 64 zones d'exploitation artisanale ne sont toujours pas opérationnelles. À Kolozi, Alphonsine Chilefe, vice-présidente du syndicat des mineurs artisanaux, dénonce une situation qui perdure.
7: Il me semble qu'il y a des zones qu'on devait nous attribuer, mais qui n'ont pas eu au préalable des études pour quantifier la minéralogie.
6: Pour combler ce retard, l'Allemagne accompagne la RDC dans la prospection et la viabilisation de ces lieux. L'Institut fédéral allemand des géosciences a déjà identifié des zones prometteuses. Mustapha Aït Ichou est géologue du projet.
8: On a travaillé sur la ZIA 371 dans la province du Lualaba. Les résultats ont été positifs et l'objectif, c'est de viabiliser cette ZIA-là et installer une coopérative minière.
6: En parallèle, l'Allemagne veut aussi renforcer la confiance des acheteurs européens. Une étude menée sur 90 sites miniers artisanaux vise à distinguer les minerais issus des sites responsables.
8: C'est justement pour catégoriser minerais propres ou bien minerais non propres, c'est-à-dire les conditions de travail des sites sources de ce minerai-là.
6: Près de 20% de la production congolaise du cuivre et du cobalt provient aujourd'hui du secteur artisanal. Denise Mayo, Lubumbashi, RFI.
4: Dans l'actualité également, le Bénin et le Niger accélèrent les discussions pour normaliser leurs relations. Des ministres et experts des deux pays participent à une réunion à Cotonou en ce moment. Selon nos informations, la réunion bilatérale porte sur des sujets tels que l'énergie, le cadre de vie ou encore la sécurité. Les relations sont tendues entre les deux pays depuis l'arrivée de la junte au pouvoir à Niamey. Le Niger a fermé sa frontière terrestre avec le Bénin et l'accuse régulièrement d'abriter des bases françaises pour le déstabiliser. Le Niger marqué par une série d'attaques particulièrement meurtrières cette semaine. Deux cérémonies funèbres ont eu lieu ce vendredi, la première pour les 13 soldats tués au cours de l'attaque contre l'aéroport de Niamey et une deuxième, plus au nord, dans la région de Tillabéri, où plusieurs dizaines de soldats ont là aussi été enterrés après être tombés sous les balles des djihadistes. Polycarpe Somba.
9: À Niamey, la capitale, la première cérémonie mortuaire avait pour cadre le carré des martyrs dans la base 101 de l'escadrille. Les soldats tombés dans l'attaque du 18 juin à l'aube y ont été enterrés. L'aéroport, pour rappel, avait été pris d'assaut par un groupe d'assaillants. Ces derniers ont échoué à forcer le passage, mais les échanges de tirs avec les soldats ont entraîné 13 morts, dont 11 soldats. Concomitamment à la cérémonie de Niamey, une autre s'est tenue dans le Tillabéri, dans la localité de Inates, non loin de la frontière malienne. Là, ce sont pas moins de 51 corps de soldats qui ont été inhumés. Ils sont tombés le 17 juin sous les balles des assaillants de l'EIGS sur leur camp. L'armée a été mise en déroute et la base littéralement pillée. En plus des soldats, 12 civils, les villageois qui se rendaient à une foire ont aussi été tués. Un jour plus tôt, des attaques attribuées aux insurgés de l'EIGS sur 3 positions de la gendarmerie, de l'armée et de la garde nationale ont été documentées, mais aucun bilan n'a jusqu'ici été communiqué.
4: Les précisions de Polycarpe Somba. Je vous en parlais dans les titres ce samedi 20 juin. C'est la journée internationale des réfugiés et pour l'occasion, RSF revient sur l'exil des journalistes à travers le monde. Et résultat, le nombre de pays où des professionnels de l'information ont été contraints de fuir les menaces, la prison ou les conflits a doublé au cours des 5 dernières années, selon l'organisation. Sur le continent africain notamment, RSF cite plusieurs exemples que nous détaille Sadi Boumaron, le directeur du bureau de RSF pour l'Afrique subsaharienne. Il appelle aussi les États, notamment les États d'accueil, à leur offrir des conditions de protection et d'intégration pour qu'ils puissent continuer à produire une information indispensable. Écoutez.
10: Si nous prenons le cas de l'Est, la République démocratique du Congo, avec la reprise des combats à l'époque, il y a eu l'ouverture de nouvelles routes d'exil. Par exemple, en 2025, beaucoup de journalistes ont fui le pays. RSF en a dénombré 21 soutenus directement par RSF. Mais on le voit également dans le Sahel où le phénomène s'étend dans un nombre de pays de plus en plus important. Le Mali, effectivement, mais également le Tchad, la Guinée aussi, on a eu des journalistes exilés, mais surtout le Burkina Faso, et cela a progressé fondamentalement dans ce pays à cause des pressions croissantes de la junte. Il y a aussi toujours eu d'autres pays comme l'Éthiopie aussi, l'Érythrée, mais aussi le Togo. D'une manière générale, ces zones de l'Afrique sont des zones d'exil, et lorsqu'un journaliste est contraint de fuir de ce que nous avons documenté, cet exil-là ne met pas forcément fin aux menaces qui souvent s'ajoutent aux difficultés administratives.
4: Sadi Boumaron, directeur du bureau de RSF pour l'Afrique subsaharienne, joint par Magali Lagrange. Et la situation des journalistes fait aussi l'actualité en Éthiopie. Le CPJ, le Comité pour la protection des journalistes, appelle les autorités du pays à libérer une journaliste détenue depuis le début du mois sans inculpation. Selon sa famille, sa détention est liée à des vidéos publiées sur les réseaux sociaux dans lesquelles elle critiquait le gouvernement local. Pour rappel, RSF classe l'Éthiopie 148e sur 180 pays en matière de liberté de la presse en 2026. Nouvel exemple de l'insécurité chronique dans la région anglophone du Nord-Ouest au Cameroun. Ce vendredi, 5 membres du clergé catholique ont été kidnappés sur la route entre Fundong dans le département de Boyo et Bamenda, la capitale régionale. Ils ont été emmenés par des hommes armés non identifiés puis relâchés selon nos informations. Ce nouvel incident n'a fait l'objet d'aucun commentaire de la part des autorités camerounaises. Un silence quasi systématique lui aussi, comme la violence à l'égard des religieux. Et cela malgré la visite récente du pape au Cameroun et son appel à la paix après plus de 8 années de violence entre groupes séparatistes et forces gouvernementales. On écoute Amadou Tarnté de l'ONG Conscience Africaine.
11: Ce tronçon de route est très dangereux depuis plusieurs années. Des prêtres y ont été enlevés à plusieurs reprises. Les autorités religieuses sont prises pour cible dans le nord-ouest et le sud-ouest depuis le début du conflit armé. Ce n'est pas nouveau. Ce sont les religieux qui tentent de maintenir le dialogue au niveau des communautés locales, qui fournissent des services sociaux à la population, qui gèrent des écoles, des centres de soins. Malgré des attaques systématiques, les autorités religieuses accomplissent un travail considérable depuis le début du conflit. Le pape Léon XIV était à Bamenda il y a 2 mois en avril. C'est vraiment regrettable que les meurtres continuent, que les attaques, les enlèvements contre rançon se poursuivent depuis le départ du pape du Cameroun.
4: Un propos recueilli ce matin par Amélie Tulé. En France, un nouveau rapport sur les scandales sexuels de l'institution religieuse Betaram vient de sortir. Sur les 60 victimes auditionnées, une dizaine sont issues d'établissements en Algérie, au Maroc et en Côte d'Ivoire. La commission a mené une enquête d'une semaine en Côte d'Ivoire révélant 8 victimes d'agressions sexuelles. Mais les résultats de ce rapport sont encore légers sur le volet international, angle mort de l'affaire Betaram. La commission d'enquête à l'origine du rapport insiste sur la nécessité d'approfondir les recherches en s'appuyant sur les organisations de la société civile locale. Un rendez-vous à ne pas manquer pour les amoureux du ballon rond. Évidemment, la Coupe du Monde de football et les éléphants de Côte d'Ivoire qui sont de retour sur la pelouse ce samedi. Après une entrée dans la compétition réussie, dimanche dernier à Philadelphie contre l'Équateur, victoire 1-0. Les Ivoiriens ont donc rendez-vous à Toronto pour affronter l'Allemagne qui, elle, a étrié d'entrée Curaçao 7-1. L'ambition des Ouest-Africains sera donc de bousculer ce cadre européen, Frédéric Suto.
12: Il y a eu quelques scores fleuves lors des premiers matchs, mais personne n'a inscrit 7 buts comme l'Allemagne. La Mannschaft redevenue une machine à marquer, pas de quoi troubler la sérénité d'Emers Faé, le sélectionneur ivoirien.
13: On ne veut pas changer nos habitudes parce que c'est l'Allemagne. On sait que cette équipe allemande a des grosses qualités, surtout offensives. On sait que nous aussi on est assez solide, donc on va juste essayer de garder cette solidité puis de leur faire le plus mal possible offensivement.
12: La Côte d'Ivoire est au complet. Eli Wahi a pu finalement entrer sur le territoire canadien après quelques soucis administratifs. Yann Diomandé, Nicolas Pepe ou encore Anjouan Boni, les éléphants ne manquent pas d'arguments en attaque. Pas question de regarder l'Allemagne jouer, nous dit le défenseur Wilfried Tsingo.
14: Il n'y a pas de match bonus. On est venu pour laisser des traces et je pense qu'on va le fait. Ça va être un match très difficile, mais ça va, je pense, on ira loin dans cette compétition.
12: Aller loin, sortir des poules, ce serait une première pour la Côte d'Ivoire. Frédéric Suto, Toronto, RFI.
4: Frédéric Suto qu'on retrouvera pour suivre ce match Côte d'Ivoire-Allemagne en direct sur nos antennes africaines à partir de 19h40, temps universel. Et on termine ce journal au Bénin, où l'on fête la musique et parmi tous les événements qui auront lieu ce soir, il y en a un qui évidemment a retenu notre attention, c'est le concert d'Opa, le lauréat du prix Découverte RFI 2026 et qui sera en live ce soir à l'Institut français de Cotonou. C'est son premier grand concert dans son pays depuis qu'il a été élu par le jury, présidé cette année par MC Solar. Vladimir Cagnolari, bonjour.
15: Bonjour Sophie.
4: Vous êtes le directeur de la musique de RFI, vous êtes sur place pour assister au concert et pour remettre son trophée au lauréat chez lui, à la maison. Alors d'abord, si vous voulez bien, quelques mots sur ce jeune artiste prometteur.
15: Alors Opa, c'est le nom de scène de Paoli Tosu. Il n'a que 25 ans, il est originaire de Boïkon. Boïkon, c'est au nord de Cotonou, non loin de la capitale royale de la Bomé. Et il n'a démarré sa carrière musicale qu'en 2022. Mais croyez-moi, il va vite. En 2024, il est révélation de l'année au Bénin Top 10 Awards, qui est un grand prix très important ici au Bénin. En 2026, donc tout juste 2 ans plus tard, lauréat du prix Découverte RFI. Et Opa, il a développé un son totalement en phase avec son époque, qui est très parent. Vous savez, de l'afrobeat, ce son qui a quitté le Nigeria pour devenir désormais mondial. Mais il y a dans sa musique aussi des accents de soul, de high life et surtout de multiples références au patrimoine musical très riche de son pays, le Bénin. Comme disait Manu Dibango, on peut dire que Opa a les pieds ancrés au village, mais il a la tête dans les étoiles.
4: Alors en ce moment à l'Institut français de Cotonou, le concert se prépare, hein, on fait les derniers réglages avant le concert prévu à 20h30, heure locale. Et quelle est l'ambiance, quel est le programme aussi de la soirée ?
15: Bon, tout d'abord, je dois vous avouer que, en ce moment, sur Cotonou, il pleut quelques timides gouttes. Donc, j'espère que les organisateurs ont pensé, comme on dit, à attacher la pluie. Mais il faut dire, justement, que le programme démarre dans une heure, déjà, avec une carte blanche que l'Institut français a offerte à OPA, pour lui permettre d'inviter des jeunes talents de la scène locale béninoise. Donc, ça va démarrer d'ici une heure. Et pour ce soir, eh ben, bien sûr, un grand concert avec un live band qui est augmenté, puisqu'il joue à domicile, donc des choristes, un saxophoniste en plus de son groupe habituel. Des invités aussi, notamment des danseurs. Et puis, il y aura le moment important aussi de la remise de son prix. Et je vous avoue que c'est moi qui ai l'honneur de lui remettre tout à l'heure sur scène. Et c'est un moment auquel il a décidé d'associer d'anciens finalistes du prix découverte, d'anciens finalistes béninois, pour dire que à travers lui, c'est tout le Bénin qui gagne ce prix, puisque justement, c'est la première fois qu'un Béninois le gagne. Bref, autant dire que ça devrait être un très très beau concert.
4: Merci Vladimir Cagnolari. Un très bon concert à vous, le concert d'OPA à l'Institut français de Cotonou ce soir, 19h30 TU. Et on se quitte avec un des titres phares du lauréat, ça s'appelle Chez...

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0: Et pour la suite de cette tranche, on s'intéressera à la une de Jeune Afrique qui s'interroge sur la prochaine personne à la tête de l'Organisation internationale de la francophonie. Ensuite au Niger, le général Tiani déchoit une médecin de sa nationalité. C'est le regard de Newton Ahmed Barry. Et puis, ce sera l'heure de la chronique gaming qui reviendra sur cette polémique. Le nouvel opus de God of War a pour personnage principal une femme et ça déclenche beaucoup de réactions sexistes, vous l'entendrez. C'est l'heure de jeter un œil sur la une de Jeune Afrique. On retrouve François Soudan interrogé par Catherine Potet au programme Une question. Qui sera le prochain secrétaire général de l'OIF, l'Organisation internationale de la francophonie? Bonjour François Soudan.
3: Bonjour Catherine.
0: Le prochain secrétaire général de l'OIF sera choisi en novembre prochain lors d'un sommet qui se tiendra au Cambodge. 4 candidats sont toujours en lice, 3 africaines et 1 européen. Vous consacrez votre éditorial à ces candidats François Soudan, mais vous nous dites tout d'abord que l'on s'oriente vers une élection, ce qui serait une première dans l'histoire de l'OIF.
3: Eh oui, Catherine, contrairement aux règles qui régissent la quasi-totalité des organisations de ce type, le mode de désignation du ou de la secrétaire générale de l'OIF, ça a toujours été le consensus. Alors, la démarche, elle est louable, hein, mais pas sûr qu'elle soit très démocratique, parce que lorsque le consensus ne va pas de soi, ben, il se fait au forceps, hein, dans des conditions opaques et sous la pression. Vous vous souvenez de la façon cavalière avec laquelle le président français Hollande avait imposé la canadienne Michaëlle Jean au sommet de Dakar en 2014 face à 4 candidats africains, c'est resté dans les mémoires. Alors, la réforme des statuts de l'OIF adoptée en 2022 a mis un terme à cette anomalie. Désormais, si le consensus ne se fait pas autour d'un candidat, les 53 membres de plein droit passent au vote à bulletin secret. C'est probablement vers quoi on s'oriente lors du sommet de Phnom Penh en novembre et ce sera effectivement une première, Catherine.
0: En attendant, les 4 candidats toujours en lice pour le poste de secrétaire général doivent encore faire leurs preuves. Dans quelques jours, le 30 juin, ils vont passer leur grand oral à Paris. Alors, qui sont ces candidats, François Soudan?
3: Alors, 3 femmes, un homme, 2 outsiders, 2 favorites. D'abord, les outsiders, à commencer par l'ancien Premier ministre roumain Dacian Ciolos. Tient un discours d'ouverture intéressant, M. Ciolos, mais qui est perçu à tort ou à raison comme l'expression d'une volonté de désafricaniser l'OIF. Or, les Africains, qui sont le premier groupe de locuteurs français dans le monde, entendent bien le rester au centre du jeu. Ils sont quasi unanimes à penser que le poste de secrétaire général de l'organisation doit de fait leur revenir. Autre outsider, l'ancienne ministre mauritanienne Koumbaba, figure respectée certes, mais peu médiatisée. Ses chances, elles se

0: Abdoulaye Ibrahim, parlons de l'Afrique du Sud. Est-ce que vous avez le sentiment que votre rôle, désormais, est de porter plus que jamais l'héritage culturel de votre pays ?
1: That is for other people to decide what it is that I do.
2: C'est aux autres de dire ce que je dois faire. Certains trouveront que ma musique ou mes propos sont ésotériques et d'autres considéreront qu'ils n'ont aucun intérêt. Et en l'occurrence, je suis d'accord avec chacun d'entre eux car leur opinion nourrit ma créativité.
0: Abdoulaye Ibrahim, le sous-titre de votre album, Solitude, c'est My Journey, My Vision. Mon parcours, ma vision. Est-ce une manière de faire le point sur votre destinée? Est-ce que c'est un album nostalgique?
1: No, there's no nostalgia. There's only now. We sort of got confused with what time is.
2: Non, il n'y a aucune nostalgie dans ce disque. Je répète, je vis ici et maintenant. Définir le temps qui passe crée la confusion. Nous devons penser au moment présent. Mon album Solitude n'est que l'expression d'un moment que j'ai vécu sur l'instant. Ce n'est donc pas de la nostalgie, et je ne peux pas non plus me projeter dans l'avenir. Tout se vit dans le présent. Même si ce disque a été enregistré il y a déjà plusieurs mois, il est l'expression de ce que je ressentais sur le moment. C'est aussi la raison pour laquelle j'ai décidé très tôt dans ma carrière d'enregistrer ma propre musique. Même si j'ai étudié Bach, Beethoven ou Prokofiev, je considérais qu'il était inutile de jouer leur musique car elle était l'émanation de leur présent. Au moment où je respirais, elle n'était plus d'actualité. Elle ne représentait plus mon souffle de vie. Je devais donc suivre mon propre rythme, le battement de mon cœur. La respiration est un rythme qui vous identifie dans le temps. C'est une part de votre mémoire.
1: Because breath is connected with memory.
0: Je vous posais cette question car il y a peu de nouvelles compositions sur Solitude. Ce sont des relectures de vos thèmes les plus connus, Mind If, Blue Bolero, The Wedding, Blues for a Hip King. Regarder dans le passé, c'est un travail de mémoire ou est-ce que c'est un travail pour la postérité?
1: For posterity.
2: Pour la postérité.
1: No interesting posterity.
2: Pensez-vous que je pense vraiment à la postérité?
1: What shall I do with posterity? The whole idea is that
2: toutes les œuvres que j'ai composées appartiennent à un instant que je vivais sur le moment. Par conséquent, la musique que j'interprète n'est jamais la même. Chaque respiration n'est jamais la même. Quand j'ai étudié plus jeune les différentes tonalités du piano, j'ai très vite réalisé que cela n'avait aucun sens. On m'enseignait une technique qui m'interdisait de répéter deux fois la même tonalité. C'était absurde, car en mon fort intérieur, je considérais que le battement du cœur était mon moteur, et pourtant il ne cessait de répéter la même impulsion continuellement. Lors de mes premières apparitions en Europe, certains journalistes ne comprenaient pas que je puisse m'autoriser à ne jouer qu'une seule note pendant plusieurs minutes. Ils pensaient que ma musique était primitive. Je ne faisais que suivre les battements de mon cœur. Chaque jour est différent, mais le rythme de votre cœur est le même.
1: Every day is the same, but every day is not the same.

0: Je vous parlais du passé, Abdoulaye Ibrahim, parce que sur le livret de votre dernier album, vous écrivez « J'avais 6 ans, j'ai joué ma première note sur le piano avec mon index. 80 ans et 10 doigts plus tard, j'ai parcouru le monde et maintenant je fais la seule note, celle de l'unité universelle. » Voilà pourquoi je vous parle du passé. C'est un processus évolutif finalement, votre vie, Abdoulaye Ibrahim.
1: Vous savez, tout repose sur votre index. Dans notre cosmologie africaine, ce doigt, l'index, est omniprésent dans chacune de nos actions, y compris lorsqu'il indique certaines interdictions. Par exemple, il est plutôt mal vu de désigner quelqu'un avec son index. Tout ce que nous faisons est lié à notre humanité et à notre relation aux autres. Nos gestes physiques, le langage des mains, tout cela amplifie nos réflexions et nos décisions.
2: Whatever we do really amplifies what we are thinking.

0: Après tout ce que vous avez traversé, Abdoulaye Ibrahim, pensez-vous être en paix avec vous-même aujourd'hui, à 87 ans?
1: Peace of mind.
2: En paix avec moi-même. Mon professeur d'arts martiaux japonais est un grand maître issu d'une famille de samouraïs. Et il ne cesse de me répéter, la paix c'est quelque chose de très dangereux. Je sais ce qu'il essaye de me dire. Je vais vous expliquer. Il m'a raconté un jour cette histoire édifiante. Un homme est venu voir un sage pour qu'il lui enseigne la paix intérieure. Le guide spirituel lui a répondu « Vous cherchez la paix ? Nous, nous cherchons ce qui nous accable. Car si vous avez déjà trouvé la paix, quel est l'intérêt de votre existence sur Terre ?»
0: Nous sommes en tout cas ravis d'avoir pu converser avec vous durant cette émission. Merci beaucoup, Abdoulaye Ibrahim.
3: Merci beaucoup.
2: Merci à vous. Car nous suivons de près ce que vous défendez sur votre antenne.
0: Thank you so much, Mr. Abdoulaye Ibrahim. Thank you.
3: You're welcome.

0: C'était donc le 6 février 2022 sur RFI. Abdoulaye Ibrahim répondait avec bienveillance et un soupçon de malice à nos questions depuis sa résidence au sud de Munich en Allemagne. Nous garderons le souvenir d'un interlocuteur disponible, à l'écoute, attentif, dont les mots choisis invitaient à la réflexion. Peut-être méditerez-vous à votre tour sur ces paroles sages qui dénotent singulièrement du tumulte actuel. Si vous cherchez la sérénité, réécoutez les albums d'Abdoulaye Ibrahim et par exemple l'album Solitude qu'il enregistra seul en Allemagne durant la pandémie de Covid-19. Cette spiritualité musicale devrait vous faire frissonner et accompagnera certainement l'âme de ce virtuose incontestable au-delà des cieux. Après Sonny Rollins le 25 mai 2026 et le départ d'Abdoulaye Ibrahim le 15 juin dernier, nous ne pouvons que constater la disparition progressive d'une génération dont il faudra vaillamment préserver le patrimoine et nous nous y attelons chaque semaine dans cette émission. J'aimerais remercier Marina Oumari qui avait facilité notre entrevue à distance avec le maestro Abdoulaye Ibrahim. Merci à Christophe Champin qui a brillamment incarné en français les mots du regretté pianiste sud-africain. Merci évidemment à Nathalie Laporte qui conserve précieusement les archives de l'épopée et les met soigneusement en relief tous les week-ends. J'aimerais enfin saluer le guitariste Cubix qui devait être au programme cette semaine et que vous retrouverez donc dans 8 jours. Les hommages seront nombreux cet été sur la route des festivals. Il est probable que les esprits de Sonny Rollins et d'Abdoulaye Ibrahim nourriront l'inspiration des meilleurs instrumentistes de notre temps. Je vous recommande d'ailleurs de célébrer la force vitale du jazz le 29 juin prochain au Grand Rex à Paris où Terence Blanchard et Ravi Coltrane commémoreront le centenaire de Miles Davis et John Coltrane. Ils se produiront également le 4 juillet au festival Jazz à Vienne où nous nous rendrons pour nous faire l'écho de quelques prestations très attendues. Vous savez tout, dans 10 minutes, vous avez rendez-vous avec Valérie Nivelon pour la Marche du Monde. Mais tout de suite, c'est le journal.
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3: Il est 16h à Paris, 10h à Sucre et La Paz. Bonjour à tous.
4: Karine Bellicha.
3: À la une en Bolivie, Rodrigo Paz a décrété l'état d'exception sur l'ensemble du territoire bolivien, affirmant avoir épuisé toutes les voies du dialogue, malgré la signature d'un accord avec la principale centrale syndicale. Reportage dès le début de ce journal. À peine ouvert, déjà fermé, l'Iran a décidé de boucler à nouveau le détroit d'Ormuz face à la flambée de violence meurtrière au Liban. Nouvelles frappes israéliennes et affrontements avec le Hezbollah pro-iranien, avec des conséquences encore difficilement quantifiables sur les négociations entre Washington et Téhéran concernant le nucléaire. Et puis nous irons en Haïti. En raison des violences, MSF a décidé de suspendre ses activités dans l'une des maternités de Port-au-Prince. Depuis 6 semaines, les protestataires en Bolivie demandent l'abandon des mesures d'austérité, la hausse des salaires et la démission du président de centre droit. Après avoir tenté de négocier, Rodrigo Paz a décrété l'état d'exception sur l'ensemble du territoire, affirmant avoir épuisé toutes les voies du dialogue et demandé aux forces de sécurité de lever les barrages, malgré la signature d'un accord avec la principale centrale syndicale, tandis que d'autres organisations appellent à poursuivre le mouvement. La correspondance de Neil Sabin.
5: La Bolivie s'est endormie hier soir avec l'image du président Rodrigo Paz signant un accord avec la centrale ouvrière bolivienne. Elle s'est réveillée ce matin sous un état d'exception décrété pendant la nuit. Rodrigo Paz.
6: Il ne s'agit pas d'un état d'exception visant à restreindre la liberté des citoyens. C'est exactement le contraire. C'est un état d'exception destiné à rendre leur liberté aux citoyens, à libérer la Bolivie de ceux qui utilisent le conflit politique pour bloquer les routes et nuire à la population.
5: Avec l'état d'exception, le président peut déployer l'armée pour soutenir la police ou encore décréter des couvre-feux localisés. Mais en voulant aller vite dans le déblocage des routes, l'exécutif pourrait au contraire remobiliser certains secteurs. Voici ce que disait Lucio, membre de la Fédération de producteurs de coca de Mamoré Bouloboulo, situé dans le centre du pays et proche de l'ex-président Evo Morales.
4: En tant que peuple, nous n'allons pas être humiliés, ni nous cacher. Si les militaires veulent entrer et venir jusqu'ici, eh bien nous allons les attendre et les recevoir.
5: Le Parlement doit encore voter dans les 72 heures pour valider cet état d'exception. Celui-ci peut avoir une durée maximale de 90 jours. Nils Sabin, La Paz, RFI.
3: Et la situation au Liban et les négociations entre Washington et Téhéran sont plus que jamais liées. À peine après 48 heures d'ouverture, Téhéran a décidé de fermer de nouveau le détroit d'Ormuz en réaction aux attaques d'Israël au Liban, le sud du pays de nouveau sous le feu israélien. Un cessez-le-feu avait pourtant été conclu entre l'État hébreu et le Hezbollah après déjà une flambée de violence hier. Israël a mené aujourd'hui une série de raids faisant au moins 23 morts, principalement à Nabatieh. Israël dit avoir répliqué à des tirs du Hezbollah la nuit dernière dans le nord de son territoire. Le mouvement chiite pro-iranien affirme de son côté avoir repoussé une infiltration israélienne. Une situation qui hypothèque encore un peu plus la tenue des négociations entre l'Iran et les États-Unis en Suisse. Washington n'a pas encore réagi à l'annonce de la fermeture du détroit d'Ormuz. Difficile de savoir si les discussions prévues sur le nucléaire déjà reportées vont avoir lieu. L'agence américaine Axios affirmait il y a quelques heures que l'émissaire de Donald Trump, Steve Witkoff, était actuellement en route pour l'Europe. Le temps presse si l'administration Trump veut tenir sa promesse de régler ses négociations en 60 jours. La situation n'est toujours pas non plus stabilisée à Gaza malgré le cessez-le-feu en vigueur. Des sources médicales palestiniennes dans l'enclave annoncent la mort de 5 personnes, dont 4 membres d'une même famille dans des frappes israéliennes sur la ville de Gaza. Pendant ce temps-là, des salons immobiliers israéliens proposent à l'étranger, aux diasporas juives, de faire leur alia, leur migration vers Israël. Le dernier événement en date s'est tenu à Londres il y a quelques jours. De nombreux manifestants se sont massés aux abords du salon, accusés de faire la promotion de l'installation dans les colonies israéliennes. Jean-Baptiste Brine.
7: Les organisateurs avaient assuré que tous les exposants, sans exception, fourniraient des informations concernant des propriétés au sein des frontières israéliennes uniquement. Plusieurs médias britanniques ont pourtant rapidement révélé la présence au salon de sociétés immobilières qui vendent de nombreuses habitations dans les colonies installées illégalement en Cisjordanie occupée. Ce salon est pourtant loin d'être le premier en son genre. Depuis 2021, ce type d'événement se multiplie d'abord aux États-Unis, puis en Australie, au Royaume-Uni et même au Panama. Ces biens, souvent peu onéreux, sont ainsi proposés aux Juifs de la diaspora, alimentant dans le même temps l'entreprise coloniale israélienne, illégale au regard du droit international. Ce faisant, chaque nouveau bâtiment qui sort de terre vient imprimer toujours un peu plus l'empreinte israélienne sur les territoires occupés, explique Clarisse Janton, docteur en architecture et spécialiste des colonies israéliennes.
8: Ça reste quand même une façon d'implanter une identité et d'implanter un décor. Ça crée un panorama qui est différent et qu'on distingue très clairement.
7: Les colonies, dont l'expansion s'est accélérée ces 20 dernières années, menacent de plus en plus de villages palestiniens. Et pourtant, ces salons immobiliers continuent de se multiplier à l'étranger sans réelle opposition politique.
3: Cela fait une semaine désormais que de violents affrontements ont éclaté à Cité-Soleil, commune de Port-au-Prince, la capitale haïtienne, samedi dernier, alors que des habitants célébraient en soirée la participation de leur sélection à la Coupe du Monde de football. Des membres de gangs ont tiré sur la foule. Cité-Soleil a alors replongé dans la violence entre gangs. Selon une source diplomatique, 61 personnes ont été tuées, parmi elles plusieurs enfants. La violence est telle que l'organisation Médecins sans frontières vient d'annoncer la suspension de ses activités dans l'une des maternités de la ville. La situation n'était plus tenable, explique Alexandre Marcoux. Il est le responsable communication de Médecins sans frontières en Haïti.
9: Depuis cette soirée du 13 juin, les tirs ont commencé à fuser autour de l'hôpital. Pendant plusieurs journées, nos équipes ont travaillé dans des conditions épouvantables. C'est plusieurs nuits blanches. gérer des urgences tout le temps. Donc la condition était très très compliquée. Au fur et à mesure, les tirs ont continué et on a annoncé la suspension des activités dans la maternité d'Isaïe Gentil. Je tiens à préciser que c'est la seule maternité publique disponible pour la population à Cité Soleil, où plus de 300 000 personnes habitent. Et donc, pendant ces affrontements, on a eu une vague d'environ 150 personnes, majoritairement des enfants et des femmes qui sont venus se réfugier à l'intérieur de la maternité. Une femme s'est même pris une balle perdue dans la jambe à l'intérieur de l'hôpital. Imaginez les murs de l'hôpital, ils sont criblés de balles. Donc voilà, en fait, on a été pris entre deux feux, entre ces groupes armés qui se sont affrontés autour de l'hôpital. Et la situation était juste impossible pour nos collègues qui ont décidé de suspendre les activités.
3: Alexandre Marcoux de MSF, joint à Port-au-Prince par Guilhem Delteil. C'est une pratique qui se généralise dans les entreprises, l'utilisation d'agents d'intelligence artificielle pour améliorer notamment les performances. Mais à quel prix ? Les géants du secteur de l'IA sont en effet en train de faire évoluer leur modèle économique avec la généralisation de la facturation à la tâche, résultat des coûts parfois inattendus pour les entreprises, Aurélien de Vernois.
10: Pas plus de 1 500 $ par mois et par personne. C'est le plafond d'utilisation d'agents IA à la tâche récemment fixé par Uber. Le géant mondial du transport de passagers s'est en effet rendu compte que son budget de l'année 2026 pour ce secteur avait été consommé dès le mois d'avril. De plus en plus de personnes s'emparent de l'intelligence artificielle pour améliorer leur travail et cet usage de facturation par action demandée pourrait être multiplié par 24 d'ici 2030 selon les analystes de la banque Goldman Sachs. Car tous les géants de l'IA se sont convertis à ce modèle économique, le dernier en date étant Microsoft, avec son agent Copilot Cowork, une obligation, selon la firme américaine, le coût par utilisateur de son agent pouvant varier de 50 à 500 dollars selon le nombre de requêtes, rendant le principe de l'abonnement intenable économiquement. Mais attention au retour de flamme. Alors qu'OpenAI et Anthropic ne sont pas encore entrés en bourse, les plafonds d'utilisation fixés par leurs clients pourraient limiter leurs ambitions, d'autant plus que la concurrence venue de Chine est rude. Selon le Financial Times, les solutions chinoises d'IA à la demande, moins chères, ont dépassé les américaines depuis le début de l'année.
3: Et puis un mot du mondial de foot, ça suit ce soir le choc entre l'Allemagne et la Côte d'Ivoire. Début du match à 20h, temps universel, les Pays-Bas affrontent eux la Suède plus tôt dans la journée à 17h, temps universel, c'est-à-dire dans 3h. Voilà, c'est la fin de ce journal, merci de l'avoir suivi.
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1: Bienvenue dans votre émission consacrée cette semaine à l'entrée du premier historien français au Panthéon. Un historien mort pour la France, combattant du temps présent, patriote et résistant.
2: Écrire et enseigner l'histoire. Tel est, depuis tantôt 34 ans, mon métier. Il m'a amené à feuilleter beaucoup de documents d'âge divers pour y faire de mon mieux le tri du vrai et du faux. À beaucoup regarder et observer aussi. Car j'ai toujours pensé qu'un historien a pour premier devoir, comme disait mon maître Pirène, de s'intéresser à la vie.
1: Les mots de Marc Bloch dans la voix de la comédienne Anne Alvaro dans La Marche du Monde. Pour la première fois, un historien français entre au Panthéon, aux grands hommes, la patrie reconnaissante. Marc Bloch, citoyen engagé dans la résistance active dès 1943 au sein du mouvement franc-tireur, organise la résistance dans la région Rhône-Alpes. Il est finalement arrêté et torturé par la Gestapo sur dénonciation. Il sera fusillé à Saint-Didier-de-Formans le 16 juin 1944 par les nazis. Marc Bloch, le résistant, est aussi un ancien combattant de la Première Guerre mondiale, engagé volontaire lors de la Deuxième Guerre mondiale. Il a déjà 53 ans. Il est alors un père aimant de 6 enfants et l'époux de Simone. La famille Bloch est une famille juive qui a fait le choix de la France. Pour son entrée au Panthéon, nous vous invitons à découvrir la pensée de Marc Bloch, pionnier de l'histoire moderne, témoin de son propre temps et du temps présent.
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1: Et dans La Marche du Monde, consacrée à l'entrée de Marc Bloch au Panthéon, je reçois Mathis Bloch, doctorant en histoire contemporaine à l'Université Paris 1 Panthéon-Sorbonne et ayant droit de l'œuvre de son arrière-grand-père, Marc Bloch. Bonjour Mathis.
4: Bonjour.
1: Vous êtes l'arrière-petit-fils de Marc Bloch et historien vous-même. Vous êtes le descendant d'une famille d'intellectuels, d'une élite intellectuelle. Si l'on se replace d'ailleurs au tout début du XXe siècle et que l'on considère la position universitaire de Marc Bloch et de son propre père, ce n'était pas rien à l'époque.
4: Non, alors on pourrait même remonter encore au grand-père de Marc Bloch, Marc Bloch aussi, issu d'un petit village juif, Wiesenheim en Alsace, qui va connaître une première ascension sociale en devenant directeur d'école d'une école israélite de Strasbourg. Donc c'est une première ascension qui va marier la fille d'un grand rabbin local. Et puis surtout son fils Gustave, combattant de Strasbourg assiégé en 1870, qui va opter pour la France et devenir professeur d'histoire antique, d'abord à l'école normale supérieure, puis à la Sorbonne.
1: À vos côtés, Annette Becker, professeure émérite à l'Université Paris-Nanterre, spécialiste de la Première Guerre mondiale et des violences extrêmes dans les conflits et les génocides, passionnée d'art contemporain. Bonjour Annette.
5: Bonjour.
1: Pourquoi dit-on que Marc Bloch est le patron des historiennes et des historiens dans le milieu académique?
5: Il est notre patron parce que c'est lui qui, le premier, a fait une histoire que nous faisons presque naturellement. Quand je me suis inscrite en thèse à l'école des études, on m'a dit c'est pas en histoire que vous vous inscrivez, c'est en anthropologie historique. Alors j'ai dit bah, ça me va très bien, moi je suis pour l'anthropologie. Et en fait, c'était la descendance de Marc Bloch. Quand il a fait ses premières œuvres, et la première œuvre que maintenant est adoré par tous les historiens, qui longtemps n'a pas été comprise, celle qui s'appelle les rois thaumaturges, qui était une réflexion sur les croyances, la vraie foi et les fausses croyances, qui amenaient à une série de légendes. Et quand il a fait cela, bah, il était déjà un anthropologue. Et pour l'histoire que l'on fait aujourd'hui, c'est une modernité incroyable. Le livre est de 1924. Sans compter que 2 ans auparavant, il avait publié un article sur les fausses nouvelles de la guerre, la première du nom, qu'il avait faite. Et ce qui est formidable dans cet article, c'est son génie explicatif, d'essayer de de comprendre comment on a cru à de fausses atrocités et on n'a pas cru aux vraies. Et il se met dedans. Et c'est un passage que je trouve extraordinaire où, en pleine défaite, dans l'été 14, la guerre aurait pu s'arrêter en 14 comme elle s'est arrêtée en 40, mais il y a eu ce qu'on a appelé par la suite le miracle de la Marne. Et lui, quand il est pris dans cette défaite, quelqu'un lui dit « ça va aller parce que les Russes sont en train de bombarder Berlin ». Et il dit lui-même « j'y ai cru ». Et donc il montre bien, il fait de l'anthropologie, mais il fait aussi ce qu'il appelle de la psychologie sociale, c'est-à-dire chacun se laisse entraîner. Et c'est pour ça que c'est un très grand historien, très jeune, et puis ensuite, toute sa carrière, il a développé tous ses thèmes.
6: Mathis Bloch, l'un des ouvrages d'Annette Becker s'intitule « Des Juifs trahis par leur France ». Est-ce que c'est votre sentiment en ce qui concerne Marc Bloch ?
4: Oui, évidemment, il y a quelque chose d'absolument saisissant autour de toutes les persécutions antisémites que Marc Bloch a subies durant la Seconde Guerre mondiale. Alors, évidemment, on pense tout de suite au statut des Juifs, même si Marc Bloch a pu bénéficier d'une exemption. C'est un des rares professeurs juifs en France à avoir pu être exempté du statut des Juifs. Ils sont une dizaine, il me semble. Et puis surtout, et c'est l'histoire qui nous concerne encore aujourd'hui, c'est la spoliation d'appartements de Parisiens, rue de Sèvres. Appartement spolié, réquisitionné par l'armée allemande, choisissant sûrement l'appartement aussi en raison de sa situation, c'est-à-dire un duplex, bien situé, avec une vue sur tous les toits de Paris, propice à l'installation probable d'une batterie de DCA, donc une batterie anti-aérienne. Et puis pour Marc Bloch, c'est surtout la spoliation de sa bibliothèque, donc de son outil de travail. Et ça, c'est sûr que c'est une histoire absolument saisissante et qui nous ramène à aujourd'hui, vu que aujourd'hui encore, on continue à nous restituer des livres spoliés.
6: Et pourtant, vous l'avez rappelé, votre famille juive alsacienne avait fait le choix de la France dès 1870. Annette Becker, si Marc Bloch est le fils de son père, grand intellectuel, il est aussi le fils de son temps. À quelle génération appartient-il ?
5: On retrouve Marc Bloch au début du XXe siècle, au moment où il rentre à l'école normale supérieure, puisque c'est aussi le moment où Dreyfus est innocenté. Et ça, c'est la justice de la République et c'est la vérité de la République. Et ça, c'est deux mots qui sont très importants pour Marc Bloch.
6: Et par ailleurs, c'est un enfant de 14, c'est encore un jeune homme. Si Marc Bloch est le fils de son père, il est aussi le fils de son temps. Comment pourriez-vous définir la génération à laquelle il appartient ?
5: La génération de Dreyfus, c'est la génération qui a cherché la vérité et qui a cherché la justice. Et en fait, au moment où Marc Bloch rentre à l'école normale supérieure, c'est aussi le moment où Dreyfus est enfin innocenté. Enfin, en réalité, il est gracié. Donc, on peut toujours penser ce qu'on veut. Mais évidemment, pour quelqu'un comme Marc Bloch, la République l'a emporté. Et la République, c'est la justice et la vérité. Et je dirais que d'une certaine façon, en 1914, eh bien, c'est la même chose qui est en jeu. Il dit fort justement dans ses mémoires qu'il écrit dès 1915, dans ses souvenirs de guerre, puisqu'il tombe extrêmement malade, donc il est retiré du feu, mais il connaît déjà ce qu'est le front. Et il dit, nous n'étions pas enthousiastes, nous étions résolus ce qui est mieux. Et la résolution, c'est bien cela. La résolution, c'est de faire cette guerre. On sait bien qu'elle sera terrible. Et dès qu'on est dans cette guerre, on voit qu'elle est encore bien plus terrible que ce qu'on avait anticipé. Mais on est agressé. Les siens sont là. Et on ne peut faire qu'une chose, se battre pour que le territoire soit libéré. Parce qu'il faut bien voir que pour les Français en 1914, ils sont immédiatement occupés dans tout le Nord. Et pour Marc Bloch, l'Alsacien, eh bien, il y a l'idée qu'il faut reprendre tout le territoire, y compris celui qui a été amputé en 1870.
6: Marc Bloch appartient à sa génération, celle de Dreyfus, celle de 14, nous dites-vous, Annette Becker, il est patriote. Et si l'amour qu'il porte à sa famille passe après son sens de l'honneur et du sacrifice, comme vous l'avez rappelé lors de votre performance au rendez-vous de l'histoire de Blois avec la comédienne Anne Alvaro, pour les écrits de guerre de Marc Bloch, que l'on écoute.
2: J'ai eu l'honneur de prendre part aux 5 premiers mois de la campagne de 1914-1915. Je suis maintenant à Paris en congé de convalescence, me remettant peu à peu d'une grave fièvre typhoïde qui, le 5 janvier dernier, me força à quitter le front. J'ai des loisirs. Je les emploierai à fixer mes souvenirs, avant que le temps n'efface leurs couleurs aujourd'hui si fraîches et si vives. Il est probable que tant que je vivrai, à moins que je ne finisse mes jours dans l'imbécilité, je n'oublierai jamais le 10 septembre 1914. J'avais à ma gauche un mineur du Pas-de-Calais. J'ai un brave garçon, intelligent et calme, que je savais d'un dévouement à toute épreuve. J'avais pour lui une solide affection qu'il me rendait bien. Chacun de nous était blotti dans son coin, le sac, la musette, le bidon, disposés autour de la tête comme autant de boucliers. Nous restâmes ainsi assez longtemps, il me semble, pendant que les bombes pleuvaient autour de nous, sans atteindre personne. Puis l'une d'elles éclata avec fracas sur le parapet, à 3 mètres environ à ma gauche. Et j'entendis gémir et je sentis son corps peser sur mon épaule. Je ne pouvais pas me retourner sans m'exposer beaucoup. Quelques minutes après, il était mort. Son pauvre corps, transpercé par un éclat qui, volant vers moi, s'arrêta dans sa chair, m'avait sans doute sauvé la vie. Enfin, le bombardement cessa. Je me levai vivement et commandai au feu. Je craignais une attaque qui ne vint pas. Pour la première fois, mes bras se tendirent pour soutenir le poids formidable que pèse la chair humaine lorsque la vie l'a abandonnée. Pour la première fois aussi, dans cette campagne, mon cœur était en deuil d'un véritable ami.
6: Il faut lire Marc Bloch, c'est ce que vous nous proposez, Annette Becker, à travers ses lectures, pour nous sensibiliser à ce qu'on appelle l'histoire du temps présent, inventée par Marc Bloch, dès ses souvenirs de guerre, écrit en 1915. Mais qu'est-ce que c'est que cette méthode inventée par Marc Bloch, Annette Becker?
5: Ce qu'il invente avec l'histoire du temps présent, en fait, lui, il l'appelle pas vraiment comme cela, mais c'est ce que ça veut dire, c'est que du moment que l'on vit un événement, eh bien, on peut en témoigner et on peut recouper les témoignages des autres. Et donc, finalement, ce qu'il fait pour le temps présent, ben, c'est ce qu'il avait appris à faire pour l'histoire médiévale, par exemple. Et c'est ça sa force, c'est de dire... Ce que l'on vit, c'est aussi quelque chose sur quoi on doit réfléchir, que l'on doit recouper. Et il donne ses souvenirs, et il dit bien que c'est parce que sa mémoire est fraîche, mais il va y ajouter aussi d'autres souvenirs. Et puis surtout, il va y ajouter quelque chose à quoi il tenait beaucoup, les photographies.
6: Mathis Bloch, est-ce que c'est comme ça, un siècle plus tard, qu'on apprend à devenir historien à l'université ?
4: Ah oui, bah évidemment, le fait de croiser les sources, croiser les témoignages plutôt. Marc Bloch n'aimait pas tellement le terme de source. C'est quelque chose qu'on nous apprend, mon directeur de thèse, c'est sûrement la première chose qu'il m'a dit. D'ailleurs, à l'époque, j'étais presque un peu vexé de qu'il me... Je pense que je le savais déjà. Mais oui, c'est quelque chose qui date même d'avant Marc Bloch. C'est tout l'apport de l'école méthodique, ce qu'on appelait ces historiens du début de la Troisième République, qui ont beaucoup porté la critique du document, la critique du témoignage. Marc Bloch s'est fait très bon élève de ses historiens. Le vrai apport pour Marc Bloch aussi, c'est l'ouverture aux sciences sociales, notamment la sociologie d'Émile Durkheim, qui va véritablement l'inspirer et irriguer tous ses travaux jusqu'à aujourd'hui d'ailleurs.
6: Marc Bloch fait de sa vie un laboratoire pour les sciences sociales. Il avait énoncé sa méthode critique dès juillet 14 à ses élèves. À Amiens, il est alors un jeune prof de 28 ans.
2: Mes chers amis, comme vous le savez, je suis professeur d'histoire. Le passé forme la matière de mon enseignement. Je vous raconte des batailles auxquelles je n'ai pas assisté. Je vous décris des monuments disparus bien avant ma naissance. Je vous parle d'hommes que je n'ai jamais vus. Et mon cas est celui de tous les historiens. Nous sommes des juges d'instruction chargés d'une vaste enquête sur le passé. Comme nos confrères du palais de justice, nous recueillons des témoignages à l'aide desquels nous cherchons à reconstruire la réalité. Mais ces témoignages, suffit-il de les réunir et puis de les coudre bout à bout? Non, certes. La tâche du juge d'instruction ne se confond pas avec celle de son greffier. Les témoins ne sont pas tous sincères, ni leur mémoire toujours fidèle, si bien qu'on ne saurait accepter leur déposition sans contrôle. Comment font-on les historiens? L'art de discerner dans les récits le vrai, le faux et le vraisemblable s'appelle la critique historique.
6: L'art de la critique historique, selon Marc Bloch, en partant du temps présent, pour mieux appréhender le passé, mais avec humanité, comme dans les fausses nouvelles de la guerre en 1921.
2: Réflexion d'un historien sur les fausses nouvelles de la guerre. Une fausse nouvelle naît toujours de représentations collectives qui préexistent à sa naissance. Elle n'est fortuite qu'en apparence, ou plus précisément, tout ce qu'il y a de fortuit en elle, c'est l'incident initial, absolument quelconque, qui déclenche le travail des imaginations. Si j'ose me servir d'un terme auquel les sociologues ont donné une valeur à mon gré trop métaphysique, mais qui est commode, et après tout riche de sens, la fausse nouvelle est le miroir où la conscience collective contemple ses propres traits. On ne dira jamais à quel point l'émotion et la fatigue détruisent le sens critique. Je me souviens que lorsque, dans les derniers jours de la retraite, en 1914, avant la bataille de la Marne, un de mes chefs m'annonça que les Russes bombardaient Berlin, je n'eus pas le courage de repousser cette image séduisante. J'en sentais vaguement l'absurdité. Et je l'eus certainement rejetée, si j'avais été capable de réfléchir sur elle. Mais elle était trop agréable pour qu'un esprit déprimé, dans un corps lassé, eût la force de ne l'accepter point.
6: La voix de la comédienne Anne Alvaro, extrait choisi de la performance donnée au Rendez-vous de l'Histoire 2025 avec vous, Annette Becker, historienne, qui avait beaucoup travaillé sur les archives de Marc Bloch, lettres, articles et bien sûr livres. Alors c'est passionnant de se rendre compte combien Marc Bloch travaille finalement au siècle dernier, mais on l'écoute comme une adresse à nous. Aujourd'hui, quand on parle des fake news, quand on parle de la guerre, et Dieu sait que la guerre est de retour, quand on parle de propagande, particulièrement en temps de guerre, Annette Becker.
5: Ce que je trouve extraordinaire en réécoutant ces textes, si bien lus par Anne Alvaro, c'est l'incroyable cohérence de Marc Bloch. Depuis qu'il est tout jeune, quand même. C'est un jeune prof. Moi, j'ai été une jeune prof, une jeune agrégée comme lui. Il me semble pas que j'avais cette maturité. Et pourtant, j'avais un certain nombre d'historiens, dont lui, que lui n'avait pas à disposition. Et je dirais un exemple de cette cohérence, c'est quand il écrit ce qui deviendra l'étrange défaite, une fois publié après sa mort, c'est qu'il parle de la même façon, il dit que c'est un procès-verbal de l'an 40. Et donc cette idée de l'historien qui travaille non pas comme un procureur, mais comme un juge, c'est-à-dire qui essaye de rassembler le maximum de documentation.
6: De preuves.
5: De preuves. Même chose, je dirais, dans son intérêt pour la corporalité. Il dit dans l'extrait qui a été lu, mon corps non plus n'en pouvait plus. Et donc, et là, on voit l'influence de la médecine. Et l'on peut dire que médecin qui était son frère, qui l'admirait énormément. Et on peut parler des symptômes. Et puis enfin, pour clore la trilogie, on peut parler aussi de policiers, mais de policiers limiers. Et d'ailleurs, il adorait les romans policiers, ce n'est pas le hasard, qui cherchent des indices. Et on a, je dirais, les trois façons qui sont déjà, même pas en germe, qui sont déjà là en 1914. Je dirais qu'elles sont même là avant, parce qu'on a des notes de lui où il commence à parler de ces choses-là. Et qu'on retrouve tout au long de sa vie.
6: Mathis Bloch, ce travail de votre arrière-grand-père sur les fake news, comme on dit aujourd'hui, sur les fausses nouvelles, ça donne une dimension hyper actuelle à sa panthéonisation. Et vous avez pu le constater à Berlin, au centre, Marc Bloch. puisque vous avez participé en tant que juré au concours franco-allemand des lycéens organisé par le directeur du centre, Fabien Teofilakis. Qu'est-ce qui vous a frappé dans les questions que se posent aujourd'hui les jeunes Français, les jeunes Allemands sur Marc Bloch?
4: Oui, c'était un concours assez extraordinaire, puisque c'était 29 projets en tout, faits par des binômes franco-allemands pour la plupart d'ailleurs, autour des travaux de Marc Bloch. Et c'est certain que ce qui est ressorti de ce concours, c'est que le thème des fausses nouvelles est sûrement celui qui a le plus intéressé les lycéens. Et dans cette manière de penser l'histoire franco-allemande, on retrouve un peu avec ce concours toute la dimension européenne de Marc Bloch. Voilà, Marc Bloch, grand patriote français, destin français, mais aussi un Européen convaincu. Donc c'est quelque chose quand même avec ce concours franco-allemand d'extrêmement fort, parce que on rappelle finalement la dimension internationale de Marc Bloch.
6: Notre correspondant à Berlin, Pascal Thibault, a couvert pour nous les résultats du concours franco-allemand Marc Bloch des lycéens.
7: Le projet donc, qui a remporté le concours franco-allemand des lycéens dans la catégorie binôme est le projet 1, Marc Bloch Strasse.
8: Les jeunes très engagés se sont lancés dans un projet ambitieux, obtenir que la rue où se trouve leur lycée à Hambourg soit rebaptisée pour porter un jour le nom de Marc Bloch. L'équipe en lice a lancé une campagne sur les réseaux sociaux, fait du porte-à-porte dans le voisinage et discuté à la mairie de Hambourg avec des élus. Il n'est pas sûr que la rue du général von Waldersee, au passé discuté, porte un jour le nom de Marc Bloch. Le militaire prussien avait dirigé les forces allemandes envoyées en Chine pour réprimer la révolte des boxers à la fin du 19e siècle. Plusieurs centaines de personnes, dont des femmes et des enfants, furent tuées. Le militaire fut fait citoyen d'honneur de Hambourg avant sa mort, distinction qui ne lui a pas été retirée jusqu'à aujourd'hui. Une rue dans un quartier chic de la ville porte son nom.
9: C'était un homme militaire. Sous son commandement, il y a plein de gens en Chine qui ont été massacrés. Mais on a voulu rouvrir ce débat avec la nouvelle proposition de Marc Bloch. Le principe, c'est que ça soit un historien français parce que justement, on voulait symboliser l'amitié franco-allemande. C'est vraiment un personnage exemplaire qui pourrait vraiment beaucoup influencer aussi l'école, etc. Marc Bloch, il symbolise d'un côté le courage, de l'autre côté les idées innovatives pour les systèmes scolaires. Et cette vue sur l'histoire aussi nouvelle pour l'époque, mais aussi d'inspiration pour aujourd'hui. Donc c'est vraiment, représente tellement de principes tellement modernes et exceptionnels.
10: Lorsque Waldersee arriva, en tant que commandant en chef des troupes, la résistance chinoise était déjà détruite. Le pays était considéré comme pacifié. Et pourtant, la vengeance fut terrible. Sous son commandement, 17 000 soldats menèrent des expéditions punitives et brutales lors desquelles les civils furent maltraités, violés et torturés.
8: Remplacer un général allemand pour la répression commise en Chine fait débat par un démocrate anti-nazi constituerait un symbole fort. Cette thématique du passé, surtout pour les participants allemands, est souvent revenue dans les contributions présentées. L'actualité de Marc Bloch dans une Europe où l'extrême droite a le vent en poupe, y compris dans les deux pays participant au concours, l'Allemagne et la France, cela a été thématisé par plusieurs projets.
11: En tant qu'élève franco-allemand, ce thème nous concerne particulièrement. Nos deux pays partagent une histoire marquée par la guerre et le nationalisme. Pour nous, il est donc important de défendre les valeurs démocratiques et de faire attention à la manière dont l'histoire est manipulée. Dans notre vidéo, nous avons voulu montrer que certaines personnes utilisent des citations de Marc Bloch hors de leur contexte pour faire croire qu'ils partageaient leurs idées. Pourtant, Marc Bloch était résistant et combattait le nationalisme. Nous pensons qu'il est important de respecter sa mémoire et de ne pas utiliser son image pour des idées qu'il ne défendait pas lui-même.
12: Mesdames, messieurs, bonsoir. Bienvenue au journal de 20h. À la une de ce soir, Marc Bloch, figure incontournable de la résistance française, entre au Panthéon.
8: Les différents projets en lice ont souvent utilisé des moyens innovants pour faire passer leur message, non seulement avec du slam, mais aussi avec un faux JT de TF1, des vidéos ou encore des BD.
13: Alors tout au début de notre BD, l'esprit de Marc Bloch reçoit les nouvelles de la Terre où il apprend donc qu'il va être panthéonisé et du coup il devient curieux et ensuite il descend sur Terre en tant que fantôme pour apprendre plus sur sa panthéonisation. Et il apprend aussi qu'il y a plusieurs résistants qui ont été panthéonisés. Et du coup, il se pose la question de quelle manière on se rappelle de lui et s'il est panthéonisé en tant que résistant ou si on voit aussi les autres aspects.
14: Je dirais pour moi, ce serait important de valoriser la complexité de Marc Bloch, donc pas seulement de le montrer comme résistant, mais également comme historien, notamment comme médiéviste, quelqu'un qui a révolutionné la pensée et la méthode historique. Et donc, je dirais, c'est important de ne pas négliger ces faits-là. Et donc, je dirais, Macron a une grande tâche devant lui.
8: L'actualité de Marc Bloch, cette mission, faisait partie du cahier des charges auquel les lycéens devaient répondre. Ça n'est donc pas un hasard si plusieurs projets évoquaient l'intelligence artificielle ou la désinformation sur les réseaux sociaux et le message que les travaux de Marc Bloch pouvaient aujourd'hui délivrer pour faire face à ces nouveaux défis. Alexiane Bloch, arrière-petite-fille de l'historien, faisait partie du jury.
15: Il y a beaucoup de projets qui ont abordé la thématique des fausses nouvelles. Donc, ils se sont appuyés sur cet article que Marc Bloch avait écrit en 1921, qui s'appelle « Réflexion d'un historien sur les fausses nouvelles de la guerre ». Et il y a beaucoup de projets qui s'en sont emparés, qui ont apporté quelque chose, qui ont une réflexion actuelle là-dessus. Ils ont beaucoup parlé d'IA, notamment. Donc ça, c'est très intéressant, parce que pour nous, famille, l'important, c'est que sa pensée perdure, s'actualise et des nouveaux apports. Donc ça m'a beaucoup frappé.
6: Pour nous, famille, c'est très important que la pensée de Marc Bloch perdure, nous dit Alexiane, dont Marc Bloch est l'arrière-grand-père, elle est l'arrière-petite-fille. Et vous, Mathis, vous êtes l'arrière-petit-fils de Marc Bloch, qui entre au Panthéon. Vous voulez insister sur la modernité de l'écriture de Marc Bloch. On l'entend tout au long de cette émission consacrée à l'entrée de Marc Bloch au Panthéon, dans la voix d'Anne Alvaro. Les textes de Marc Bloch, même écrits il y a un siècle, sont tout à fait lisibles. Pour vous, quelles sont les valeurs qui sont associées à l'héritage de Marc Bloch, en termes de valeurs?
4: La première valeur qui vient tout de suite à l'esprit, c'est celle de la vérité. Marc Bloch, toute sa vie durant, est obsédé par cette quête de la vérité, au point que nous, les Blocs, tous sommes ou serons enterrés sous l'épitaphe que Marc Bloch s'est choisi, Dilexit Veritatem, il a chéri la vérité. Ça, c'est sa valeur cardinale, centrale, qu'il s'efforce d'appliquer tout au long de sa vie. Et puis, au-delà de ça, il y a aussi la question de l'engagement. Marc Bloch, c'est quelqu'un qui, toute sa vie, a cherché à être utile. C'est d'ailleurs assez frappant dans ses lettres pendant la drôle de guerre, qu'il écrit à mon grand-père Etienne, au grand-père d'Alexienne aussi, où il se demande si il a bien fait de s'engager à nouveau, parce qu'il se trouve pas très utile, et finalement il se penserait en tant qu'historien plus utile. Même dans son métier d'historien, au-delà de l'engagement même militaire, les annales, telles qu'elles sont pensées par Marc Bloch et Lucien Febvre, c'est une revue qui se veut d'information pour les hommes d'action, savoir les décideurs économiques, politiques, qui, avec l'idée pour Marc Bloch et Lucien Febvre, que s'ils lisent les annales, ils auront une action plus claire, compréhensive du monde. Voilà, comprendre, c'est quand même l'obsession de Marc Bloch aussi.
6: Engagement civique, esprit critique, dialogue franco-allemand font partie des héritages de Marc Bloch, fondateur de la revue des Annales d'histoire économique et sociale, comme vient de le rappeler Mathis. Nous sommes en 1928. Il s'agit quoi? D'essayer de faire de l'histoire autrement. Alors qu'à ce moment-là, Marc Bloch est professeur à Strasbourg, où il côtoie d'ailleurs de très grands universitaires. C'est quoi le projet, Annette Becker?
5: Oui, l'université de Strasbourg reconquise était une université qui devait être une des plus grandes universités d'Europe, voire du monde, comme elle l'était du temps des Allemands. Et c'est pour cela que le ministère de l'Éducation, on disait de l'instruction publique à ce moment-là, a choisi des jeunes professeurs très prometteurs, dont Marc Bloch, je pense à Maurice Alvax aussi, et bien sûr Lucien Febvre, qui était un peu plus âgé, lui. Et leur idée, c'est qu'il faut absolument faire ce qu'on appelle aujourd'hui l'interdisciplinarité. Ils ont une idée, c'est que l'économique et le social, c'est très central. Mais qu'on ne peut pas comprendre ni l'économique ni le social si on ne fait pas de la psychologie, si on ne fait pas de l'anthropologie. Et en fait, au départ, leur maître, celui à qui ils voulaient confier la direction des annales, c'est le médiéviste belge Henri Pirenne. Et Henri Pirenne était un personnage absolument remarquable. Et aussi bien Fèvre que Bloch l'aimaient beaucoup et l'appelaient tous les deux maître. Ils n'étaient pas leur maître, mais ils avaient trouvé en lui quelque chose qui vibrait. Et qu'est-ce qui vibrait en lui ? Un jour, il se promène dans un congrès historique dans les rues de Stockholm et quelques historiens veulent aller voir, des monuments figés. Et il dit, ah non, moi je me promène dans la ville parce que je suis historien, donc j'aime la vie.
6: J'aime la vie.
5: Je dirais que Bloch et Fèvre ont voulu apporter la vie dans leur revue. C'est-à-dire faire une histoire que j'appellerais une histoire totale. C'est-à-dire, il n'y a rien qui intéresse les êtres humains, qui n'intéressera pas cette revue. Donc ils ont quelque chose de totalement universel.
6: Lettre de Marc Bloch à Lucien Fèvre.
16: Strasbourg, le 13 septembre 1928. Mon cher ami, avez-vous songé au compte-rendu de la géographie universelle ? Un oubli encore. J'avais demandé à Pirène s'il avait des coloniaux belges à nous signaler. Il m'a parlé d'un nommé Simard, qui est un spécialiste de l'histoire du Congo belge, et paraît-il estimable. Ne croyez-vous pas qu'on pourrait lui demander une revue générale sur l'histoire de la colonisation belge, sur laquelle il me semble que nous sommes d'ordinaire mal renseignés ? Vous me direz votre avis ? Nos meilleures amitiés, de ménage à ménage et d'enfant à enfant. Mon cher ami, Marc Bloch.
6: Annette Becker avec les Annales, vous l'avez dit, il s'agit d'ouvrir l'horizon de l'histoire. Il s'agit de sortir des frontières, de l'hexagone. Et dans les archives familiales dont Mathis Bloch est l'ayant droit, vous avez retrouvé une photo de Marc Bloch en Algérie. Alors on est dans les années 1916-1917. Qu'est-ce qu'il fait en Algérie en tenue de soldat ?
5: Oui, ça c'est un épisode très très intéressant. Parce que, en fait, si la guerre est mondiale, c'est parce que les grandes puissances européennes ont des colonies. Et que donc, immédiatement, le monde entier se trouve sur les champs de bataille. Mais certaines colonies sont rétives à la mobilisation, et en particulier en Algérie, il y a de grandes révoltes en 1915, et à ce moment-là, un certain nombre de soldats combattant sur le front occidental sont retirés pour aller pacifier, sans guillemets, l'Algérie. Cela veut dire, en fait, se battre contre les déserteurs qui refusent la mobilisation, et d'après ce que l'on sait, ça a été très violent.
6: Mathis Bloch, c'est un épisode très méconnu. Annette Becker a travaillé sur les archives militaires, en quelque sorte, comme on dit dans notre jargon, elle a un peu sorti le sujet.
4: Oui, c'est un sujet assez méconnu, parce qu'en fait, à part ces quelques photos, Marc Bloch est très lacunaire dans ses carnets sur cet épisode. Et en outre, la question de la colonisation, des colonies, est presque totalement absente de son œuvre. On est même un peu surpris par rapport à tout le spectre des curiosités de Marc Bloch, qui s'est intéressé à un nombre de sujets absolument hallucinants, finalement la colonisation, les colonies françaises, là, l'ont assez peu intéressé. Oui.
6: Et en 1940, en même temps, Annette Becker, Marc Bloch écrit à Lucien Fèvre, « Il faut que les historiens gardent les mains propres ». Comment vous le comprenez ?
5: Par rapport à la colonisation, c'est une de mes hypothèses, mais je pense qu'il était extrêmement républicain, et que la colonisation, c'est Jules Ferry avec l'idée de civilisation, de la colonisation civilisatrice. Et lui, avec son intelligence et son esprit critique, il pouvait plus croire ça. Et je crois que c'est pour ça qu'il a pas écrit dessus, et c'était sa façon de garder les mains propres à ce moment-là. Dans la Deuxième Guerre mondiale, garder les mains propres, c'est être à l'opposé, je dirais, résistant de tous ceux qui vont se mettre du côté de l'ennemi, du côté des nazis et de la collaboration.
6: Mathis Bloch.
4: Quand même, on peut souligner que dans la seule collection que Marc Bloch a initiée, qui n'a finalement pas pu beaucoup nourrir, La Terre et le Paysan, le seul livre qui est publié du vivant de Marbloc, c'est un livre sur l'histoire agraire en Afrique de l'Ouest, il me semble.
5: Peut-être il l'a commandé,
4: aussi.
5: Oui.
4: Il l'a commandé. Donc c'est peut-être aussi un moyen, est-ce que l'histoire aussi permet de faire avancer la République vers là où Marbloc pensait. Voilà, ça c'est une piste qu'on a. Évidemment, on reste quand même très restreint au stade d'hypothèse en l'absence de traces.
6: Alors, cette année 1940, elle est extrêmement importante. C'est l'année évidemment des rédactions de cette étrange défaite qui va être publiée finalement en 46. Marbloc a déjà été assassiné par les nazis. Et 1940, c'est aussi la première loi du statut des Juifs dans le cadre de la collaboration entre l'État français et les nazis, le régime nazi.
5: Il n'y a même pas besoin de collaboration. Les Français vont au-devant.
6: Et Marbloc va avoir l'opportunité de s'exiler aux États-Unis avec sa famille, puisqu'un poste lui est offert à New York à l'automne 40. Et finalement, il ne partira pas parce que ses fils ont entre 18 et 40 ans et ils sont mobilisables. Alors j'ai une question qui fâche. J'ai l'impression que d'une certaine façon, c'est presque un soulagement pour Marbloc de ne pas s'exiler. Qu'est-ce que vous en pensez tous les deux rapidement ?
4: Alors,
6: Mathis.
4: Moi, je pense que ce voyage aux États-Unis, il a quand même beaucoup fasciné la famille pour une raison biographique, à savoir que les deux fils aînés de Marbloc sont partis aux États-Unis après la guerre faire leurs études et ont épousé des Américaines, donc ma grand-mère. Donc, je crois que ça a quand même fasciné beaucoup les enfants, enfin, en tout cas, de souvenir d'Etienne. Et puis, dans un des carnets que j'ai conservé et qui sera exposé au Panthéon à partir du 25 juin prochain, Marbloc a fait un petit carnet de notes sur ce départ aux États-Unis où il s'intéresse notamment à des questions très pratiques, à savoir le coût. Évidemment, Marbloc est très inquiet de l'argent avec les comptes en banque gelés du fait des lois antisémites de Vichy. C'est quelque chose qui le préoccupe énormément. Alors, soulagement, je sais pas. Je pense que mettre sa famille à l'abri, c'était quand même une question essentielle pour Marbloc.
6: Absolument, mais je me permets de poser la question du soulagement pour l'homme. L'homme qui veut protéger sa famille, mais l'homme aussi qui a ce sens du sacrifice et du combat. Annette Becker.
5: Je crois, pour aller dans le sens de Mathis, que le fait qu'il était extrêmement célèbre aux États-Unis, je crois que ça lui a fait très plaisir. Et que il voyait bien qu'on le lisait, et avec quelle attention, hein. Je crois que je suis la seule historienne à avoir vu les archives à New York qui racontent la vie de Marbloc pour qu'il puisse avoir son visa d'entrée. En revanche, sauver sa famille, c'était vraiment la première idée. Il dit à Marbloc, nous sommes pareils face à la catastrophe, sauf que l'avenir de mes enfants est en jeu et pas les vôtres. Mais quand il ne peut pas passer, il dit « nous » et il parle avec Simone, avec sa femme. Et il dit « bien sûr, le problème des enfants reste complet, mais moi, nous aurions eu l'impression de déserter ». Et ce mot de désertion est en toutes lettres dans une lettre à son collègue André Mazon. Et je trouve que c'est vraiment très intéressant. Il reste le Français à son poste de combat. Malgré le fait qu'il est un père formidable et qu'il voudrait sauver ses enfants. Et d'ailleurs, quand les quatre premiers enfants sont d'une certaine façon dans la résistance, puisque Alice, l'aînée, travaille dans l'OSE, l'organisation de sauvetage des enfants juifs, puis les trois enfants suivants, surtout le troisième, très très tard, hein, mais les deux premiers, Étienne et Louis, s'engagent très tôt dans la résistance. Et il en est d'une fierté absolue. Et là, c'est à la fois le père et le résistant. Il a gagné les deux à la fois, si je peux dire.
6: Et Marbloc, le résistant, écrit l'étrange défaite. Marbloc, le résistant et l'historien. Trois parties dans l'étrange défaite. Présentation du témoin, la déposition d'un vaincu, examen de conscience d'un Français. On écoute la première dans la voix d'Anne Alvaro.

0: Moisson, la liberté de pensée et de jugement. Alors les dossiers cachés s'ouvriront. Les brumes qu'autour du plus atroce effondrement de notre histoire commencent dès maintenant à accumuler tantôt l'ignorance et tantôt la mauvaise foi se lèveront peu à peu. Et peut-être les chercheurs occupés à les percer trouveront-ils quelques profits à feuilleter s'ils le savent découvrir. Ce procès-verbal de l'an 1940. Historien, je sais mieux que quiconque les difficultés d'une analyse qui, pour ne pas demeurer trop imparfaite, devrait remonter jusqu'aux ramifications causales les plus lointaines, les plus complexes et, dans l'état actuel des sciences humaines, les plus cachées. Comme nous n'étions pas prophètes, nous n'avions pas deviné le nazisme. Mais nous prévoyions bien que, sous une forme dont nous nous avouions incapables de dessiner avec précision les contours, le sursaut allemand viendrait un jour, alimenté par les rancunes dont nos folies multipliaient la semence, et que son déclenchement serait terrible. Si l'on nous avait interrogés sur l'issue vraisemblable d'une seconde guerre, nous aurions répondu sans doute par l'espoir d'une seconde victoire. Mais sans nous dissimuler que, dans cette tourmente renouvelée, la civilisation européenne risquait de sombrer à jamais. Nous sentions, d'autre part, dans l'Allemagne d'alors, la montée encore timide de bonne volonté, franchement pacifique, honnêtement libérale, qu'il ne tenait qu'à nos chefs d'encourager. Nous savions tout cela. Et pourtant, paresseusement, lâchement, nous avons laissé faire. Nous avons craint le heurt de la foule, les sarcasmes de nos amis, l'incompréhensif mépris de nos maîtres. Nous n'avons pas osé être, sur la place publique, la voix qui crie. D'abord dans le désert, mais du moins, quel que soit le succès final, peut toujours se rendre la justice d'avoir crié sa foi. Nous avons préféré nous confiner dans la craintive quiétude de nos ateliers. Puissent nos cadets nous pardonner le sang qui est sur nos mains.
1: Puissent nos cadets nous pardonner le sang qui est sur nos mains. Écrit l'historien combattant et résistant Marc Bloch dans l'étrange défaite. Marc Bloch, l'historien dont les biens ont été spoliés parce que juif, était l'un des dirigeants de la résistance dans la région de Lyon. Jusqu'au bout, il a écrit. Et jusqu'au bout, nous le lisons et nous l'écoutons.
0: Je n'ai point demandé que sur ma tombe fussent récitées les prières hébraïques dont les cadences pourtant accompagnèrent vers leur dernier repos tant de mes ancêtres et mon père lui-même. Je me suis toute ma vie durant efforcée de mon mieux vers une sincérité totale de l'expression et de l'esprit. Je tiens la complaisance envers le mensonge de quelque prétexte qu'elle puisse se parer pour la pire lèpre de l'âme. Comme un beaucoup plus grand que moi, je souhaiterais volontiers que pour toute devise, on gravât sur ma pierre tombale ces simples mots « Dilexit veritatem ». J'affirme donc, s'il le faut, face à la mort, que je suis né juif, que je n'ai jamais songé à m'en défendre, ni trouvé aucun motif d'être tenté de le faire. Étranger à tout formalisme confessionnel, comme à toute solidarité prétendument raciale, je me suis senti, durant ma vie entière, avant tout et très simplement français, attaché à ma patrie par une tradition familiale déjà longue, nourri de son héritage spirituel et de son histoire, incapable, en vérité, d'en concevoir une autre où je puisse respirer à l'aise. Je l'ai beaucoup aimé et servi de toutes mes forces. Je n'ai jamais éprouvé que ma qualité de juif mit à ses sentiments le moindre obstacle. Au cours des deux guerres, il ne m'a pas été donné de mourir pour la France. Du moins, puis-je, en toute sincérité, me rendre ce témoignage. Je meurs comme j'ai vécu,

0: en bon français. Marc Bloch.
1: Les mots de Marc Bloch dans la voix d'Anne Alvaro, c'est extrêmement fort, c'est extrêmement émouvant. Dilexit veritatem. Alors comment on va traduire cette épitaphe pour chacun, pour vous Mathis?
2: C'est en tout cas une sorte de devise, enfin c'est presque une sorte de devise familiale maintenant, de chercher toujours à appliquer une forme de rigueur morale et intellectuelle dans la manière à la fois de penser mon travail d'historien et puis mon héritage familial. C'est aussi ça que ça dit. Dilexit veritatem, c'est aussi chercher la vérité pour Marc Bloch et autour de Marc Bloch. En tout cas, c'est comme ça que je le comprends. Et c'est comme et puis cette tombe en creuse où est inscrit sa lettre d'or et où est enterré quand même mon père, mon grand-père, ma grand-mère, mon arrière-grand-père. C'est quand même quelque chose d'extrêmement fort.
1: Et je suis ravie de sentir que ça ne vous écrase pas, mais que ça vous porte. Annette Becker, un long chemin qui est le vôtre en tant qu'historienne, après la parole d'un jeune historien, vous vous attristez aussi de toutes vos expériences de terrain. Comment vous nous traduisez Dilexit veritatem?
3: Alors, je suis allée sur la tombe de Marc Bloch il y a quelques mois, et quand je l'ai vue en lettres d'or sur ce marbre gris, je me suis dit que, en fait, il avait réussi. Et il avait dû y penser avant, mais il est là au moment le pire de sa vie, le moment où sa vie est en danger parce qu'on l'a désigné comme cela. Et sa vérité, ça va être de se battre. Ça ne va pas être d'attendre qu'on vienne le chercher. C'est de dire, moi je résiste à cet état de fait. Et le mot vérité qu'il emploie très souvent dans son œuvre d'historien, il l'emploie très souvent parce que c'était lui. Et j'étais là devant ces mots et j'étais extrêmement émue. Et puis tout d'un coup, je me suis tournée vers la plaque. Elles sont toutes pareilles. La plaque de votre arrière-grand-père, celle de votre grand-père. Il y a le lieu de naissance et la date. Et puis, il y a le lieu de mort et la date. Et pour Marc Bloch, il y a écrit « Mort à Saint-Didier de Formans ». Il n'est pas mort à Saint-Didier de Formans. Il a été assassiné. Et je me suis dit tout d'un coup, lui qui ne pense que la vérité, eh bien, il y a un mensonge par omission. On ne dit pas qu'il est mort, assassiné par les nazis qu'il combattait. Et j'étais à la fois très émue parce que j'étais devant la tombe de Marc Bloch et de sourire parce que j'ai vu cette espèce de chiasme entre les deux. J'ai trouvé que c'était merveilleux de pouvoir voyager sur ses traces.
1: En tout cas, mort pour la France, Marc Bloch. Merci beaucoup à tous les deux.
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1: Ainsi s'achève cet épisode de La Marche du Monde. Marc Bloch au Panthéon, historien combattant du temps présent, signé Valérie Nivelon et réalisé par Aurèle Charlieu. 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
3: Il est 17h à Paris, 15h en temps universel. 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
4: Diane Berger.
3: Gaza, où l'UNICEF alerte, un enfant meurt chaque jour dans l'enclave palestinienne, dans l'indifférence de la communauté internationale. Selon l'agence de l'ONU, le cessez-le-feu en vigueur depuis le mois d'octobre n'a de cessez-le-feu que le nom. Les atteintes à la trêve, nombreuses également au Liban. L'armée israélienne a multiplié les bombardements depuis la nuit dernière. Résultat, en représailles, l'Iran annonce refermer le détroit d'Ormuz. La canicule s'intensifie en Europe. En France notamment, la vigilance rouge sera de mise demain dimanche pour la fête de la musique, avec de lourdes conséquences sur la santé. La consommation d'alcool sera d'ailleurs interdite en extérieur dans 35 départements. On se penchera aussi dans ce journal sur l'impact de cette chaleur sur la qualité de l'air. La chaleur provoque en effet un pic de pollution à l'ozone. Au sommaire également, le nouvel Air Force One de Donald Trump, une maison blanche volante, à en croire le président américain. Et en pleine Coupe du Monde, la santé du père de Lionel Messi au cœur de toutes les spéculations. Il a eu un problème de santé, de quoi déstabiliser la légende vivante du football. Les frappes israéliennes ont fait 5 morts à Gaza aujourd'hui, selon des sources médicales locales, dont 4 membres d'une même famille. Malgré le cessez-le-feu en vigueur depuis le mois d'octobre, les violences continuent et l'UNICEF, l'agence de l'ONU pour la protection des enfants, alerte. Un mineur est tué chaque jour dans l'enclave palestinienne. À Genève, Jérémy Lanche.
5: Ne parlez pas de cessez-le-feu, dit le porte-parole de l'UNICEF, James Elder. C'est une illusion. Encore cette semaine, un enfant de 2 ans, un autre de 5 ans et un ados de 13 ans ont été abattus par les forces israéliennes.
6: Ces enfants n'ont pas été tués dans une zone de guerre. Ils ont été tués dans leur maison, à l'école, en train de jouer au foot ou de pêcher. Il ne s'agit plus de savoir si le cessez-le-feu peut être amélioré. Il s'agit juste de savoir si on peut encore appeler cela un cessez-le-feu.
5: La majorité des victimes ont été tuées près de la ligne orange, la nouvelle ligne de démarcation imposée par Israël et dans laquelle les ONG doivent obtenir une autorisation pour livrer l'aide humanitaire. Et le tableau est encore plus sombre si on ajoute les 247 enfants tués au Liban depuis début mars.
6: Un tel niveau de violence contre des enfants déclencherait un tollé mondial si ça se passait dans n'importe quel autre pays. Il faut arrêter d'accepter ça. Le simple fait qu'on s'exprime en nombre d'enfants tués ou blessés par jour au Moyen-Orient dit tout de la dévastation.
5: Le patron des affaires humanitaires de l'ONU, Tom Fletcher, ne dit pas autre chose. Lui qui a appelé à la levée immédiate des restrictions israéliennes sur l'entrée de l'aide humanitaire, toujours insuffisante pour les habitants de Gaza et pour les enfants qui souffrent en plus de la faim. Jérémy Lanche, Genève, RFI.
3: Un cessez-le-feu qui n'empêche pas les violences, c'est aussi le cas au Liban. Le Hezbollah revendique une attaque contre des soldats israéliens et les frappes de l'armée israélienne ont tué 7 personnes près de Saïda dans le sud du pays aujourd'hui. La défense civile libanaise annonce aussi 16 morts dans la région de Nabatieh, cela donc malgré la trêve annoncée hier. Résultat, en représailles, l'Iran bloque à nouveau le détroit d'Ormuz, 2 jours à peine après la reprise du trafic maritime dans ce point de passage stratégique. 20% des hydrocarbures vendus sur la planète passent par ce détroit. Un peu avant cette annonce, le vice-président américain J.D. Vance s'est montré confiant, lui, concernant les négociations pour consolider l'accord de paix avec Téhéran. Le numéro 2 des États-Unis a dit s'attendre à partir bientôt pour la Suisse, où les discussions vont avoir lieu. 2 représentants de la Maison Blanche sont arrivés sur place il y a quelques heures, Steve Witkoff et Jared Kushner. Et le Pakistan, qui sert de médiateur, évoque des discussions techniques demain, dimanche, avec les négociateurs américains et iraniens. 17h04 à Paris. La canicule s'aggrave en France. 35 départements placés en vigilance rouge demain, dimanche, de la région parisienne jusqu'au sud-ouest de la France. La consommation d'alcool sur la voie publique y sera interdite à l'occasion de la fête de la musique prévue demain soir. Pas d'alcool non plus dans les événements organisés par l'État dans les autres départements, car la chaleur met déjà les corps à rude épreuve. Et pour ne rien arranger, la qualité de l'air se dégrade. Avec les températures, la concentration d'ozone monte en flèche. Stéphanie Schuller.
7: L'ozone est un gaz toxique. À forte dose, il provoque des difficultés respiratoires et peut déclencher de graves problèmes cardiovasculaires comme des AVC ou une insuffisance cardiaque. L'ozone n'est pas un gaz directement émis dans l'atmosphère, mais ce que l'on appelle un polluant secondaire, c'est-à-dire il se forme à partir d'autres polluants déjà présents dans l'air. Pas seulement dans les villes d'ailleurs, avec la pollution du trafic routier et de l'industrie, mais aussi dans les zones rurales avec des polluants émis par l'agriculture et l'élevage. Et ce sont justement la chaleur et le soleil qui accélèrent les réactions chimiques transformant ces polluants en ozone. Pour se protéger, les bébés, les personnes âgées ou qui souffrent de maladies chroniques ne devraient pas sortir du tout dans l'après-midi. Pour le reste de la population, évitez toute activité physique intense à l'extérieur entre midi et 20h parce qu'elle accélère votre rythme cardiaque et donc votre respiration. Or, chaque respiration augmente votre exposition à l'ozone. Et de nombreuses études l'ont prouvé, l'exposition à de fortes concentrations d'ozone contribue à la surmortalité durant les canicules, non seulement parmi les personnes vulnérables, mais dans l'ensemble de la population.
3: Stéphanie Schuller du service environnement de RFI. Conflit diplomatique entre Kiev et Varsovie. Volodymyr Zelensky vient de renvoyer en Pologne une décoration prestigieuse, l'ordre de l'Aigle Blanc, qui lui a été retiré sur décision du président polonais. Il reproche aux dirigeants ukrainiens le choix du nom d'une unité militaire, les héros de l'UPA. C'est une référence à l'armée insurrectionnelle ukrainienne créée en 1942, admirée en Ukraine. Mais en Pologne, elle est surtout connue pour des massacres de civils. La Maison Blanche volante, ce sont les mots de Donald Trump, le président américain, au moment de dévoiler hier le nouvel avion présidentiel, l'Air Force One, un Boeing 747 offert par le Qatar, ce qui pose un certain nombre de questions éthiques, mais aussi en termes de sécurité. À Rimnipold, Donald Trump a quand même vanté les prouesses de l'appareil.
8: Le président américain était comme un petit garçon devant un nouveau jouet. This plane was transformed into a flying White House. Donald Trump a présenté devant la presse son futur avion présidentiel, un Boeing 747 transformé, selon lui, en véritable maison blanche volante avec un niveau de luxe inédit. Fidèle au superlatif, le président américain assure que l'appareil est presque deux fois plus grand que le modèle actuel et qu'il dispose d'une autonomie quasiment illimitée. L'avion doit maintenant effectuer une série d'essais pour vérifier qu'il répond bien aux exigences de sécurité liées au transport du président. Un point particulièrement sensible car ce Boeing 747 a été offert à Donald Trump par le Qatar. Mais il faut savoir que les appareils utilisés comme Air Force One doivent être équipés de systèmes de défense très sophistiqués. Washington a commandé deux nouveaux 747 à Boeing, mais le programme accumule retard et surcoût, une frustration pour Donald Trump qui rêve depuis son premier mandat de remplacer l'avion présidentiel, au point de garder une maquette aux nouvelles couleurs sur la table basse du bureau ovale.
3: À Rimnipold, une probable cyberattaque paralyse le système d'alerte de la défense civile au Brésil, hors service après une intrusion. Des habitants ont également reçu des faux messages d'alerte sur leur téléphone via cette plateforme, notamment, normalement destinée notamment aux catastrophes naturelles. La Coupe du monde de football bat son plein aux États-Unis, au Canada et au Mexique. Et parmi les équipes favorites, il y a évidemment l'Argentine, l'actuelle tenante du titre. Or, ses supporters se retrouvent à suivre de près l'état de santé du père de Lionel Messi. Roleré Messi se remet en effet actuellement d'un problème de santé. Sa famille l'a confirmé hier, tout en appelant au respect de sa vie privée. Il faut dire que depuis mardi soir, les spéculations allaient bon train, Théo Conscience.
9: Tout commence quand Lionel Messi éclate en sanglots après avoir ouvert le score contre l'Algérie mardi soir. « J'ai traversé des jours compliqués, ça n'a rien à voir avec le sport », explique-t-il pudiquement à l'issue de la rencontre. Le lendemain, un journaliste révèle que le père et agent du capitaine de la sélection, Jorge Messi, a des problèmes de santé. Les rumeurs se multiplient et jeudi, la machine s'emballe quand la présentatrice d'un canal de streaming annonce en direct le décès de Jorge Messi, spéculant même sur un retour en Argentine de l'octuple Ballon d'Or pour l'enterrement. Elle se rétracte quelques minutes plus tard, mais le mal est fait et la fausse information s'est déjà répandue comme une traînée de poudre sur les réseaux sociaux. La famille Messi dément l'information, précise que le patriarche est en convalescence et fustige dans un communiqué le manque de sensibilité, de respect et de scrupules de certaines personnes. Les excuses, les larmes et la démission de la présentatrice du canal de streaming ne l'empêcheront pas de faire l'objet d'un torrent de haine sur les réseaux sociaux. Le président Javier Milei y va lui aussi de son commentaire, confirmant qu'en pleine Coupe du Monde, l'état de santé du père de Lionel Messi est une affaire d'État en Argentine. Théo Conscience, Buenos Aires, RFI.
3: Et il me reste quelques secondes avant la fin de ce journal pour vous redonner les matchs de ce soir. Les Pays-Bas vont affronter la Suède à 17h, temps universel, dans 2h donc. L'Allemagne jouera contre la Côte d'Ivoire à 20h TU et l'Équateur contre le Curaçao à minuit TU.
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3: Un mystérieux virus fait des ravages dans la communauté gay de Paris, transformant radicalement les hommes en hétérosexuels, fans de foot et apôtres du patriarcat. Bonjour Elisabeth.
15: Bonjour Sophie, bonjour à toutes et à tous.
3: Ce scénario de cauchemar pour ces héros, c'est celui de Jim Quinn, long métrage d'animation qui a fait sensation au dernier festival de Cannes, où il était projeté en séance de minuit. Cette comédie pousse les curseurs de la dérision au maximum et sous son apparence provocante et bigarrée, aborde des sujets aussi essentiels que l'amour, la tolérance et l'acceptation de soi. Nous recevons en studio les deux réalisateurs de Jim Quinn, Marco Nguyen, bonjour.
16: Bonjour.
3: Et Nicolas Attané, bonjour.
17: Bonjour.
3: Avec vous, nous allons parler de ce film hors norme qui vient de sortir en salle en France. À l'affiche de notre cinéma également ce samedi, un focus sur le Festival international d'animation d'Annecy qui ouvre ses portes demain.
18: Salut, moi c'est Jim.
19: Qu'est-ce qu'il est beau !
18: Tu veux un tuto taille mannequin ? Retrouve tous les conseils dans mon bouquin. Hey, salut sexy. Salut, ça va ?
20: Bonjour Jim.
18: Ah !
20: Je suis votre premier fan. Je pourrais avoir un selfie ?
18: Quel enfer !
21: Fais-moi mon tennis !
20: Ah ! Jim parfait à embrasser une fille.
18: Qu'est-ce qui m'arrive ?
22: Concert de Lady Gaga annulé et scène de panique dans le marais.
23: Ils arrivent tous les jours, de plus en plus nombreux. Des intérêts pour le culte du corps. L'apparition de fashion faux pas. Tu as contracté une nouvelle maladie qui s'appelle l'hétérose.
18: Quoi ?
23: Tu vas devenir hétérosexuel.
3: Un extrait de la bande-annonce de votre long métrage Jim Quinn, Marco Nguyen et Nicolas Attané. Jim Parfait, c'est un influenceur star de la communauté gay de Paris. Et au début du film, il contracte ce nouveau virus qui fait des ravages, l'hétérose donc. Va-t-il y succomber ? Trouvera-t-il un antidote ? C'est le sujet du film. Mais avant d'aller plus avant, est-ce que cette idée, comment elle est venue ? Est-ce que c'était un écho plus joueur et rigolo de l'épisode
12: l'épidémie de sida des années 80. Est-ce que c'était en réaction aux lois qui se multiplient dans le monde, on voit, qui répriment l'homosexualité, Marco?
16: En fait, le principe de base, notre intention, c'était surtout de parler de la vie qu'on avait tous les jours et de parler de nous. Moi, je suis quelqu'un qui sort beaucoup, fréquente beaucoup le Marais. D'ailleurs, je suis arrivé à Paris, j'ai rencontré le Marais, je suis tombé amoureux.
12: Donc le Marais, c'est ce quartier de la rive droite à Paris qui est un des épicentres.
16: Exactement, c'est là où tous les homos et queers se rassemblent pour faire la fête. Et du coup, j'ai commencé à vouloir écrire sur ce milieu en racontant la réalité de notre vie. Et en disant, en parlant de tout ce qu'on vivait, de tout ce qu'on avait en expérience, mais surtout, on voyait qu'il n'y avait pas beaucoup de références à l'image, il n'y avait pas des héros gays comme on l'expérimentait. Et on avait envie d'écrire quelque chose de très positif et de cool sur ce qu'on vivait. Et on s'est aussi demandé, si un jour, qu'est-ce qui se passait, si tout ça, on nous l'enlevait. Et c'est comme ça qu'on a eu l'idée d'une sorte de maladie qui tue l'homosexualité, on va dire. Et voilà, donc c'était une sorte de métaphore pour se dire aussi que, rien n'est jamais vraiment acquis. Et qu'est-ce qui se passait si on nous enlevait, quoi.
17: Comment ça en compte aujourd'hui? Parce que le film, en fait, n'est pas vraiment daté. Enfin, ça se passe aujourd'hui, mais c'est un aujourd'hui qui est un peu flottant. Bon, en même temps, dans la bande-annonce, on l'a pas vu, bien sûr, à la radio, mais c'était Bolloré News qui annonçait l'annulation du concert de Lady Gaga.
16: Bolloré News,
17: pardon.
16: Parce que ça fait un petit jeu de mots avec Bolloré. Il y a des blagues partout, hein. Alors ça c'est, on sait pas.
19: En fait, c'est drôle parce que vous dites que c'est pas daté et en même temps il y a beaucoup d'indices qui montrent quand même quand ça a été écrit. Par exemple, il y a le docteur Ragoût, mais ce qui est drôle, c'est que l'histoire de l'écriture de ce film, c'est l'histoire d'une écriture par rapport à une réalité qui se transforme. Et quand Marco il a eu la première idée avec Simon, cette idée d'hétéros, c'était plus une projection, une angoisse, qu'est-ce que ça donnerait si, parce que quand vous avez l'idée de base, il y avait eu le mariage pour tous il n'y a pas longtemps, il y avait la PrEP, donc on avait l'impression que ça allait pour le mieux. Et en fait, au fur et à mesure de l'écriture, non, en fait.
12: Vous êtes rattrapé par l'actualité,
19: c'est
12: ça ?
19: On avait extrêmement peur que la réalité nous rattrape au point de ne pas faire le film, d'ailleurs.
16: Non, bien sûr. On a expérimenté le Covid qui est arrivé, qui a vachement influencé. Nous, on avait écrit sur une pandémie, mais en fait, personne n'avait expérimenté une pandémie à la base. Donc, et ça, c'est arrivé.
17: C'est comme ça que le docteur Ragoût est arrivé.
16: En fait, oui, c'est-à-dire que tout ce qu'on vivait a alimenté l'écriture tout le temps. Et puis après, aujourd'hui, comme vous le dites, cette espèce de métaphore rigolote, enfin de blague qu'on avait eu au début, on a l'impression que ça devient une sorte de réalité politique aujourd'hui. Quand vous dites, le film est politisé. En fait, il est, oui, certes, on a un message politique, mais qui était assez léger. Aujourd'hui, on a l'impression que ça devient de plus en plus urgent. Et le sentiment qu'on a aujourd'hui, c'est que, le monde se durcit. Et quand on voit qu'on a les thérapies de conversion qui font leur retour aux États-Unis, ou quand on voit ce qui se passe en Afrique, le Sénégal, le durcissement envers les droits LGBT.
17: Au Burkina, au Mali.
16: Exactement. Cette métaphore devient, une réalité qui est un peu effrayante, ouais.
12: Alors, à l'origine, Marco Nguyen, j'ai lu qu'il y avait un clip que vous aviez réalisé pour promouvoir des soirées que vous organisiez, et que c'est ce clip qui est un peu la graine de ce que donne Jim Queen. Ce clip montre des hommes bodybuildés, donc des prototypes de Jim Queen.

0: Marco Nguyen, vous me disiez, c'est votre voix qu'on entend.
1: Oui.
0: C'est vous qui chantez?
1: En fait, j'ai écrit, composé, je chante la chanson. Et j'ai fait un clip derrière. Parce que moi, je travaille dans le milieu d'animation depuis des années. Je suis sorti de l'école, j'ai fait les Gobelins, comme Nico. On a fait tous les deux les Gobelins. Et comme je vous disais, moi, je suis arrivé dans le Marais, j'étais tellement fan de la culture, le milieu qui m'a rendu moi-même aussi. Parce que si je suis l'homme que je suis aujourd'hui, c'est aussi parce que ce milieu m'a renforcé. Et j'ai commencé à organiser des soirées pour fédérer. Et j'en ai fait un clip promotionnel pour promouvoir les soirées. Et c'est comme ça que la société Bobby Pills ont vu ce clip. On dit, ah ouais, il y a un petit truc, il y a un truc. Viens écrire avec nous, on va faire un film. Et là, après, on a rencontré deux autres co-auteurs qui sont absolument formidables, qui sont Simon Balto et Brice Chevillard. Et avec eux, on a commencé à écrire Jim Queen et on est parti sur l'hétérose. Mais la base, effectivement, était ce clip que vous avez entendu.
0: Oui, alors déjà, on trouve, alors je sais pas si on peut parler de caricature. Oui, c'est quand même une forme de caricature parce que tout est un peu exagéré, hein, des différentes tribus qui composent la communauté gay. Donc, le culte du corps de ceux qui vont à la salle, qui avalent des compléments protéinés, donc les...
1: Les mêmes des piqûres.
0: Eux les Jim Queens.
1: Oui, tout à fait.
0: Il y a les Bears, oui. ces hommes barbus et plutôt bedonnants. Mmh. Il y a des fétichistes aussi. Enfin, et on retrouve un peu ces différentes tribus-là. Donc, dans Jim Queen, c'est un peu un voyage,
1: oui,
0: dans la communauté.
2: Oui, un voyage dans lequel tu m'as embarqué, Marco. Parce que moi, donc Brice et moi, on est un peu les deux hétéropositifs du groupe. Et quand Marco et Simon, vous êtes arrivés avec votre idée d'hétérose et quand vous nous avez parlé de Bears, de Twink et tout, nous au début avec Brice, on croyait qu'ils avaient tout inventé en fait, parce que nous on connaît pas du tout ça.
1: Et en fait ça existe.
2: Et ça existe, et vous nous avez montré des documents, des photos, l'élection de Mr. Bears, tout ça. Et vous nous avez aussi emmenés dans ces milieux, donc on a vraiment fait le gym tour quoi. Et en fait du coup ce qui est drôle dans l'histoire du film... À travers notamment le personnage de Lucien, c'est que c'est aussi...
0: Donc Lucien, c'est ce jeune héros qui est le premier fan de Jim. Et alors lui, c'est un twink.
2: C'est un twink, donc ouais.
0: C'est un twink, bah, c'est quoi?
1: C'est un jeune homme qui est souvent jeune, très mince, mais qui n'a pas une musculature très développée. C'est exactement le contraire de Jim. Alors parce qu'il faut savoir que dans le milieu gay, parce que là on parle vraiment du temple gay, du LGBT, on parle chez les gays, il y a les hommes ont souvent tendance à se mélanger en fonction de leur corpulence, leur style physique ou leur kink. Leur kink, c'est-à-dire leur fantasme sexuel. Donc et c'est comme ça que on a fait de ces groupes comme des espèces de communautés à la façon du Seigneur des Anneaux, comme si on a traversé une fable épique à travers le marais, en faisant effectivement, c'est des caricatures, mais on s'appuie sur quand même une base réelle qui permet d'être un peu précis et justement satirique.
0: On parle avec vous d'animation pour les adultes, d'amour et de tolérance, juste après Jim de Todrick Hall, un titre de la musique de Jim Queen. À noter que c'est le groupe Kérosène qui signe la bande originale de votre film.

0: 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Nous sommes en compagnie de Marco Nguyen et de Nicolas Attané pour parler de Jim Queen, leur premier long métrage d'animation qui vient de sortir en salle. Alors Jim, le héros, il est vraiment au sommet de la chaîne alimentaire des Jim Queen, ces hommes qui peaufinent leur corps et leurs muscles à la salle, et il pourrait être un lointain descendant de ce héros Disney. Marco Nguyen, Nicolas Attané, Hercule, alors c'est une référence?
1: Oui, alors complètement. Il faut bien se dire qu'on a été bercé au film de Disney et c'est clairement Hercule, mais sans la bienveillance. Hein, parce que le personnage est absolument odieux.
0: Jim
1: est odieux. Et c'est peut-être même un mélange du personnage avec Cusco. Ouais. Vous voyez, cette espèce de l'empereur mégalo qui est un personnage dont l'arche va être de découvrir qu'est-ce que c'est que la bienveillance et la tolérance. Donc oui.
2: Et ça, cet aspect c'est très très référencé à Disney, c'est quelque chose qu'on avait à la base, mais ça a été énormément amené par notamment les deux acteurs principaux, donc Alex Ramirez et Jérémy Gillet.
0: Alex
2: Ramirez fait Jim et Jérémy fait Lucien. Et eux, quand ils ont lu notre scénario, ils ont tout de suite... en fait, ils ont lu le scénario et à chaque séquence, ils se disaient « Ah, ça c'était le film, ça c'était le film ». Et donc, du coup, ils ont poussé toutes ces références à fond dans leur manière d'aborder les dialogues.
1: Mais même La Petite Sirène aussi, on a une parodie très flagrante de... Enfin, nous, on est allé jusqu'à la parodie. C'est-à-dire que pour nous, Lucien, c'était cette princesse enfermée dans son château, séquestrée par sa mère, qui, lui, son seul rêve, c'est d'aller dans le marais. Et donc, lui, il est touchant, il est gentil, il est naïf. Et il va faire toute son expérience dans son arche, c'est ça, c'est vraiment l'arche d'une princesse Disney.
3: Et comment vous avez fait pour diriger le doublage? Parce que on l'a peut-être pas beaucoup dit, mais c'est un vrai film d'action par moment. Et puis il y a des modulations de voix, enfin il y a des rythmes. Enfin pour les acteurs, ça devait être un sacré travail. Ouais. Comment vous les avez dirigés, Nicolas?
2: Alors on l'a fait en plusieurs temps. Déjà, on a mis beaucoup de temps à faire le casting pour trouver vraiment les personnes qui collaient le plus à ce qu'on voulait. Et en fait, ces castings-là, quand on les a fait, quand on a choisi nos acteurs, on les a utilisés pour faire notre storyboard. Donc déjà, on avait leur manière de s'exprimer, en tête quand on faisait le storyboard. Et une fois qu'on avait fait ça, donc notre storyboard, c'était vraiment quelque chose avec trois bâtons et deux patates, quoi. Et ils sont arrivés en salle d'enregistrement. Et là-dessus, ils ont rajouté aussi leur manière de parler. Et après, on a fait le clean final du storyboard.
1: C'est important qu'ils incarnent. On avait un casting très queer aussi. Toutes les personnes qu'on a castées, c'était des Alex Ramirez, Shirley Soignon, Jérémy Gillet, François Sagat, ont tous la briochée, ont tous un bagage dans leur communauté, et c'était important qu'ils amènent toute leur expérience dans les personnages qu'on avait écrits, et ils ont pu les enrichir à leur manière. Et nous, on fait de la comédie. La comédie, c'est très difficile parce qu'il faut avoir un timing très précis, il faut refaire et refaire, il faut dire à nos comédiens à quelle vitesse ils doivent parler. Et les gens du stand-up, c'était super important aussi, parce qu'ils ont
3: ce sens du timing.
1: Exactement. Et de la comédie.
3: Comment ça se passe? C'est-à-dire que c'est pas juste un scénario qu'on leur donne à lire, c'est des images qu'on leur montre avant pour qu'ils comprennent l'évolution des personnages, entre autres de Jim Queen, mais pas seulement.
1: En fait, comme dit Nico, en fait, on avait, nous, une fois qu'on a écrit le scénario, la première chose qu'on fait, c'est comme une animatique, c'est-à-dire qu'on casse le scénario en images et on enregistre nos propres voix, donc on avait fait tout le film avec nos deux voix.
3: Et alors qui est Lucien et qui est Jim?
1: Mais en fait, c'est tout le monde. En fait, c'est juste
2: on a fait tous les persos,
1: toutes les voix. Quoi. Donc ça devient une sorte de, c'est juste un film en bâton noir et blanc avec une espèce de mélange de voix de nous deux. Et après, on montre ça aux comédiens et les comédiens, on leur dit, c'est ça que tu dois faire.
2: Voilà. Ils avaient aussi des petites références visuelles. Hein. On avait aussi fait des. Ce qu'on appelle des still frames, c'est des images à quoi devrait ressembler le film. Donc, eux, ils faisaient le puzzle, trois bâtons comme ça, et ça doit être l'arrivée à la Power Boys. Donc, eux, ils faisaient le mélange entre les deux, quoi.
0: Donc. Mais donc, vous avez enregistré les voix avant d'animer, faire l'animation.
1: Tout à fait.
0: Et ça, c'est classique en animation?
1: Toujours. En fait, la voix, c'est l'impulsion de l'image, parce que c'est ça qui donne le rythme. Donc on va caler carrément l'animation et même le design, c'est-à-dire que on a fait évoluer les designs en fonction du casting. C'est-à-dire que on écrivait, on rencontrait des gens, on se disait ça marche ou pas, et on voyait si on faisait évoluer les dessins jusqu'à notre design final.
0: Donc par exemple, Lucien ressemble physiquement à Jérémy Gillet ?
1: Bah moi je trouve après. Oui, bah je pense que oui.
2: Ouais, c'était super important pour s'inspirer, pour donner cette impression de réel. C'est ça, dans l'animation, on n'a pas ce truc comme on a dans la prise de vue réelle où on a des rushs qu'on va travailler. Nous, on doit trouver justement l'accident qu'on peut avoir quand on enregistre et qu'on peut avoir parce que les comédiens sont là, donc voilà, nous on recherche ces choses-là, quoi, les choses qui viennent du concret, quoi.
3: Mais presque l'accident de la voix.
1: Ah oui.
2: Tous les petits tics de langage, toutes ces choses-là, les souffles, toutes ces choses-là, ouais, c'est ce qu'on recherche à fond. Ouais.
0: Alors vous parliez de comédie, de fait, c'en est une, et c'est sans doute pour cela que tous les curseurs, je le disais, sont poussés. Par exemple, les muscles sont hypertrophiés, notamment avec le personnage de Pavel. Qui est le rival de Jim.
1: Tout à fait. Ouais, alors c'était. Alors nous, on a voulu faire une comédie. On voulait que ce soit extrêmement rythmé. Et bon, vous verrez, il y a souvent une blague toutes les secondes, voire tous les plans avec une référence, parce qu'on a toujours été inspiré de films très avec de grandes comédies. Moi, j'adore La Cité de la Peur. J'adore aussi Cusco ou les films comme Zoolander où ça fait des blagues et ça va jusqu'au visuel parce qu'on est quand même dans du cartoon et le dessin animé nous permet d'aborder en fait visuellement des blagues. Voilà, on a une poupée gonflable. Enfin, on a métaphoriquement Pavel est une poupée gonflable. Et ben, c'est une poupée gonflable dans le film. On a des ours qui sont des vrais ours. Voilà, on a on y va parce que c'est la magie de l'animation. Elle nous permet d'aborder le film sous une tonalité que la prise de vue réelle ne nous aurait pas permis.
0: Il y a aussi une antagoniste terrible, hein, la ministre de la Santé qui est homophobe, Christine Bayer, et qui est également la mère de Lucien. Donc c'est effectivement compliqué pour ce pauvre garçon, hein, de pouvoir savoir qui il est vraiment. Donc une mère abusive. Et vous parliez du docteur Ragout, qui lui fait penser au docteur Raoult et qui va inventer la chloroquine. C'est le remède miracle, potentiellement miracle.
1: Oui, après, on s'est inspiré de notre univers et de notre environnement pour écrire une fable. Donc, les gens que vous voyez dans le film, c'est un peu de ça, un peu de ça. Voilà, c'est sûr que les gens reconnaîtront de qui on s'inspire, je pense. Oui.
3: Quand vous dites qu'il y a une blague par minute, hein, il faut le dire aux auditeurs, c'est effectivement le cas, et parfois plus. Comment vous avez fait ? Vous avez fait du brainstorming, de jeux de mots, de situations, d'images, etc.
2: Ouais, c'est vraiment une manière qu'on a de travailler à Bobby Pills, donc le studio dans lequel on a réalisé le film. On travaille toujours en room d'écriture. On est toujours quatre. Enfin, alors on était quatre sur le film. Et même une fois qu'on a trouvé nos idées, on les fait lire aux autres parce qu'il y a d'autres séries qui sont à côté. Et ça, c'est vraiment une manière d'écrire qui fait qu'on est toujours surpris en fait, parce qu'on arrive avec quelque chose, puis quelqu'un amène autre chose. C'est ce qui fait aussi que on a plusieurs niveaux de lecture ou plusieurs styles de blagues qui existent. Et du coup, ça fait que t'en as toujours une qui va te taper juste. Et ce qui est drôle, c'est que quand on voit les séances, les quelques avant-premières qu'on a faites, selon les publics, ça va rire à des endroits différents. Ou alors dans la salle, tu sens, ok, donc là, il y a...
1: Ça, c'est une blague d'homo. Ça, c'est une blague d'hétéro.
2: C'est ça. Il y a les gens qui ont tel rêve, d'autres qui en ont d'autres. Et c'est ça qui est super intéressant avec ce film, c'est que ça le rend vivant parce que le public se l'approprie d'une manière différente selon d'où il vient, quoi.
3: Donc vous étiez un peu en mode Saturday Night Live pendant l'écriture.
2: On a une approche très stand-up, très spectacle vivant. Par exemple, on lit tout le temps, on se lit nos scénarios. On les teste en fait, on se fait des petits spectacles et si ça marche sur 3 personnes, on les teste sur 10 et c'est comme ça qu'on a fait d'ailleurs pour le scénario. Après on est allé voir aussi les lieux dont on parlait, on leur a montré, on avait peur qu'ils prennent les blagues, enfin on se disait voilà comment ils vont prendre les blagues et tout et ça nous renforce parce que si on voit que ça leur plaît, et ben du coup c'est ça qui est bien avec ce film, c'est ce que je trouve, chacun se l'est approprié au fur et à mesure de la création, quoi.
4: Excusez-moi, Jim Barfait, influenceur. Où c'est vous ? On est sur le côté. Aidez-moi, il me faut un médecin. Je dois voir du nage et des abdos qui disparaissent.
5: Moi aussi, j'ai perdu des abdos, alors faites la queue comme tout le monde.
6: Moi, j'ai les fesses qui ont ramolli.
5: Et moi, tiens.
6: La ferme !
7: Jim ?
8: Allez, restez avec moi, les gars. Accrochez-vous. Me laissez pas. Alors, c'est grave ?
9: Alors, en fait, tes vecteurs parabiales sont en chute libre et ta procérose est à 0,2 et...
8: Nina, arrête de paniquer, je vois que tu paniques, ça me fait paniquer là. C'est quoi, ça peut pas être le VIH, je suis sous prêt.
9: Non, c'est pas ça.
8: Gonorrhée?
9: Non.
8: Chlamydia?
9: Non.
8: Herpès? Ah non, bah non, j'ai fait...
9: Non, Jim! Tes abdos, ils vont finir par tous disparaître.
10: Oh non, tu es en train de perdre ton obsession du corps parfait.
8: Enfin, j'ai juste raté une session mercredi, c'est pas...
10: Tu as contracté une nouvelle maladie, une IST. Qui s'appelle l'hétérose.
9: Quoi?
10: Jim, tu vas devenir hétérosexuel.
0: Voilà, c'est au début du film, Marco Nguyen, Nicolas Attané. Un dialogue entre Jim et Nina, sa meilleure amie, donc doublée par Shirley Soignon. Elle est médecin. Alors, ce qui est savoureux dans cette satire, c'est que vous n'épinglez pas que l'homophobie. Vous mettez aussi en évidence des normes gays qui peuvent être extrêmement excluantes envers ceux, par exemple, qui n'ont pas un corps parfait ou qui commettent des fashion faux pas, chaussettes claquettes.
1: Bah oui, c'est exactement le principe du film, c'est de dire qu'en fait la vraie maladie c'est toutes les normes qu'on nous impose, et quand on arrive dans le milieu gay, ben il y a le milieu parisien gay, surtout des Jim Queen, il y a des normes. Donc pour appartenir à ce milieu, bah on va tous se mettre à la salle, il faut qu'on ait une barbe, il faut qu'on ait qu'on soit dans un schéma. Et ça s'impose à nous, et c'est souvent difficile, et c'est assez toxique en fait généralement. Et c'est ça qu'on critique en fait dans le film. Et ça veut dire que c'est une satire, on essaye de mettre des petites vérités en évidence, et bah on a fait comme si le milieu gay était un copain, et on disait ben voilà, ça aussi c'est des problèmes, donc on met en valeur ces problèmes là et bah ça nous a beaucoup amusé à le faire parce que c'était assez libérateur en fait.
0: Il y a une sous-tribu que vous appelez dans le film la Gestapo, gay G-A-Y. Eux, c'est, ils s'habillent en cuir. C'est presque une réminiscence des films de Fassbinder.
1: Ouais. Alors, la Gestapo n'existe pas en vrai, mais le milieu des fétichistes cuir existe. Voilà. Donc, voilà. Après, on est allé loin dans certaines blagues. Parce que ça nous amusait, parce que voilà, on voulait rire, on voulait prendre les choses à la légère. Notre intention était souvent de faire rire, jamais de choquer. C'est très facile de choquer, mais pour faire rire, il faut savoir se remettre en question. Et on s'est souvent voilà questionné pour savoir jusqu'où on allait. Vous avez échappé à des scènes coupées qui allaient encore plus loin.
0: Ça sera sur les bonus DVD.
1: J'espère pas.
2: Il faut jamais que ça sorte.
0: Mais par exemple, il y a dans les différentes sous-communautés que vous portraiturez, il y en a une que vous présentez avec plus que de la bienveillance, d'indulgence, et qui existe vraiment. Ce sont les sœurs de la perpétuelle indulgence, hein, les dragues des drag queens, qui existent vraiment pour le coup.
1: Ben c'est un mouvement qui est né aux États-Unis dans les années 70 et enfin 80 même. C'est pendant l'épidémie du VIH. C'était celles qui tendaient la main aux personnes qui étaient infectées du VIH Elles ont toujours été présentes, et moi quand j'organisais des soirées, elles étaient là aussi. Et elles sont là pour faire de la prévention, s'occuper des gens. Et je trouvais que c'était important de les mettre dans le film parce que ça collait tellement bien, parce qu'on parlait d'un virus, et elles étaient représentantes il y avait chargé d'histoire, et je pense que c'était bien d'en faire référence à ces personnes-là, quoi.
0: C'est une bonne fée, en fait, Chlamydia.
2: C'est la marraine, ouais. C'est la marraine de Lucien. C'est à la fois un personnage pratique pour la narration parce que elle va expliquer tout le milieu à quelqu'un qui connaît pas du tout. Et en même temps, c'est super parce que c'est aussi des personnes qui sont très importantes d'un point de vue militant aussi, qui ont lutté pour les droits LGBT+. Et nous, on avait envie aussi de confronter Jim, qui est ce personnage qui pense qu'à lui et tout. Et t'as notamment une séquence où il va comprendre l'importance de la solidarité, de la bienveillance. Et voilà, donc c'est son chemin de rédemption. Il a besoin de passer par ces personnages-là, quoi.
0: Et puis, par moment, il y a un extrait de film d'horreur avec la description de zombies. Hein. Ce sont ceux qui s'adonnent aux orgies sous drogue, autrement dit, le chemsex. Et là aussi, vous n'éludez pas cette question-là.
1: Non, parce que... Ce serait se voiler la face sur le sujet aussi aurait été, je pense, l'éviter, ça aurait pas été sincère, parce que le chemsex est extrêmement présent dans le milieu gay parisien de fait, et il fallait qu'on l'aborde. On a essayé de pas faire la morale sur la drogue dans le film, mais ça reste quand même une satire, et on a essayé de parler du sujet. Notre intention, ça n'a jamais été de stigmatiser personne. Ça aussi, c'est un truc que j'aimerais spécifier. Parce que je pense que ça... voilà, on a essayé de mettre en lumière quelque chose qui peut être blessant, parce que quand on fait une satire, ben souvent on met une base de vérité. Et si la vérité elle est blessante, c'est qu'il y a un problème. Et je pense qu'aujourd'hui, le chemsex c'est un véritable problème. Nous, souvent dans la room d'écriture, enfin même avec Simon, on dit le chemsex c'est un fléau. Et il faut que les pouvoirs publics s'en saisissent pour l'arrêter. Mais la bonne nouvelle, c'est que c'est une pratique qui s'arrête. Et donc voilà, aujourd'hui, on parle de ça, on y va, et j'espère que ça ouvre les dialogues et qu'on ferme pas les yeux sur ce problème aussi. Voilà.
0: En fait, sous ces dehors exubérants d'esthétique camp, Jim Quinn, c'est une comédie romantique. Sinon, il y a un côté histoire d'amour, il y a un récit double récit d'initiation.
2: Autant qu'on a pu la caser, parce qu'il y a tellement de sujets abordés en fait. Mais oui, c'est une histoire d'amour effectivement.
1: Pour moi, c'est un feel good movie quoi. Je pense que vu comment les gens sortent des séances et qu'ils sont, les gens sont euphoriques en sortant du film. Souvent, les gens me disent qu'ils veulent revoir parce qu'ils ont, ça leur a fait du bien. Bah, je pense que oui, c'est une comédie qui parle d'amour. Ouais.
2: L'idée, c'était d'avoir un truc très exutoire en fait dans les scènes dont on parle, et notamment voilà, on va pas spoiler, mais par rapport à ce qui se passe à la fin, c'est vrai que on sort du film avec un côté ah, ça nous a fait du bien quoi. Et des fois, on sait pas trop d'où ça peut venir. Ou quoi, mais c'est important de le mettre parce que l'idée c'est de rire, mais en donnant de la force aux gens, quoi. En tout cas, c'est nous ce qu'on voulait faire en faisant le film, quoi.
0: Comment on finance un tel film ? Vous aviez parlé à plusieurs reprises du studio à Bobby Pills. Comment on finance un tel film ? Ça a été compliqué, non ? Vous avez fait appel à du financement participatif ?
2: Ouais, ça a été très difficile. Ben, tous les diffuseurs nous ont fermé la porte, en fait.
0: Les chaînes de télé, donc.
2: Les chaînes de télé, ouais, ça a été très compliqué. Heureusement, on a eu beaucoup d'aides publiques, enfin, notamment le CNC, les aides de région. Et ça, c'est ce qui nous a permis de tenir, d'avancer. On passait de commission en commission, et puis on grappillait tant d'argent, on continuait. Mais c'est vrai que jusqu'à la fin, on n'a pas réussi à avoir de diffuseurs, et c'est pour ça qu'on a fait un financement participatif.
1: Ouais, donc on remercie tous les backers qui nous ont soutenus, et près de 2000 personnes qui ont participé à ce financement participatif sur Ulule. Et sinon, oui, le film n'existerait pas sans le CNC, parce que l'avance sur recette a été la première pierre pour nous dire, voilà, le film doit exister au cinéma. Et vraiment, il faut... Cet organisme nous a garanti vraiment la diversité culturelle aujourd'hui, et c'est très important de le protéger, de le garder, de même l'amplifier. Donc voilà, et on a eu des régions aussi qui nous ont aidés.
3: Et la sélection au Festival de Cannes, j'imagine que ça a un peu changé la donne quand même.
1: Ça nous a vraiment rassurés. Parce que jusqu'au dernier moment, on savait pas comment allaient prendre les gens autres que qui étaient dans le marais, on va dire. Et la sélection par Thierry Frémaux montrait que ça y est, en fait, ça parle à d'autres gens, en fait. Et ça a mis un coup de lumière sur le film, et ça a permis de faire donner une grande visibilité, de porter le message plus loin. Aujourd'hui, il y a des pays étrangers qui commencent à l'acheter. Donc c'est super.
3: Les États-Unis, par exemple.
1: Je vais pas trop m'avancer. Je serai distributeur, mais je pense que c'est en discussion. Je pense qu'il y a des gens qui voilà. Je sais que ça doit être en discussion. Ouais.
3: Pour vous, c'est un film très parisien ou un film universel ?
1: Alors nous, on n'a jamais. Moi, je pense que j'ai toujours voulu faire un film universel, parce que, et d'ailleurs, c'est pour ça qu'avec Nico, on a travaillé, on a collaboré ensemble. C'est un film qui part d'un univers très niche parisien. De Jim Quinn, c'est même pas l'univers gay, c'est Jim Quinn, c'est très très très précis. Mais ce que traversent les personnages, c'est quelque chose de beaucoup plus universel. Et quand un personnage est face à la destruction de son monde, de son identité, je pense que tout le monde peut se reconnaître dedans, et du coup les valeurs et les émotions sont plutôt universelles.
3: Je pense à la scène où Lucien sort presque concrètement du placard, c'est-à-dire arrive enfin à dire à sa mère qu'il est gay. Et on a presque une scène c'est comme un super-héros, quoi.
2: Ouais, nous, on a voulu faire un film... En fait, on a voulu traduire toutes les idées dans des codes de pop culture que tout le monde connaît, quoi. Parce qu'on voulait faire un film populaire, ça, c'était vraiment le truc le plus important. Et il faut le dire, c'est vrai que c'est un film qui s'adresse à tout le monde. Et c'est vrai que le sujet peut... les gens verront l'affiche et se diront, ça va parler qu'à un certain nombre de gens. Et c'est pour ça qu'effectivement, Cannes, ça a permis de faire que les gens en parlent de manière... que le film soit exposé, quoi. on s'est toujours dit on va faire un film pour tout le monde, quoi, que tout le monde puisse comprendre, quoi.
3: Mais du coup, ça veut dire que vous, parce que c'est compliqué de pousser les curseurs, comme le ouais. disait Sophie, au maximum, en même temps de faire une comédie hyper rythmée, et dans le même temps, où se trouve l'émotion? Enfin, c'est toujours un peu la question que vous vous posiez, j'imagine.
1: Comme toujours. Et puis souvent, Nico, il me ramenait, moi je faisais des blagues, et il me dit, non, tu peux pas faire de blagues, parce que là, c'est une séquence d'émotion, et tu vas complètement tout péter. En fait, on est là aussi pour trouver un équilibre, parce que c'était vraiment un jeu d'équilibriste, ce film. Il suffisait aussi qu'on dise un mot trop ou que l'intention était beaucoup plus agressive et pas drôle. En fait, on s'est vraiment tous les quatre challengés à l'écriture pour que ce soit le plus équilibré possible.
2: En fait, on voulait pas faire une succession de sketchs. Parce que c'est un peu...
1: Enfin, moi, je voulais. mais tu m'as rattrapé en disant, il faut s'y mettre de l'émotion dedans.
2: C'est ça.
1: Quand même.
2: Parce que nous, en fait, on vient des... le studio Baby Pills, il est connu pour les cassos. Et les cassos, c'est très bien, mais c'est plein de sketchs. Et sauf que là, il fallait faire un film. On voulait que les gens, que ça sente le souffle de l'aventure et tout, quoi. Et du coup, nous, il y a quelque chose où on veut que les personnages, ils soient vraiment vivants et qu'on les suive. Donc, il y a un scénario qui est complètement idiot. Mais n'empêche que nos personnages, ils le subissent, quoi. Ils doivent le vivre, et ça, c'était quelque chose de super important. Mais...
3: Et du coup, il y a une scène par rapport à ce que vous venez de dire, Marco et Nicolas, dont vous êtes spécialement fiers.
1: Ah, il y en a pas mal, hein.
3: Allez, une, hein.
1: Moi, j'aime la scène du combat final, c'est une de mes préférées. Parce que, j'ai pas envie de spoiler, mais c'est un moment où on appelle à ne pas se diviser, à être tous ensemble, malgré nos différences, malgré ce qu'on critique depuis le début, la norme, les... Et en fait, là, c'est un moment où on y va tous ensemble et justement, il y a de l'émotion, il y a de l'action et ça me plaît.
0: Cette scène, ça ressemble à une Pride.
1: C'est ça.
0: D'ailleurs, c'est bientôt, hein, la Pride de Paris. Je crois que c'est le 27. Le 27 juin. Il y aura un char Jim Quinn?
1: Non, il n'y a pas de char Jim Quinn parce que il n'y a que les chars associatifs qui sont sur la Pride et non les chars commerciaux. Mais on a des associations qui sont super contents du film et qui vont mettre en valeur, je parle des ours de Paris notamment, qui sont tombés amoureux du film et du coup ont décidé de mettre le film en avant sur les chars.
3: Sous quelle forme?
1: Je pense qu'ils vont mettre des dessins et des grands dessins, des trucs comme ça. Après, je m'avance peut-être un peu trop. mais en tout cas, c'est super cool de se dire qu'on a sorti ce film pour le mois des fiertés. Et souvent, le film a ouvert les prides de certaines villes, comme Aix-en-Provence. La pride était super. La veille, on a diffusé le film. Le lendemain, les gens allaient faire la pride. Et ça devient un événement pour tout le monde, quoi, pour la communauté gay. Et on avait toujours rêvé de faire ça.
0: Et alors, justement, pour revenir sur l'effet Cannes, puisque vous disiez que les diffuseurs ne vous avaient pas suivi, mais est-ce que là, du coup, il y a eu un petit changement ou toujours pas?
1: Si, je pense qu'il y a de l'évolution, mais à l'heure actuelle, je pense que tout ça, c'est encore... Il y a des discussions, quoi. Et nous, on vient juste de finir le film, on part en promo, le film sort, vous voyez, en fait, tout ça, on se prend tout. Tout d'un coup. D'ailleurs, c'est la sortie du film aujourd'hui.
0: On enregistre ce mercredi.
1: Voilà, c'est ça. Et en fait, tout s'est accéléré très très vite. Donc, on attend. Ouais, on va avoir des nouvelles bientôt, je pense.
0: Merci beaucoup Marco Nguyen et Nicolas Attané. Jim Quinn est donc visible en salle en France depuis mercredi et donc ailleurs dans le monde. Possiblement. On parle du Festival d'Annecy juste après ce titre de la playlist de RFI, c'est Back Outside.

0: On part donc à Annecy, en Haute-Savoie, où débute demain le 50e Festival international d'animation. Bonjour Marcel Jean.
1: Bonjour.
0: Vous êtes le délégué artistique de cet événement qui se tient chaque année, hein, au mois de juin, dans cette petite Venise des Alpes. On vient d'entendre les réalisateurs de Jim Queen. C'est l'un des films programmés du festival qui rencontre bien d'autres, hein, des films comme chaque année, puisque vous arrivez à fédérer tous les publics, hein, entre animation pour adultes, films d'auteur et grosses productions attendues.
1: Tout à fait, oui. Le Festival d'Annecy, qui a été fondé en 1960, était d'abord, à l'époque, un festival de court-métrage, parce que c'est surtout là que ça se passait en animation. Maintenant, on voit aujourd'hui, et Jim Queen en est une excellente démonstration, on voit que le long-métrage s'est beaucoup développé. Donc, Jim Queen est présenté cette année dans le cadre d'un cycle qui s'appelle Les Grands Frissons et qui vient en démonstration. On voit que le long métrage s'est beaucoup développé. Donc, Jim Queen est présenté cette année dans le cadre d'un

0: la Tunisie. Je fais bon, bien sûr, bien entendu, l'Algérie 82. Hein, on a battu l'Allemagne et puis il y a le match de la honte qui arrive.
1: On
0: derrière.
1: Peut pas parler de tout.
0: Alors, je dis on, hein, parce que je suis effectivement d'origine, je suis franco-algérien, donc forcément. Moi, ça m'a touché, ça a bercé un peu toute mon enfance. Et effectivement, Roger Milla devient et incarne une icône incroyable. On revoit ce geste, on revoit sa célébration. Et à partir de là, il y a quelque chose qui se déclenche, je pense, parce que on a 94, puis surtout on a 98 avec l'arrivée du Nigeria incroyable. Voilà, une équipe, mais enfin vraiment, vraiment construite pour gagner. Et puis, ouais, JJ Okocha, Sunday Aulissé, Babangida, enfin, c'était pour moi, c'est Taribo West, effectivement, avec ses locks vertes. Enfin, c'est vraiment une icône, et on voit que le football africain devient vraiment, vraiment quelque chose à prendre en considération dans l'ordre mondial sportif, en quelque sorte. Et puis après, effectivement, on vit des épopées incroyables par la suite, et puis et des drames aussi. Hein, je tiens à le dire que quand même que le drame de l'Afrique du Sud, et notamment de la main de Suarez.
1: Ah ça. Alors,
0: voilà, c'est un peu la rivalité Amérique du Sud et Afrique, c'est vraiment cette dualité là, mais c'est le jeu dans le jeu. Suarez, en fait, on a beau détester ce geste, il est plein de génie parce que tout le monde aurait fait ça. Donc il y a vraiment cette idée que voilà, on est éprouvé, et c'est bien aussi que ça soit à travers une mémoire du football africain plutôt que globalement à travers une mémoire classique du football européen, voilà.
1: Cheikh Cissé, je me tourne vers vous. Vous êtes, on peut le dire, une légende du sport ivoirien comme Didier Drogba. Est-ce que un fait d'armes comme celui du Cameroun en 1990, c'est ce qu'il a manqué à Drogba pour rentrer dans l'histoire du mondial, comme ça a manqué à d'autres aussi? Je pense à Samuel Eto'o, par exemple.
2: Alors non, dans le foot, il y a les hauts débats. Didier, qu'on le veut, parce que pour ce qu'il a apporté pour le pays sur le plan sportif, mais au-delà même du sport. Et donc voilà, c'est un peu malheureux ce qui n'est peut-être pas pu briller à ce niveau en Coupe du Monde, mais il a quand même apporté énormément, et je pense c'est une personne à vraiment à respecter. Il fait partie vraiment des légendes africaines, et surtout des personnes qui nous ont inspiré énormément en tant que sportif.
1: C'est hier.
0: Ouais, je voudrais rajouter aussi que c'est effectivement, Didier Drogba, c'est une icône assez considérable, parce que je pense qu'à partir de lui, notamment les jeunes franco-africains, les binationaux en quelque sorte, font, alors au-delà de effectivement de l'opportunité sportive, il y a quand même cette idée d'attachement à une culture d'origine, et font le choix aussi d'aller représenter le pays d'origine, parce que il y a quelque chose à faire, et c'est en ce sens que véritablement là, le sport déploie quelque chose qui est bien au-dessus de justement de sa physionomie, de sa construction. Il y a quand même l'idée d'une forme d'attachement, et il y aurait jamais eu peut-être que si, mais je pense qu'il y aurait, la démarche aurait été moindre vis-à-vis de Riyad Mahrez, ou encore des personnalités comme Brahim Diaz, voilà, qui est même petit-fils d'immigrés espagnols, enfin d'immigrés marocains en Espagne. Donc il y a vraiment cette dimension-là. Je pense qu'effectivement 2006, et Didier Drogba opère un tournant, c'est-à-dire qu'il aurait pu jouer en équipe de France, il aurait pu peut-être attendre, mais il opère vraiment un changement radical en se disant qu'il peut apporter quelque chose.
2: Et même en termes d'image du pays, parce que la Côte d'Ivoire en 2006, c'était en période assez d'une certaine crise, ouais, une crise post-électorale, et Didier Drogba vient un peu avec cette nouvelle image du pays, et vraiment ça a beaucoup fait du bien au pays, et c'était aussi l'une des premières Coupes du Monde pour la Côte d'Ivoire, c'est ça?
0: Ouais, c'est ça, oui.
2: C'est la première Coupe du Monde pour la Côte d'Ivoire, et il faisait partie de cette équipe, et c'était la génération dorée.
1: Voilà. Il y a la grande épopée aussi africaine qui a inspiré le continent. Elle est beaucoup plus récente. C'est arrivé en 2022 avec le Maroc. Régis Dupont, cette qualification en demi-finale du Maroc, c'est aussi un des grands traumatismes pour Cristiano Ronaldo et les Portugais, puisque évidemment ils ont été éliminés donc par le Maroc en quart. Une figure à retenir de cette épopée marocaine en 2022. J'ai l'impression qu'on garde quand même plus Walid Regragui qu'un joueur en particulier. Est-ce que c'est lui qui s'impose, en tout cas qui va s'imposer dans les mémoires comme symbole aussi de cette épopée marocaine en 2022?
3: C'est possible. Alors là, je ne serais pas aussi affirmatif, parce que il y a aussi le gardien Bounou, hein, qui fait une grande Coupe du Monde. Moi personnellement, c'est plus lui que j'ai tendance à retenir, mais oui, forcément Regragui, parce que il symbolise cette espèce d'union qu'il réussit à faire avec lui, dans un fonctionnement que j'aurais pu rapprocher en tant que Français de celui d'Aimé Jacquet, hein, le côté on s'unit nous contre le reste du monde, un côté un petit peu parano assumé, qui souvent fonctionne, hein, dans le football de sélection. Et c'est vrai qu'il a apporté un discours, une énergie qui se retrouvait sur le terrain, ça c'est indéniable. Effectivement, je me souviens très très bien de ce match et de l'énergie qu'ont pu mettre les Marocains pour résister au

0: portugais, au Portugais avec avec Cristiano Ronaldo sur le banc, puisque c'était la première fois de l'histoire du Portugal et de Cristiano Ronaldo que Cristiano Ronaldo se retrouvait sur le banc dans une grande compétition.
1: Cheikh Cissé, est-ce que l'épopée marocaine, elle peut inspirer d'autres sélections africaines comme la Côte d'Ivoire, qui a bien démarré son mondial et qui a un gros test ce soir contre contre l'Allemagne?
2: Oui, oui, le Maroc a fait le premier pas. Aujourd'hui, ça a suivi. Parce que déjà, comme je le dis dans toutes mes interviews, l'Africain, on est naturellement sportif. Et aujourd'hui, avec tout ce que Roger Milla, tous les anciens ont pu faire, ça a ouvert aussi une certaine dynamique sur l'Afrique. Et aujourd'hui, on voit beaucoup d'équipes qui naissent. Il y avait même le Congo face au Portugal. Ils font 1-1. La Côte d'Ivoire avec une très bonne équipe. J'espère qu'on ramènera la Coupe du Monde à Abidjan. Mais voilà, on essaie de se démarquer. On a de très bons joueurs qui sont vraiment capables de faire la différence.
1: Sigar Lazri, le mot de la fin, est-ce que la prochaine grande légende sera africaine?
3: Oui, évidemment, hein, tout va dans ce sens-là. Mais pour revenir sur le Maroc, il faut pas oublier quand même qu'il y a une véritable organisation pour produire cette équipe. C'est-à-dire qu'ils ont créé une académie, ils ont créé toute une structure qui, à mon sens, devrait aussi inspirer effectivement d'autres pays africains dans leur manière d'être, manière de faire. Et on voit que ça a porté ses fruits avec aussi une espèce de sillonnage pour aller repérer les talents un peu à gauche à droite. Donc il y a cette idée-là d'une structuration. C'est pas anodin si le Maroc arrive là. C'est pas Alors, on peut parler effectivement du talent africain, mais néanmoins, il faut vraiment une structure assez solide pour pouvoir permettre à ces gens d'émerger. Et je pense que si on s'inspire du Maroc, c'est quand même cool parce qu'on se dit que voilà, finalement, on n'est pas obligé de regarder en Europe ou ailleurs. On peut regarder sur le continent et voir comment, l'Afrique peut produire aussi une équipe grandiose et une équipe qui gagnera le mondial. Ça, c'est inévitable.
1: C'est déjà l'heure de se quitter, malheureusement, messieurs. Ouais. Un mondial sport de légende, vraiment, ce samedi et probablement que d'autres s'écriront lors de cette Coupe du Monde 2026 en Amérique du Nord. D'ailleurs, pour tous nos auditeurs sur le continent africain, soyez au rendez-vous ce soir, 20h, temps universel, autour de Saliou Diouf, intégrale Allemagne-Côte d'Ivoire. On sent Cheikh Cissé déjà sous pression. D'ailleurs, merci à vous, Cheikh Cissé, d'avoir répondu à notre invitation.
2: Merci, le plaisir est pour moi.
1: Merci aussi à Régis Dupont d'avoir été avec nous. Je rappelle à nos auditeurs votre livre, Cristiano Ronaldo, 25 ans, au sommet du football aux éditions Solar. Merci à Seguir Lazri, également à la réalisation de cette émission, Olivier Roux et Philippe Randrianantenaina. Et à Sétou Samaké, bien sûr, à la préparation. Mondial Sport, de retour demain, 16h10, temps universel. À demain.
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11: Sophie Pouzrat.
10: Au sommaire de cette édition, une vingtaine de morts au Liban ce samedi dans des frappes israéliennes. Malgré une trêve conclue la veille en représailles, l'Iran annonce la fermeture du détroit d'Ormuz. La France continue d'étouffer sous la chaleur du nouvel épisode caniculaire qui touche le pays depuis plusieurs jours. Météo France place 35 départements en vigilance rouge canicule et le gouvernement a ouvert une cellule de crise face à la situation. À la une également, ce samedi 20 juin marque la journée internationale des réfugiés et à cette occasion, un rassemblement a eu lieu à Rome, en Italie, pour rendre hommage aux milliers de morts lors de traversées vers l'Europe. Et puis nous irons à Cotonou à la fin de ce journal pour un concert particulier, puisque c'est celui d'OPA, le lauréat du prix Découverte RFI 2026. 48 heures à peine après sa réouverture, le détroit d'Ormuz est à nouveau refermé, annonce de l'Iran, en représailles à de nouvelles frappes israéliennes meurtrières au Liban. Selon les médias, il y a des victimes civiles malgré la trêve conclue hier. Les détails par notre correspondant à Téhéran, Siavosh Ghazi.
7: L'Iran a annoncé une fermeture totale du détroit d'Ormuz à tous les navires, en dehors des navires iraniens ou des navires étrangers qui se rendent ou qui partent des ports iraniens. Donc une fermeture totale en réaction, je cite, aux crimes commis par l'armée israélienne au Liban. Le détroit restera fermé. Et si ces crimes, je cite encore, se poursuivent, il y aura d'autres actions de la part de Téhéran. On pense bien sûr à de nouvelles frappes de missiles contre Israël, une menace qui est agitée depuis plusieurs jours déjà par différents responsables iraniens. Mais dans le même temps, la délégation iranienne dirigée par Mohammad Bagher Alibaf, le président du Parlement qui dirige également l'équipe des négociateurs iraniens, est en route, doit se rendre ce soir en Suisse pour rencontrer la délégation américaine, sans doute avec la présence de J.D. Vance, le vice-président américain. Mais l'Iran insiste sur le fait que l'armée israélienne doit non seulement arrêter ses frappes, mais aussi se retirer du sud Liban. Si ce n'est pas le cas, il n'y aura pas d'autres discussions sur les autres sujets avec les Américains. Donc c'est un préalable. Il faut que l'accord signé avec le président Trump et le président Pezeshkian soit appliqué dans sa totalité avant d'entamer les sujets de nucléaire ou encore la levée des sanctions.
10: Les précisions de notre correspondant à Téhéran, Siavosh Ghazi. L'armée américaine a dit rester vigilante pour appliquer l'accord de cessez-le-feu avec l'Iran après l'annonce de la fermeture du détroit d'Ormuz. Et en parallèle, le Hezbollah libanais accuse Israël d'être totalement responsable de la violation de la trêve annoncée la veille. Pour le mouvement pro-iranien, l'État hébreu n'a jamais accepté les conditions du cessez-le-feu, y compris celles prévues par l'accord entre Washington et Téhéran. Israël réplique en accusant à son tour le Hezbollah de violer constamment la trêve. La canicule continue en France avec désormais 80 départements en vigilance orange ou rouge ce samedi, soit les trois quarts du pays. Un épisode de chaleur étendu, durable et intense selon Météo France, qui annonce jusqu'à 40 degrés Celsius prévus en début de semaine dans plusieurs villes. Alors ce samedi matin, le Premier ministre Sébastien Lecornu a réuni 14 ministres, dont ceux de la Santé, de l'Éducation nationale, des Transports, du Travail ou encore des Sports. Une cellule de crise mise en place par le Premier ministre pour réagir face à ce nouvel épisode de canicule. Alors le gouvernement a-t-il pris des mesures? Sont-elles suffisantes? Élément de réponse avec Marie Lecoq.
11: L'État ne peut pas tout. Les mots de Sébastien Lecornu lors de la dernière vague de chaleur en mai dernier avaient été vivement critiqués. Accusé d'avoir été trop lent à réagir, le gouvernement veut montrer aujourd'hui qu'il est à la manœuvre. Preuve en est la réunion de ce samedi matin qui aura duré un peu plus d'une heure. Une réunion exceptionnelle pour une situation qui l'est tout autant. Plusieurs dossiers en haut de la pile, la fête de la musique toujours maintenue officiellement, même si plusieurs villes ont décidé de l'annuler. Toutefois, et c'est bien ce qu'il faudra retenir de cette réunion, dans tous les départements en vigilance rouge canicule, il sera interdit de consommer de l'alcool sur la voie publique. Consigne donnée aux préfets des départements concernés pour préserver secours et hôpitaux face aux personnes les plus vulnérables. Autre point de vigilance, les manifestations sportives de plein air. Là encore, les préfets pourront les reporter ou les annuler. Le gouvernement renvoie donc à la responsabilité de chacun face à un événement durable qui pourrait mettre en tension les services hospitaliers.
10: Les précisions de Marie Lecoq. Chaque année, le 20 juin marque la journée mondiale des réfugiés, journée internationale dédiée aux personnes contraintes de fuir leur pays. Alors que l'Union européenne resserre la vis sur la question migratoire, un nouveau règlement donne le feu vert à la rétention de migrants déboutés du droit d'asile au sein de centres de rapatriement créés dans des pays tiers, dits sûrs. Pour la dirigeante italienne Giorgia Meloni, notamment, ces centres qui tournent presque à vide sont pourtant un modèle à suivre. Et dans ce contexte de politique migratoire très durcie, une veillée s'est tenue jeudi soir à Rome en mémoire des 77 000 victimes des traversées maritimes et terrestres vers l'Europe depuis 1990. Correspondance à Rome, Dan Lenir.
12: Dominée par la basilique de Santa Maria in Trastevere, la place homonyme s'est remplie d'immigrés endimanchés, mêlés à des Romains, pour assister à cette veillée de chants et de prières. Adolphe Mario, centrafricain, comme son épouse, est père de 3 enfants. Il est arrivé de Libye en Italie par un couloir humanitaire en 2024.
13: Je suis étonné de voir cette communauté européenne voter une loi contre les humains. Ça fait mal. Je suis inquiet, surtout pour mes enfants.
12: Paolo Moro Rozzo, professeur en droit privé et membre de la communauté de Sant'Egidio, lui fait écho.
14: Cet ensemble de normes impétueuses gomme malheureusement des principes de civilité que nous pensions bien ancrés.
12: Responsable du secteur immigration au sein des ACLI, les associations chrétiennes de travailleurs italiens, Gianluca Mastrovito s'est rendu dans le centre de rétention de Gjadër en Albanie, centre dont Giorgia Meloni estime qu'il représente un modèle européen.
15: Ces structures nuisent à la santé mentale des personnes à qui, très souvent, on donne des psychotropes pour les faire taire. Donc, si c'est ce modèle que l'Italie garde en tête, je pense qu'il faut vraiment s'interroger.
12: Actuellement, une soixantaine d'hommes sont à Gjadër. Anne Lenire, Rome, RFI.
10: Et la dirigeante italienne Giorgia Meloni réagit au pic lancé par Donald Trump en marge du G7. Elle dénonce des attaques, je cite, insensées et injustifiées de la part du président américain qui estimait qu'elle se débrouillait mal en Italie en termes de popularité. Fin de citation. Le locataire de la Maison Blanche pointe aussi un manque de soutien, selon lui, de la dirigeante italienne dans la guerre déclenchée par Washington et Israël contre l'Iran. Le monde du jeu vidéo en deuil. Claude Guillemot est décédé dans l'accident d'un avion de tourisme qui a également fait une autre victime en Loire-Atlantique dans l'ouest de la France. Il était l'un des 5 frères fondateurs d'Ubisoft, géant français du jeu vidéo, devenu l'un des leaders mondiaux dans le domaine. Et puis, mauvaise nouvelle pour les défenseurs de la cause animale. Après 2 ans d'arrêt, la chasse à la baleine a recommencé en Islande. Un baleinier a levé l'ancre, selon la presse locale et des militants présents sur place. La chasse, qui se déroule habituellement entre mi-juin et mi-septembre, n'avait pas eu lieu en 2024 et 2025, à cause notamment d'une situation économique difficile. On le rappelle, l'Islande fait partie des 3 seuls pays autorisant encore la chasse commerciale à la baleine, avec la Norvège et le Japon. La fête de la musique en France, on l'a dit, ça sera demain, dimanche 21 juin, mais au Bénin, on célèbre déjà la musique ce samedi. Et parmi tous les événements qui auront lieu ce soir, il y en a un qui évidemment a retenu notre attention, c'est le concert d'Opa, le lauréat du prix Découverte RFI 2026, qui sera en live à l'Institut français de Cotonou ce soir. C'est son premier grand concert dans son pays depuis qu'il a été élu par le jury, présidé cette année par MC Solar. Il était avant le concert au micro de Vladimir Cagnolari.
16: Ce prix Découverte RFI va déjà m'empêcher de dormir parce qu'il y aura beaucoup de travail à faire et tout. Parce que c'est quand même une très grande porte qui est ouverte sur l'international. Ça me permet réellement d'exporter, de découvrir plusieurs cultures à travers la tournée qui est mise en place et d'avoir beaucoup plus d'expérience à engranger pour pouvoir me permettre de pouvoir mieux m'installer, de mieux faire ce que je suis en train de faire déjà, c'est-à-dire ma musique. Donc c'est quelque chose de grand, c'est incroyable pour moi, c'est beaucoup de choses quoi. Je pourrais pas tout résumer.
10: Opa qui sera aussi en concert le 27 juin prochain à Parakou avant une grande tournée africaine à la rentrée. Mais en attendant, on se quitte justement avec un des titres phares du lauréat du prix Découverte RFI, ça s'appelle Chez.

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0: Bonjour à tous et bienvenue dans Géopolitique que vous pouvez également écouter en podcast. Bruno Tertrais, notre invité, directeur adjoint de la FRS, la Fondation pour la Recherche Stratégique, et conseiller géopolitique à l'Institut Montaigne. Bonjour Bruno Tertrais.
1: Bonjour.
0: Vous êtes un spécialiste des questions de défense, de prolifération nucléaire et de relations internationales. Votre dernier ouvrage a pour titre « Géopolitique de comptoir, comment répondre aux idées reçues, fantasmes et clichés sur le monde ». Il est publié aux éditions Erol. Votre livre, qui joue sur l'idée d'une géopolitique accessible, presque conviviale, a pour objectif de montrer que les événements sont généralement plus complexes que ce que l'on peut entendre au comptoir de nos bistrots. Le G7, qui s'est tenu cette semaine à Évian sur les bords du lac Léman, s'est notamment concentré sur deux grands sujets, tous deux liés à un conflit, l'Iran et l'Ukraine. À Versailles, où était organisé dans la foulée de ce G7, mercredi soir, un dîner pour célébrer le 250e anniversaire de l'indépendance des États-Unis. Les présidents américains et iraniens ont signé chacun à distance le protocole d'accord visant à cesser les hostilités. Il y a 14 points, on va les détailler. Bruno Tertrais, le chef de l'équipe de négociation iranienne, le président du Parlement, Mohammad Bagher Ghaligaf, a estimé que cet accord acte l'échec des États-Unis face à l'Iran. Vous partagez ?
1: En partie, oui. En fait, cet accord, pour l'instant, c'est une sorte de remise des compteurs à zéro ou de retour à la case départ, puisqu'il y a deux phases qui sont prévues. Et la première phase, pendant 60 jours, c'est tout simplement un retour à la liberté de circulation dans le détroit d'Ormuz, une fois qu'il sera déminé, et une levée partielle des sanctions qui ont été imposées sur l'exportation du pétrole par l'Iran. Ensuite, il y aura une nouvelle négociation qui devra concerner cette fois la question nucléaire. Et pour l'instant, effectivement, j'allais dire avantage Iran, puisque les paramètres de cette future négociation, sont très clairement beaucoup plus agréables pour la République islamique d'Iran qu'ils ne le sont pour les États-Unis. Ça n'est certainement pas une victoire américaine, c'est pour l'instant, effectivement, un succès de l'Iran.
0: Et pour les Iraniens, pour la population iranienne,
1: malheureusement, les Iraniens sont complètement oubliés dans cette affaire. On n'en parle pas. C'est aussi simple que cela. Mmh. Et lorsque l'on se rappelle qu'au tout début de l'année, Donald Trump avait promis que l'assistance arrivait, help is on the way, disait Donald Trump. Mmh. Je ne sais pas s'il était sincère ou pas, mais en tout cas, s'il l'était, c'est totalement oublié. Et c'est simple, le peuple iranien n'existe pas dans cet accord.
0: Alors, je voudrais évoquer avec vous la conférence de presse du président américain au terme du G7, avant le dîner à Versailles. D'ailleurs, Donald Trump a trouvé que le château de Versailles était en fait le plus beau palais du monde.
1: Il va peut-être s'en inspirer d'ailleurs pour sa nouvelle salle de bal. Ouais,
0: avec beaucoup d'or et des miroirs et des glaces en tout genre et des lustres comme il faut. Alors, moi, j'ai rarement assisté à quelque chose d'aussi surréaliste. Je reviens à cette conférence de presse de Donald Trump à Évian, à la hauteur peut-être du besoin de justification du président américain face aux critiques qu'il reçoit et à la pression qui s'exerce dans son pays. Je fais quelques citations. Donald Trump a estimé qu'aucun président n'avait été aussi dur avec l'Iran que lui, que ça fait des années qu'il s'occupe de l'Iran. C'est moi qui ai fait assassiner le général iranien Qassem Soleimani en janvier 2020. J'ai été seul à le faire. C'était un homme très dangereux. Je ne suis pas intervenu en Iran au début de cette année 2026 pour un changement de régime. Maintenant, il y a un nouveau groupe de personnes à Téhéran. Ils sont très bien et je pense qu'on peut parler effectivement d'un changement de régime. Alors, l'Iran est d'accord pour ne pas se procurer l'arme nucléaire. Quant au JCPOA de mes prédécesseurs, c'était un accord qui donnait tout aux Iraniens. Et l'uranium, il a dit, ça va être dur de le récupérer, mais nous avons la meilleure armée du monde. Votre commentaire, Bruno Tertrais, sur tout cela ?
1: Avec Donald Trump, on croit toujours avoir touché le fond, alors qu'en fait, il creuse encore. Tout est à peu près faux, sauf tout de même deux points qui sont intéressants. Le premier point, c'est que finalement, on sait maintenant que la conception de Donald Trump du changement de régime, c'est au fond le Venezuela. C'est ce qu'il a fait au Venezuela. Autrement dit, on coupe la tête, il y a une nouvelle tête, et donc on fait comme si c'était un régime différent. Ce qui n'est d'ailleurs pas vrai au Venezuela, et ce qui est encore moins vrai pour l'Iran. Il y a quand même un point qu'il faut mettre sans doute au crédit, en tout cas de Donald Trump, en tout cas qui est factuellement exact, c'est le fait qu'il ait pris la décision qui n'était pas évidente à prendre, je ne sais pas si elle était bonne ou mauvaise, mais je pense qu'elle était plutôt bonne, d'assassiner le général Soleimani, qui était le patron de la force Al-Qod, c'était la pointe des gardiens de la révolution, un homme responsable d'un nombre d'actes de terrorisme absolument considérable. Et c'est vrai que Donald Trump avait surpris lorsqu'il avait pris cette décision qu'on ne peut pas, enfin que les Iraniens en tout cas ne regrettent pas.
0: Alors pour le reste, Bruno Tertrais, pour les Américains, est-ce qu'on peut estimer que finalement leur position aujourd'hui est plus faible qu'avant le conflit ? Ça a coûté 70 milliards aux États-Unis, une inflation 4,2% et laissé les États-Unis dans une situation pire qu'avant sur le plan diplomatique. Est-ce que vous diriez qu'on est plus près que jamais d'une réconciliation irano-américaine?
1: Ah, certainement pas. Il ne peut pas y avoir de réconciliation entre ce régime, je dis bien ce régime, pas ce pays, et les États-Unis. L'ADN politique de la République islamique, c'est l'opposition, voire la confrontation avec les États-Unis. Par ailleurs, lorsqu'on parle du coût pour l'Amérique, c'est une chose, mais n'oublions pas, bien sûr, le coût pour le monde entier. Et c'est là que cette affaire est tragique, c'est que l'Amérique et Israël ont décidé ensemble d'une opération majeure qui s'est étalée sur plusieurs semaines, mais le coût pour l'économie mondiale, dont on parle très peu à Washington, hein, c'est comme s'ils s'en fichaient totalement, est quand même assez phénoménal. Mais est-ce que ça affaiblit l'Amérique ? Oui, ça affaiblit l'Amérique sur un double plan. D'abord en termes d'image et de réputation, surtout avec cet accord qui, dans les faits, ne règle rien. Ça l'affaiblit aussi sur le plan militaire, car les stocks de missiles et d'intercepteurs américains sont considérables. Réduit à la suite de cette guerre. Donc je dirais que ça affaiblit finalement les deux parties sur le plan militaire, parce qu'il y a quand même un coût militaire tout à fait significatif pour la République islamique d'Iran. Mais s'il fallait choisir celui qui perd le moins dans cette affaire, c'est évidemment le régime iranien qui malheureusement en sort plutôt consolidé.
0: Alors, celui qui perd le moins, c'est l'Iran. On va parler d'Israël, bien évidemment. Alors, Donald Trump, toujours dans sa conférence de presse mercredi soir, a eu quelques mots sur le Premier ministre israélien. C'est quelqu'un de très bien, a-t-il dit, mais il est parfois excité. Quant à l'attaque conjointe israélo-américaine sur l'Iran, nous étions, nous, Américains, le gros partenaire, et eux, les Israéliens, le petit, vous partagez ?
1: Non, c'est pas tout à fait vrai. Alors, ce qui est exact, c'est que Benjamin Netanyahou et Donald Trump n'ont pas de très bonnes relations personnelles. Et lorsque Donald Trump dit « je l'ai appelé pour lui dire que là, tu vas trop loin », etc., je pense que c'est vrai. Et du côté israélien, d'ailleurs, on se rend compte de plus en plus que le partenaire américain est de moins en moins fiable. On commence à réaliser que ces décennies d'alliances militaires solides vont peut-être arriver, non pas à leur terme, mais à se transformer à quelque chose de différent où Israël voudra dépendre moins des Américains. Sinon, sur le fond, on a vu quand même la mobilisation totale de l'armée de l'air israélienne. Ça a été une opération dans laquelle chacun a joué son rôle, si j'ose dire. On peut pas dire que Israël était un partenaire junior, même si, évidemment, en termes de moyens déployés et utilisés, l'Amérique est effectivement plus importante.
0: Quelle peut être l'humeur ces jours-ci de Benjamin Netanyahou, Bruno Tertrais? On peut juste préciser qu'Israël a été complètement exclu des négociations américano-iraniennes sur ce protocole d'accord.
1: Oui, on imaginait mal Israël négocier directement avec l'Iran, même si, bien sûr, il peut arriver que via des intermédiaires, ça s'est fait pour Gaza, il y ait des discussions avec les adversaires directs du pays. Je crois qu'aujourd'hui, l'humeur est à l'inquiétude, puisque ce que Israël ne peut que constater, c'est que la question nucléaire, qui est celle qui inquiète le plus tout parti confondu, tout camp confondu en Israël, cette question non seulement n'est pas réglée, mais elle est très loin de l'être, et l'Amérique semble, du point de vue israélien, être sur le point de céder. Alors bien sûr, les Israéliens se réjouissent d'une chose, c'est que pour la première fois depuis 20 ans, il n'y a pas d'enrichissement de l'uranium en Iran, et cela depuis les frappes de l'été 2025. Donc c'est vrai, gagner du temps en diplomatie, vous savez, c'est toujours quelque chose. Ça n'est pas négligeable. Mais il y a une grande inquiétude israélienne quant à l'idée de voir une fois de plus l'Amérique céder à l'Iran, en tout cas ne pas insister pour un véritable règlement de la question nucléaire.
2: Surtout, Bruno Tertrais, que la question des missiles balistiques n'apparaît pas du tout dans le protocole d'accord. On parlera après ça de l'aspect financier avec ces milliards de dollars qui vont pouvoir affluer en Iran.
1: Alors l'inquiétude israélienne est aussi au fait que dans les deux sujets qui ne sont pas concernés par la future négociation, il y a les missiles, mais il y a aussi le soutien au terrorisme et aux groupes qui dépendent beaucoup de l'Iran sur le plan financier. Or, une manne financière pour les gardiens de la révolution, ça peut vouloir dire aussi, en tout cas théoriquement, eh bien davantage d'argent transféré à des groupes terroristes ou radicaux. Mmh. Donc c'est cela aussi qui inquiète Israël. Je rappelle que par ailleurs, il n'y a pas qu'Israël qui est concerné. On se souviendra que pendant le premier mandat de Donald Trump, eh bien les Américains insistaient, et les Français aussi, sur le fait que toute négociation avec ce régime iranien devait concerner à la fois le nucléaire, bien sûr, mais aussi les missiles, et aussi la question du soutien au terrorisme. Donc tout cela pour dire que non seulement l'inquiétude israélienne est grande sur le nucléaire, mais elle l'est aussi sur le reste.
2: Alors, toujours à propos d'Israël et toujours à propos de cette conférence de presse de mercredi soir de Donald Trump, le président américain a estimé que Tel Aviv pourrait mieux faire les choses avec le Hezbollah. Je me sens mal avec la question du Liban, a-t-il dit. Et aujourd'hui, on évoque la possibilité que ce soit la Syrie qui gère la question du Hezbollah. Qu'est-ce que cela voudrait dire
1: J'ai du mal à comprendre cette logique. Ce qui est vrai, c'est que parce que l'Iran a insisté pour que la question du Liban soit mise dans la négociation avec les États-Unis, Donald Trump voit la position israélienne comme une sorte d'obstacle à un accord et à la poursuite des négociations entre les États-Unis et l'Iran. Mais imaginez que la Syrie, certes, qui a aujourd'hui un régime qui a de bonnes relations avec Washington puisse neutraliser le Hezbollah, y compris, je ne sais pas, sur le plan militaire. Imagine-t-on la Syrie intervenir au Sud-Liban ? Non, tout ceci est une farce.
2: Alors, justement, le Sud-Liban, le ministre iranien des Affaires étrangères a déclaré que la guerre n'arriverait à son terme qu'avec un retrait d'Israël du Sud-Liban occupé. Est-ce que vous voyez Israël quitter le Sud-Liban, Bruno Tertrais ?
1: J'imagine mal Israël rester dans une situation d'occupation formelle du Sud-Liban pendant des années, comme ça avait été le cas il y a une vingtaine d'années. Et en même temps, je n'imagine pas non plus Israël interrompre ses opérations tant que M. Netanyahou sera au pouvoir. Et avec les élections qui se profilent au plus tard pour la fin octobre, eh bien, il voudra affaiblir au maximum le Hezbollah. Je pense que ceci se terminera probablement après l'été par le maintien d'une présence militaire israélienne dans ce qu'ils appellent une zone de sécurité, qui n'est pas une occupation formelle, il n'y a pas de colonisation, etc. Mais un petit peu comme à Gaza, on occupe dans les faits une bande de quelques kilomètres de large pour accroître la sécurité du territoire israélien.
2: Alors la question des missiles balistiques, elle n'est pas à inquiéter seulement Israël, elle inquiète aussi les pays du Golfe. Alors Donald Trump a promis une discussion parallèle avec les puissances du Golfe sur cette question, donc des missiles balistiques. Est-ce que vous estimez, Bruno Tertrais, que le système de sécurité qui avait été construit entre les États-Unis et les États du Golfe après 1945 est aujourd'hui détruit ? Qu'est-ce que cela signifie ? Que les pétromonarchies vont devoir prendre en main leur destin sécuritaire ?
1: Écoutez, justement, c'est un sujet qui est très discuté ces jours derniers. J'en parlais d'ailleurs il y a quelques jours avec des officiels de l'un de ces pays, d'une petite monarchie du Golfe. En fait, ces pays, d'un côté, constate que l'Amérique n'a pas été véritablement efficace pour les défendre face à l'Iran. Et d'un autre côté, savent aussi qu'il n'y a pas beaucoup de partenaires qui peuvent apporter autant de moyens que l'Amérique. Donc, en d'autres termes, ils vont faire deux choses. D'abord, continuer à miser sur leur alliance avec les États-Unis et en même temps poursuivre, approfondir ce qu'ils appellent la diversification de leur portefeuille de sécurité, à savoir, ils ont vu que la France, par exemple, était un partenaire fiable. Dès le premier jour, la France a aidé les Émirats Arabes Unis, en particulier avec lequel nous avons un accord de défense significatif, à se défendre. Donc ils vont compter un petit peu plus sur tout le monde, encore sur les États-Unis, mais aussi sur la France et peut-être d'autres pays européens, et enfin sur eux-mêmes. Voilà. Mais cette guerre ne signe pas la fin du partenariat de sécurité, plus que d'une alliance entre l'Amérique et les États du Golfe, d'autant plus qu'il y a même un pays qui a conclu une alliance formelle avec la Maison Blanche. Hein. C'est pas un traité, mais c'est un accord de défense formelle. C'est le Qatar. Qatar qui avait insisté, après la frappe israélienne contre le Hamas à Doha, il y a quelques mois, avait insisté pour bénéficier d'une garantie formelle de sécurité des États-Unis. Donc, ça n'est pas un tournant majeur, mais c'est une évolution significative.

0: Tertrais, notre invité, directeur adjoint de la FRS, la Fondation pour la Recherche Stratégique, et conseiller géopolitique à l'Institut Montaigne. Bruno Tertrais qui signe Géopolitique de comptoir, comment répondre aux idées reçues, fantasmes et clichés sur le monde. Il est publié aux éditions Erol. Bruno Tertrais, on a beaucoup parlé bien sûr de la signature du protocole d'accord entre Iraniens et Américains cette semaine à Versailles, dans un beau palais que Donald Trump a dit apprécier beaucoup, en tout cas il l'a qualifié de plus beau palais au monde. Ça vous inspire quelque chose cette
1: Oui, je ne pouvais pas m'empêcher de penser que les deux fois où Emmanuel Macron a utilisé le Versailles pour impressionner ses invités, c'était, alors d'abord en 2017, il y avait eu Vladimir Poutine, il l'avait reçu dans la galerie des batailles. C'était soi-disant une manière symbolique de dire que voilà, nous nous sommes aussi beaucoup battus entre Français et Russes, et nous avons quand même aussi un rapport de force. Et puis là, on voyait, il y a quelques jours, Donald Trump se promener dans la galerie des glaces, et non seulement les dorures lui plaisent, mais le fait de se voir,
0: c'était une manière
1: de tendre un miroir à l'ego de Donald Trump. C'est ça aussi la diplomatie.
0: Alors, on a parlé de l'Iran, de la question du nucléaire, bien sûr. Dans votre livre Géopolitique de comptoir, Bruno Tertrais, qui balaye vraiment les grandes questions de ce monde, d'ailleurs, il y a même un petit paragraphe sur le G7... Et cette question, le G7 est-il le directoire du monde? Vous répondez non. Sur l'Iran, il ne serait pas si dangereux que l'Iran ait la bombe atomique, et vous répondez à nos risques et périls.
1: Oui, parce que c'est un argument que l'on entend depuis déjà très longtemps, depuis bientôt 20 ans, que cette question nucléaire iranienne est au cœur des débats internationaux. Mais en fait, on peut très bien imaginer une situation théorique dans laquelle un Iran nucléaire serait un Iran assagi. Mais ça serait une hypothèse très dangereuse. Pourquoi ? Parce que les pays qui viennent de se doter de la bombe, ils ont plutôt tendance justement à gagner en confiance. C'est pas tant l'Iran le problème que la République islamique d'Iran. C'est un régime qui a une idéologie religieuse et révolutionnaire, dont le projet a toujours été d'étendre la révolution, et rien de mieux que qu'un parapluie nucléaire pour pouvoir continuer à agir dans la région et ailleurs sans risque, en tout cas avec un moindre risque d'être attaqué. Par ailleurs, il y a quand même un petit État, Israël, qui s'inquiète légitimement du fait que la République islamique d'Iran ne reconnaît pas son existence. Alors quand vous avez un régime qui reconnaît pas votre existence et qui se dote de la bombe atomique, je pense qu'il serait dangereux de parier sur le fait que ça donne plus de stabilité dans la région.
0: On va dire quelques mots sur la situation que connaît l'Iran aujourd'hui, après des années de sanctions américaines. Ce protocole d'accord donc signé cette semaine entre Iraniens et Américains, c'est les robinets qui s'ouvrent à nouveau. Alors je pense à plusieurs choses. Il y a 300 milliards de dollars destinés à la reconstruction et au développement économique de la République islamique d'Iran. Il y a aussi la levée des sanctions là tout de suite, maintenant. Cette autorisation faite à nouveau à Téhéran d'exporter le pétrole brut iranien, ainsi que des produits pétroliers dérivés et tous les services associés, y compris les transactions bancaires, les assurances, le transport. C'est là aussi tout bénef pour les Iraniens.
1: Malheureusement, c'est tout bénef, non pas pour les Iraniens, mais pour les gardiens de la révolution. Je suis pas sûr que cet argent aille dans la reconstruction et la modernisation du pays. Alors en fait, il y a trois types de volets financiers. Il y a d'abord les sanctions sur, enfin la question de l'exportation du pétrole et des produits pétroliers, qui est effectivement levée. Ensuite, il y a les sanctions américaines plus générales et les sanctions de l'ONU auxquelles, là pour le coup, l'Amérique ne peut rien. Nous ne sommes pas tenus, nous Français, par les décisions de Donald Trump, dans la mesure où ce sont des sanctions de l'ONU. Et puis, il y a ce projet complètement fou cette idée, ce concept de 300 milliards d'investissements américains dans la reconstruction de l'Iran. Ça rappelle quand même énormément ce que les Américains avaient annoncé à propos de Gaza. Cette somme qui est sans doute destinée à faire les affaires des milieux et des businessmen qui sont autour de Donald Trump. J'ai beaucoup de mal à croire que cela puisse effectivement se réaliser, surtout avec un Congrès américain qui sera extrêmement vigilant. Mais il n'empêche, on voit quand même très clairement une nouvelle fois cette confusion, à mon sens, dans la politique de l'administration Trump, entre la politique américaine, la diplomatie américaine et le business du premier cercle des des amis et de la famille de Donald Trump. Je crois que ces 300 milliards, on en parle beaucoup aujourd'hui, mais on en parlera beaucoup moins dans quelques semaines.
0: Alors moi, j'ai cru comprendre aussi que seraient sollicités sur ce fonds de 300 milliards de dollars également les monarchies du Golfe qui, depuis le début de la guerre, se sont fait taper dessus par l'Iran. Donc
1: oui, c'est alors quand même... les monarchies du Golfe sont fréquemment considérées par Washington comme les vaches à lait de la région, ce qu'elles n'aiment pas trop, et on peut les comprendre. Je parie, moi, sur le fait que on ne trouvera pas beaucoup d'argent saoudien, émirati ou qatari pour aller investir directement en Iran aujourd'hui. Non, tout ceci, encore une fois, relève de la farce.
0: Alors, on va quitter ce volet iranien avec vous, Bruno Tertrais, pour parler de l'Ukraine. Et j'en reviens donc au sommet du G7 qui s'est tenu cette semaine à Évian. Vladimir Zelensky a rencontré Donald Trump à ce grand sommet. Rencontre à la suite de laquelle Donald Trump a déclaré que la Russie devait faire un deal, soulignant que les deux parties enregistrent des bilans humains et matériels particulièrement importants. Les Européens poussent les Américains, par ailleurs, à organiser des pourparlers de paix. Et les leaders au G7 se sont mis d'accord pour accroître les sanctions à l'encontre de la Russie. On a évoqué l'humeur de Benjamin Netanyahou par rapport à l'accord israélo-américain. On peut penser que l'humeur de Vladimir Poutine ces jours-ci n'est pas au top.
1: C'est le moins qu'on puisse dire. On l'a vu encore il y a quelques jours avec cette humiliation qui a été pour la Russie, cette frappe absolument impressionnante d'un complexe pétrolier, plutôt d'une raffinerie à Moscou. On n'a pas vu Moscou en flammes, mais enfin quand même le symbole était assez frappant. Quel contraste quand même avec la dernière fois que Volodymyr Zelensky et Donald Trump s'étaient rencontrés longuement. Il y a eu d'autres rencontres, mais la dernière fois qu'ils s'est rencontré longuement, vous vous souvenez,
0: l'humiliation cette fameuse terrible
1: humiliation
0: devant les caméras du monde.
1: Devant les caméras du monde entier en février de 2025, avec un Donald Trump qui disait à Volodymyr Zelensky, tu n'as aucune carte, you have no cards. Aujourd'hui, la situation est renversée. On a l'impression, à mon avis justifié, que la Russie a de moins en moins de cartes militaires ou économiques ou politiques, alors que l'Ukraine, qui d'ailleurs a signé des partenariats de sécurité avec les pays du Golfe, puisque maintenant l'Ukraine peut apporter un soutien, des formations à la lutte anti-drone, par exemple. Et en retour, bénéficie d'argent de pays du Golfe. Comme quoi ces deux grands conflits sont liés de multiples manières. Et comme par ailleurs, Donald Trump n'aime pas les perdants, il l'a toujours dit, on le sait, bien, il se rend compte que aujourd'hui Vladimir Poutine, c'est justement peut-être le perdant, et c'est aussi pour cela, à mon sens, qu'il a changé de braquet, en tout cas changé sa position publique sur la question ukrainienne. Avant, il demandait à l'Ukraine d'arrêter. Maintenant, il demande à la Russie d'arrêter. Je simplifie un peu les choses, mais cette déclaration commune du G7, qui est, je crois, un vrai succès pour la diplomatie française, qui a beaucoup poussé en ce sens, montre que très clairement, Monsieur Trump commence à voir le vent tourner.
0: On est loin, en tout cas, Bruno Tertrais, du sommet d'Anchorage du 15 août 2025, où là, Vladimir Poutine avait été reçu tapis rouge en Alaska par le président Trump. Alors, pour ce qui est de la nervosité russe, il y a un fait qui s'est produit cette semaine. Ça a été un bâtiment de la marine russe qui naviguait dans la Manche et qui s'en est pris à un voilier anglais. Qu'est-ce que cela nous dit, là aussi, de l'atmosphère qui peut prévaloir au Kremlin, Bruno Tertrais ?
1: On voit depuis plusieurs mois la Russie s'en prend de manière très diverse et pas forcément très spectaculaire à des intérêts européens, à des individus, des entreprises, des infrastructures. Et ce sont autant de petits signaux qui montrent à la fois la nervosité russe, mais qui montrent aussi que, décidément, c'est un pays qui a développé une sorte d'agressivité générale envers l'Europe, qui s'est manifestée par cet épisode, mais qui se manifeste presque tous les jours par des tentatives de sabotage, des cyberattaques, parfois même des tentatives d'actes de terrorisme. On en a plusieurs épisodes sont bien attestés, et qui montrent que Moscou est décidément entré dans ce qu'on appelle parfois la guerre hybride contre l'Europe, c'est-à-dire pas une offensive militaire de grande ampleur et qui soit visible, même si ça reste une possibilité dans les années qui viennent, mais en tout cas des petits coups d'épingle permanents qui visent à nous déstabiliser déstabiliser, à nous affaiblir et surtout à nous diviser parce que l'unité européenne sur l'Ukraine, c'est vraiment une des choses qui préoccupe le plus la Russie d'aujourd'hui.
0: Alors, est-ce qu'on peut imaginer, alors je sais que Volodymyr Zelensky a proposé de rencontrer Vladimir Poutine à Moscou, je crois, et que Vladimir Poutine l'a éconduit. Est-ce que vous voyez des négociations s'ouvrir entre Russes et Ukrainiens et à quelle échéance et sur quoi, Bruno Tartrait ?
1: J'imagine très bien dans les semaines ou les mois qui viennent, même si je pensais qu'elles interviendraient plus tôt, je l'avoue, une négociation sur les conditions d'un cessez-le-feu, non pas de la paix, parce que il est impossible, à mon sens, que Vladimir Poutine signe une forme de paix juste avec avec l'Ukraine, mais en tout cas sur un cessez-le-feu et un gel au moins temporaire du conflit. Il me semble que les conditions sont maintenant réunies du fait des difficultés de la Russie, des difficultés de l'armée russe, de l'économie russe et des vrais succès ukrainiens. Je crois que les conditions sont maintenant réunies pour qu'à un moment ou à un autre, une négociation sur un cessez-le-feu puisse se dérouler. Il n'y aura pas de sommet entre Volodymyr Zelensky et Vladimir Poutine. Zelensky le propose pour bien montrer que lui, c'est pas lui l'obstacle à la paix, mais Vladimir Poutine n'a absolument pas l'intérêt, l'intention, de se mettre sur un pied d'égalité avec le dirigeant d'un pays qu'il considère comme illégitime.
0: Alors un cessez-le-feu, c'est une chose, de vraies négociations, c'est autre chose. Le Donbass va rester une région grise, avec un conflit gelé pendant des décennies, Bruno Tartrait.
1: C'est une possibilité. J'ai souvent dit ou écrit que parmi les scénarios pour l'Ukraine, il y avait un scénario coréen, à savoir on signerait un armistice et la situation serait gelée en droit et dans les faits également. Mais le conflit ne serait pas résolu. La Corée du Sud est toujours techniquement en guerre avec la Corée du Nord. Alors on peut souhaiter aux Ukrainiens, on peut espérer aussi que les choses ne se passent pas exactement comme cela, mais je ne peux pas imaginer les dirigeants ukrainiens aujourd'hui déclarer, reconnaître, d'autant plus que le Parlement ukrainien, la Rada, devrait le ratifier, il ne le fera pas, que le Donbass, et encore plus la Crimée, sont désormais juridiquement russes.

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1: Bruno Tertrais, notre invité, directeur adjoint de la FRS, la Fondation pour la Recherche Stratégique, et conseiller géopolitique à l'Institut Montaigne. Bruno Tertrais, qui publie Géopolitique de comptoir, comment répondre aux idées reçues, fantasmes et clichés sur le monde. Il est publié aux éditions Erol. Bruno Tertrais, on va revenir sur la question de la signature du protocole d'accord entre Iraniens et Américains. Qu'est-ce que, d'après vous, on peut imaginer comme conséquence pour l'Europe? Alors déjà, accélérer la sortie des fossiles après tout ce qu'on a connu, ça me paraît être une des choses importantes. Mais au-delà de ça, sur un plan plus, enfin non, pas plus géopolitique, mais également géopolitique, se préparer au départ des Américains de l'Europe et de l'OTAN.
2: Sur la transition énergétique, je suis pas sûr que le choc Hormuz sera aussi important pour l'Europe que ne l'a été le choc Ukraine. Autrement dit, la diversification de nos sources d'approvisionnement, parce qu'on est quand même encore obligé de dépendre pour un temps des énergies fossiles, pétrole et gaz, hydrocarbures du Golfe, mais on est beaucoup moins dépendant qu'on l'était à l'époque du premier choc pétrolier, par exemple. Et le grand effort qu'on a entamé à cette époque-là, et Dieu merci, nous Français, nous sommes beaucoup moins dépendants du pétrole et du gaz du Golfe que certains de nos partenaires. Le grand effort nucléaire, eh bien, il est de nouveau légitimé en France et en Europe pour suivre la transition énergétique vers des sources d'énergie moins productrices de CO2 et limiter notre dépendance à l'étranger. J'allais dire que ce sont des choix français qui sont en même temps deviennent des choix européens. Pour l'Asie, c'est encore plus important. En Asie, on voit vraiment, notamment en Asie de l'Est, que la transition vers le renouvelable et le nucléaire est vraiment quelque chose qui est en train de se mettre en marche. C'est comme s'il y avait un choc Hormuz pour l'Asie, comme il y avait eu un choc Ukraine pour l'Europe. Mais justement, ça me permet de dire aussi que pour la France, la logique qui a été en partie la logique gaullienne, gaullo-pompidolienne, de moindre dépendance vis-à-vis des États-Unis dans tous les domaines, y compris la défense, elle est validée. C'est pas ce qui est valable pour l'énergie est valable aussi pour la défense, à savoir que nous savons désormais que l'Amérique non seulement n'est plus forcément un partenaire fiable, non seulement elle se lance dans des aventures inconsidérées qui ont des conséquences indirectes pour l'économie mondiale, et pas seulement l'Europe, mais aussi l'Afrique, mais aussi l'Asie du Sud et l'Asie de l'Est en particulier. Et donc tout ceci valide la démarche française que nos amis européens, nos alliés, comprennent de mieux en mieux, à savoir notre défense ne peut plus être aussi fortement attachée à celle des États-Unis, même si l'Amérique reste un allié.
1: Et la question de l'OTAN, Bruno Tertrais, il y a un sommet de l'OTAN à Ankara les 7 et 8 juillet prochains. L'Amérique de Trump est encore une alliée de l'Europe, réponse au sommet de l'OTAN?
2: Sur le papier, elle l'est toujours. Et non seulement sur le papier, mais j'allais dire qu'au jour le jour, le travail militaire, la coopération militaire entre les États-Unis et les pays européens, d'ailleurs, marche très bien, y compris à l'OTAN. Même si on voit de plus en plus les officiers américains à l'OTAN être un peu sur le retrait. Ils ne partent pas, mais ils sont moins présents. Ils prennent moins la parole. Donc, on sent qu'il y a une forme de désengagement partiel, en tout cas, de l'Amérique de l'OTAN. Alors, à ce sommet, eh bien, moi, je peux vous dire déjà quelle va être l'ambiance, parce que on sait que Donald Trump va arriver en maître d'école qui vient ramasser les copies. Pourquoi? Parce qu'il y a un an, il a dit, j'exige que désormais, les Européens, vous fassiez 3,5% de votre PIB, de votre produit intérieur brut, en dépenses de défense. Les Européens ont dit d'accord, même si...
1: Pas tous d'ailleurs.
2: Alors pas tous, il y a l'Espagne qui a dit non. Hein. Le seul pays qui dit non, c'est l'Espagne. C'est un peu plus facile quand vous êtes l'Espagne que quand vous êtes l'Allemagne, par exemple. Mais bon, en tout cas, il y a des engagements des Européens à dépenser davantage pour être moins dépendants des Américains. Et quelque part, c'est un jeu gagnant-gagnant, puisque après tout, les Européens vont être moins dépendants dans quelques années des Américains, ce qui arrange moins les Américains, parce qu'on les a prévenus, on va pas forcément acheter américain, du coup. Et les Américains disent, mais attendez, il faut quand même acheter américain. Vous pouvez pas tout avoir. C'est ce que certains pays, dont la France d'ailleurs, expliquent depuis longtemps aux États-Unis.
1: Il n'avait pas fait ce jeu mathématique, Donald Trump, d'après vous, Bruno Tertrais?
2: Je ne suis pas sûr que ça soit sur son écran radar, voilà, vous voyez. Mais en tout cas, dans l'administration américaine, la tendance a toujours été à dire, depuis des décennies, vous devez dépenser plus, mais à condition d'acheter américain. Et les alliés aujourd'hui on le voit presque tous les jours, commence à se dire que c'est acheté américain, ça n'est plus une garantie de sécurité. Donc ce sommet de l'OTAN à Ankara début juillet, il va se dérouler dans une ambiance de salle de classe où Monsieur Trump va dire qu'est-ce que vous avez fait depuis un an. Alors il y a les alliés qui vont se comporter en bons élèves en disant regardez Monsieur le Président, moi j'en suis à 3%, moi j'en suis à 3-5%. Bon, ce débat sur les chiffres, il est relativement secondaire en fait. Ce qui compte le plus, c'est la manière dont Donald Trump va se présenter, va se comporter, parce que pour être considéré comme un allié fiable, c'est aussi une question de langage, d'attitude, et Monsieur Poutine là-bas à Moscou regarde ça de très près, parce que la solidité de l'Alliance Atlantique, de l'OTAN, c'est quelque chose qui est effectivement importante pour dissuader la Russie un jour de s'en prendre à un pays européen. Ce qu'on espère d'abord et avant tout, comme pour un G7, c'est que Monsieur Trump vienne, reste et ne fasse pas d'esclandre. Hein. D'ailleurs, on est en train de se dire que avoir un sommet tous les ans avec Monsieur Trump, c'est quand même prendre un risque. Non, je ne pense pas qu'il y aura de psychodrame dans la mesure où les Européens pourront dire nous avons décidé effectivement, et nous le faisons, de dépenser plus pour notre défense. Vous nous l'avez demandé et ça nous arrange.
1: Alors, on peut imaginer que le leader turc aura été sensible à la manière dont Donald Trump aura été reçu par Emmanuel Macron à Versailles, et peut-être un dîner pour le faire rester justement tout au long du sommet de l'OTAN, faire rester Donald Trump pour un grand dîner au Palais Okapi à Istanbul par exemple.
2: C'est tout à fait possible effectivement, si j'étais Recep Tayyip Erdogan, c'est ce que je ferais. Ils n'ont pas de mauvaise relation, Monsieur Erdogan et Monsieur Trump. C'est vrai qu'à Ankara, il y a un petit peu moins de dorure.
1: Bruno Tertrais, j'aimerais qu'on parle un peu de la Chine, qui s'est montrée très à l'écart, bien sûr, des négociations entre Américains et Iraniens, avec tout de même un petit mot pour dire qu'il fallait que les deux parties se mettent d'accord, que c'était très important. Évidemment, la Chine est très soucieuse de voir la région s'apaiser. Qu'est-ce qui vous inquiète le plus par rapport à la Chine ? Est-ce que c'est sa capacité maritime à la croissance impressionnante, ou le fait, et c'est peut-être lié d'ailleurs, que la Chine se présente, mais pas forcément lié non plus, ou le fait que la Chine se présente comme une puissance stabilisatrice ? Pourquoi cela est-il particulièrement inquiétant ?
2: Le fait de se présenter comme une puissance stabilisatrice n'est en soi pas inquiétant, c'est même plutôt rassurant. Quand le développement de la marine chinoise, j'ai envie de dire que on aurait presque pu espérer que cette marine chinoise contribue directement au déblocage et à la sécurisation du détroit d'Ormuz. La Chine a quelque part manqué une occasion de crédibiliser sa posture de puissance responsable. À aucun moment la Chine n'a dit « moi je vais envoyer mes navires pour sécuriser le détroit d'Ormuz ». La Chine, dans les faits, ne veut ni perdre ses bonnes relations avec l'Iran, parce que l'Iran vend énormément de pétrole à la Chine, même si Pékin est moins dépendante du pétrole iranien aujourd'hui que c'était le cas il y a une dizaine d'années, mais ne veut pas non plus perdre ses bonnes relations avec l'Arabie Saoudite. D'ailleurs, elle avait contribué au rétablissement des relations diplomatiques entre les deux. Ce qui m'inquiète le plus en tant qu'Européen, c'est deux choses. La première chose, c'est le soutien militaire discret mais important de la Chine à la Russie dans l'affaire ukrainienne. Ce qui inquiète aussi les Européens, mais pas seulement les Européens, de nombreux pays en Amérique latine et en Afrique s'inquiètent de voir ce qu'on appelle parfois le deuxième choc chinois, c'est-à-dire l'extraordinaire montée en puissance des exportations chinoises à bas prix, à bas coût, qui sont de plus en plus nécessaires au fonctionnement de l'économie chinoise et qui font concurrence encore plus que par le passé à ce qui est produit localement. Et là, il n'y a pas que les Européens qui s'en préoccupent. Encore une fois, ça préoccupe beaucoup de pays d'Amérique latine, d'Afrique et d'Asie. Ce deuxième choc chinois, comme on l'appelle parfois, concurrence encore plus que par le passé à ce qui est produit localement. Et là, il n'y a pas que les Européens qui s'en préoccupent. Encore une fois, ça préoccupe beaucoup de pays d'Amérique latine, d'Afrique,

0: d'avancer dans le soutien direct à Taïwan, dans l'engagement à aider Taïwan à se défendre en cas d'invasion chinoise. Donc, sur le papier, c'est plutôt bon pour Xi Jinping. Mmh. Et en même temps, si vous êtes un dirigeant chinois, quand vous voyez que M. Trump peut, du jour au lendemain, décider d'une intervention massive et de longue durée dans une région du monde où, évidemment, l'Amérique est souvent intervenue, au Moyen-Orient, alors que M. Trump disait l'interventionnisme militaire, c'est fini, eh bien, vous vous dites que, finalement, ce Trump, je ne sais pas ce qu'il ferait si je devais m'emparer de Taïwan. Donc, il n'y a pas de quoi forcément encourager Xi Jinping à tenter une invasion de l'île.
1: Bruno Tertrais, j'en reviens à votre ouvrage et pour parler de l'actualité, c'était le sommet du G7 cette semaine donc à Évian. Vous avez un paragraphe sur le G7 et le directoire du monde. Eh bien non, c'est un club qui s'est élargi. En tout cas, le président français a veillé à ce que ils soient nombreux à faire le déplacement d'Évian. Il y avait le président égyptien, les pays du Golfe étaient là, le premier ministre indien, Narendra Modi, etc. Est-ce que d'après vous Emmanuel Macron a réussi son G7? Et deuxième question, est-ce que la France a démontré qu'elle pouvait être dans le débat à travers ce sommet du G7? Mais est-ce qu'elle pèse dans ce débat, Bruno Tertrais?
0: Alors, le G7, effectivement, on l'appelle parfois le directoire du monde. Ça n'a jamais été un directoire du monde. Et ce sont les pays qui, à l'époque, quand le G7 a été créé, c'était les économies les plus importantes du monde. Aujourd'hui, ça n'est plus le cas. Mais c'est important d'avoir un club, parce qu'un club, on se rencontre directement entre chefs d'État et de gouvernement. On a un certain nombre de discussions très personnelles. Et je crois que ces sommets restent importants, même si le G7 ne représente plus le même poids dans l'économie mondiale. Oui, je pense que c'était une réussite. D'abord parce que ça a été un G7 ouvert sur le monde, encore plus que le G7 de Biarritz, qui était le dernier G7 d'Emmanuel Macron. Je pense que la déclaration finale montre quand même qu'on a rétabli un consensus sur l'Ukraine, et ça c'est important aussi. Et puis au-delà, oui, je crois que montrer que la France sait recevoir tous les grands dirigeants du monde, ou presque, en tout cas un certain nombre de grands dirigeants du monde, et arrive à la fois à les impressionner et faire consensus sur des sujets très clivants comme l'Ukraine. Oui, je crois qu'on peut parler de réussite. En tout cas, on ne peut que constater que l'activisme diplomatique d'Emmanuel Macron reste intact, et à mon avis, il le sera jusqu'au dernier jour de son mandat. Bien sûr, la France ne peut pas grand-chose seule. C'est pour ça qu'elle travaille, par exemple, sur l'Ukraine et aussi sur le Golfe Persique. Elle travaille avec la Grande-Bretagne, avec l'Italie, avec l'Allemagne, avec la Pologne. Mais cet effet d'entraînement français existe toujours, même si on peut s'inquiéter sur le fait que nos ressources budgétaires et financières sont tout de même peut-être insuffisantes aujourd'hui pour continuer à jouer ce rôle majeur que nous prétendons jouer dans l'avenir.
1: En tout cas, il y avait Versailles et ce vestige de période particulièrement fastueuse pour la France Donald Trump aura été sensible. Je reviens sur lui pour terminer, ce sera un peu la conclusion de cette émission avec vous, Bruno Tertrais. J'en reviens à la question du conflit avec l'Iran. Donald Trump finalement a décidé de ne pas aller jusqu'au bout. Il a refusé la guerre totale, incluant des attaques sur ses infrastructures pétrolières, sur les infrastructures pétrolières de l'Iran. Est-ce qu'il a eu raison? Et finalement, la conclusion de tout cela, c'est que l'option militaire pour atteindre des objectifs, eh bien, n'est pas la bonne.
0: Alors, je pense que Donald Trump a bien fait de ne pas s'attaquer aux infrastructures pétrolières, parce qu'il y avait une sorte de logique de destruction mutuelle assurée entre les installations pétrolières et gazières au nord iranienne et celles du sud, celles des pays du Golfe. Et si on avait commencé à détruire celles de l'Iran, malheureusement, l'Iran aurait tenté de détruire celles des pays du Golfe. Donc, ça aurait été une très mauvaise nouvelle pour tout le monde. Je ne peux pas vous dire qu'il a eu raison ou tort. C'était effectivement une folie d'engager ce type d'action militaire si on ne va pas jusqu'au bout, en tout cas si on n'est pas certain d'obtenir des résultats qui en vaillent la peine. Vous savez, en matière d'intervention militaire, c'est pas succès ou échec, c'est est-ce que c'est un succès au regard des ambitions affichées, des objectifs que l'on se donnait, et est-ce que c'est un succès au regard des moyens qu'on y a mis, est-ce que le coût n'a pas été trop élevé. À mon sens, il a été trop élevé. Alors, ça pose question quand on voit effectivement Vladimir Poutine et l'Ukraine, et Donald Trump et l'Iran, ça pose question sur le coût-efficacité de la l'action militaire, je dirais que cela questionne l'aventurisme militaire. C'est-à-dire ce qu'on appelle parfois, dans notre jargon de stratège, des guerres de choix, des guerres qu'on est obligé

0: menée. L'Ukraine, elle mène une guerre de nécessité, elle se défend. Israël, après le 7 octobre, même si ça a été avec une extrême brutalité et des dommages évidemment excessifs, Israël s'est défendu après le 7 octobre et ça n'est pas Israël qui attaque l'Iran. C'est l'Iran qui a décidé depuis 1980 qu'Israël était un État illégitime. On peut donc se poser des questions sur ces guerres de choix, cet aventurisme militaire qui, au bout du compte, coûte beaucoup trop cher sur tous les plans humains, économiques, matériels, que ce qu'il rapporte en termes de bénéfices pour le pays qui prend ce type d'initiative.
1: Merci Bruno Tartret. Je rappelle que vous êtes directeur adjoint de la FRS, la Fondation pour la Recherche Stratégique, et conseiller géopolitique à l'Institut Montaigne. Et vous signez Géopolitique de comptoir, comment répondre aux idées reçues, fantasmes et clichés sur le monde, qui vient de paraître aux éditions Erol. Géopolitique était signé Marie-France Chatin, Mathias Golchani à la réalisation et Cécile Lavolo. Vous êtes bien sur RFI, l'actualité se poursuit et tout de suite le journal.
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5: Bonsoir, ou peut-être bonjour, tout dépend de l'endroit du monde d'où vous nous écoutez. En tout cas, ici à Paris, il est pile 20h.
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5: Analyse, enquête, reportage, c'est RFI Soir qui commence par un journal. Les frappes israéliennes au Liban ont fait 4057 morts depuis le début de la guerre, le 2 mars, dont 83 hier personnes tuées, et encore aujourd'hui des frappes. En Espagne, la justice interdit à l'épouse du Premier ministre de quitter le pays en raison de soupçons de corruption. La Bolivie décrète l'état d'exception, ce qui a pour conséquence la levée des barrages routiers. Et puis à cause des records de température en France, 35 départements sont placés en vigilance rouge canicule demain.
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5: 74 coups de fouet. 74 coups de fouet pour avoir osé chanter. Cela se passe en Iran, où un tribunal vient de condamner Parhad Souhamadi et 7 musiciens pour avoir diffusé un concert sur YouTube, visionné 3 millions de fois. Dans cette prestation retransmise en direct en décembre 2024, en ligne depuis, elle interprétait des chansons mélancoliques devant une salle vide, sur une scène faiblement éclairée, décorée d'un tapis persan. Les lèvres maquillées en rouge, elle portait une longue robe à bretelles. Or, en Iran, les femmes n'ont pas le droit de chanter en public. Elles sont en outre tenues de porter des tenues couvrantes, ne révélant pas leur forme, et elles doivent également porter le voile. À propos de l'Iran, le Pakistan indique que des discussions techniques entre le pays et les États-Unis se tiendront demain en Suisse. Pour sa part, le vice-président américain Jill Evans déclare s'attendre à partir dans les prochains jours pour Genève pour mettre fin durablement à la guerre. Faisons un point avec vous, Muriel Paradon.
6: Le détroit d'Ormuz, qui avait rouvert ces derniers jours, va de nouveau fermer, annonce Téhéran, qui accuse Israël d'avoir violé le protocole d'accord signé cette semaine avec les États-Unis pour mettre fin au conflit. L'Iran prévient que d'autres mesures pourraient suivre. En réaction, l'armée américaine dit rester vigilante. Cette annonce sur le détroit d'Ormuz intervient alors que des négociations doivent s'ouvrir en Suisse pour préciser le protocole d'accord. Après un premier report, elle pourrait finalement débuter ce dimanche. L'Iran annonce envoyer une délégation. Côté américain, les émissaires de Donald Trump, Steve Witkoff et Jared Kushner sont déjà sur place, selon le vice-président J.D. Vance, qui dit vouloir donner une chance à la diplomatie. Lui-même pourrait rejoindre la Suisse dans les prochains jours. Le Pakistan, médiateur dans cette crise, précise qu'il s'agit de discussions au niveau technique. Les négociations doivent durer 60 jours et sont censées régler des points cruciaux, comme le sort du programme nucléaire iranien.
5: Au Liban, de nombreux hommages rendus à Mona Khalil, militante écologiste et pionnière de la protection des tortues. Elle a succombé à ses blessures infligées par une frappe israélienne près de la ville de Tyr au début du mois. Ayant transformé son domicile en gîte écologique, elle avait tenu à y rester malgré la guerre entre le Hezbollah et Israël, qui a pilonné le secteur après avoir lancé des appels à évacuer. Israël qui dit que le Hezbollah viole constamment le cessez-le-feu. Et puis ce bilan officiel fourni par les autorités libanaises, les frappes israéliennes au Liban ont fait 4057 victimes depuis le début de la guerre, dont 135 secouristes et personnels médicaux. Ce bilan inclut 83 personnes tuées hier lors de raids israéliens massifs dans le sud et l'est du pays, qui ont également fait 140 blessés. Et au cours de ces dernières heures, il y a eu de nouveaux bombardements et de nouvelles victimes. En Bolivie, le président Rodrigo Paz a décrété l'état d'exception la nuit dernière. Cette mesure permet entre autres de déployer l'armée pour débloquer les routes du pays. La décision intervient après la signature d'un accord avec le principal syndicat du pays pour mettre fin au conflit social et au blocage de routes qui ont lieu depuis le début du mois de mai. Les précisions de Nils Sabin à La Paz.
7: La Bolivie s'est endormie hier soir avec l'image du président Rodrigo Paz signant un accord avec la centrale ouvrière bolivienne. Elle s'est réveillée ce matin sous un état d'exception décrété pendant la nuit. Rodrigo Paz.
8: Il ne s'agit pas d'un état d'exception visant à restreindre la liberté des citoyens. C'est exactement le contraire. C'est un état d'exception destiné à rendre leur liberté aux citoyens, à libérer la Bolivie de ceux qui utilisent le conflit politique pour bloquer les routes et nuire à la population.
7: Avec l'état d'exception, le président peut déployer l'armée pour soutenir la police ou encore décréter des couvre-feux localisés. Mais en voulant aller vite dans le déblocage des routes, l'exécutif pourrait au contraire remobiliser certains secteurs. Voici ce que disait Lucio, membre de la Fédération de producteurs de coca de Mamoré Boulo-Boulo, situé dans le centre du pays et proche de l'ex-président Evo Morales.
9: En tant que peuple, nous n'allons pas être humiliés, ni nous cacher. Si les militaires veulent entrer et venir jusqu'ici, eh bien nous allons les attendre et les recevoir.
7: Le Parlement doit encore voter dans les 72 heures pour valider cet état d'exception. Celui-ci peut avoir une durée maximale de 90 jours. Nils Sabin, La Paz, RFI.
5: Nouveau coup dur pour le chef du gouvernement espagnol, Pedro Sanchez. Son épouse est inculpée pour corruption. La première dame vient ainsi de se voir retirer son passeport, devra se présenter deux fois par mois devant la justice jusqu'au procès dont la date n'a pas encore été fixée, Diane Campon.
10: C'est une persécution, une obsession d'un juge, peut-on lire sur la page du gouvernement espagnol. Plusieurs ministres sont montés au créneau pour dénoncer une politisation de l'affaire Begonia. L'épouse du chef du gouvernement est inculpée pour détournement de fonds, trafic d'affluence, corruption dans des opérations commerciales et malversation. L'enquête a commencé il y a 2 ans suite à une plainte déposée par plusieurs groupes d'extrême droite qui considèrent que la première dame a pu bénéficier d'une chaire à l'université pour passer des contrats avec des entreprises privées et publiques. Or, c'est la première fois que l'épouse d'un dirigeant espagnol subit des mesures préventives. Begoña Gómez vient de déposer un recours contre cette décision chargée politiquement et qui vise à déstabiliser le pouvoir socialiste en place. Une affaire qui s'ajoute à celle qui vise l'ancien président du gouvernement, José Luis Zapatero, mis en examen ainsi que ses 2 filles pour trafic d'influence et blanchiment d'argent. Diane Cambon, Madrid, RFI.
5: L'actualité en France, le scandale de Betarame avec un nouveau chiffre. Ce sont entre 700 et 1500 enfants scolarisés de 1950 à la fin des années 90 à Notre-Dame de Betarame, près de Lourdes, qui ont été potentiellement victimes de violences sexuelles, physiques, psychologiques. C'est ce qui ressort d'un rapport d'une ONG, l'Institut Louis Joinet, qui a enquêté plus d'un an à la demande de la congrégation mise en cause et qui précise qu'il faut interpréter son travail avec une extrême prudence. Cela fait plusieurs jours déjà qu'une bonne partie de l'Europe suffoque sous des températures beaucoup trop élevées pour la saison, et cela à cause du changement climatique. Et cela va continuer dans les prochains jours, au point que Météo France a placé 35 départements en vigilance rouge canicule, le niveau d'alerte le plus élevé, et cela pour demain, ça concerne 26 millions de Français. Écoutez l'expertise d'Adrien Varnant, prévisionniste à Météo France.
11: À partir de dimanche midi, on aura en tout 80 départements en vigilance, donc 45 en vigilance orange et 35 en vigilance rouge, ce qui n'était jamais arrivé pour le moment. Le paramètre de canicule a été introduit dans les systèmes de vigilance de Météo France suite à la canicule de 2003, qui a eu un impact important sur la société française. Météo France a sorti une première vigilance rouge pour canicule lors de l'été 2019 à 2 reprises. La première, c'était quelques départements seulement sur le pourtour méditerranéen, dans le Languedoc. Et puis, fin juillet 2019, on avait 20 départements en vigilance rouge et ça avait duré 24-48 heures, pas plus. Là, effectivement, on en a 35, donc c'est un bond en avant considérable et ça pourrait se prolonger plusieurs jours. Donc on est vraiment dans une situation nouvelle pour la France et même pour l'histoire de la vigilance en général pour Météo France.
5: Lui aussi a peut-être chaud. Quatre pattes, très poilu, devenu le meilleur communicant du Premier ministre belge Bart De Wever. Ce chat s'appelle Maximus. Il a conquis les réseaux sociaux au point de devenir un outil de communication pour un Premier ministre qui a bien besoin d'adoucir son image dans l'opinion, Jean-Jacques Herry.
12: Maximus Textoris Pusher, de son nom complet en latin s'il vous plaît, est un Scottish Fold gris à la tête plate et à l'air légèrement boudeur et qui déambule dans les couloirs du 16 rue de la Loi, siège du gouvernement belge depuis août dernier. Celui qui se prénomme le plus grand et le plus beau des tisserands, si on traduit en français, a su broder sa légende sur la toile, bien aidé par l'équipe de communicants du Premier ministre Bart De Wever. À tel point qu'aujourd'hui le félin cumule plus d'abonnés sur Instagram, 229 000, que son illustre maître qui lui en compte 10 000 de moins. Alors comment expliquer un tel succès? Il y a d'abord l'air boudeur et la tête plate de Maximus, on connaît la recette, un chat mignon, cela devient vite viral sur les réseaux sociaux, mais il y a aussi les publications du compte, on y voit régulièrement le Premier ministre interagir avec son chat, avec des bulles de bande dessinée souvent pleines d'autodérision, par exemple Maximus perché sur une armoire et disant à Bart De Wever qu'il regarde les losers de haut après l'avoir dépassé en termes d'abonnés, un succès qui permet de changer l'image d'un homme politique parfois perçu comme grincheux et initié initiateur de réformes très impopulaires sur le chômage ou les retraites, lui-même n'en revient pas comme il l'a expliqué à la RTBF.
13: Avec le grand succès du compte Instagram, il a adouci un peu mon image, surtout dans le sud de notre pays.
12: Et récemment, Coupe du Monde oblige, le chat le plus célèbre de Belgique a élargi sa palette. Il est devenu pronostiqueur. Des croquettes sont placées avant chaque match devant les drapeaux des pays en lice. Celle que Maximus décide d'engloutir donne la prédiction. Jean-Jacques Herry, Bruxelles, RFI.
5: 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Venons-en maintenant à l'actualité sportive. Mathis Slimano, on commence bien sûr par la Coupe du Monde de football et ce choc du groupe E, Allemagne. Côte d'Ivoire.
14: Des Allemands qui se verraient bien qualifiés dès ce soir pour les 16e de finale. Hein. Premier vrai test pour la Mannschaft, pas vraiment mise à l'épreuve hein, lors de son match. Gagné 7-1 contre Curaçao. On ne vient pas pour les regarder jouer, a prévenu le sélectionneur ivoirien Emers Faé. Les éléphants confiants après leur succès 1-0 contre l'Équateur. Alors pourquoi pas enchaîner, se qualifier dès ce soir. En tout cas, le milieu de terrain de 20 ans, Inao Oulahi, veut y croire.
15: Pour nous, c'est la qualification. Mais si on peut se qualifier en étant premier, ça va être vraiment intéressant pour nous. On aborde ce match avec beaucoup de sérieux, beaucoup de concentration, on continue à s'entraîner dur. On espère répondre présent pour le match. Ils ont beaucoup de grands joueurs que je regarde beaucoup, à la télévision surtout. C'est vraiment, j'ai excité de jouer ce match parce qu'il y a des grands joueurs. J'essaie un peu de me frotter à eux pour voir aussi mon niveau. On va faire de notre mieux pour gagner le match.
14: Qui pour prendre la tête du groupe E Allemagne-Côte d'Ivoire à vivre en direct sur nos antennes africaines avec Frédéric Suto à Toronto. Salut Diouf, en studio, prise d'antenne, 19h50, temps universel. L'autre match du groupe Équateur-Curaçao, c'est à minuit TU.
5: Et puis il y a un match en cours. Hein,
14: ah oui, les Pays-Bas et la Suède croisent le fer en ce moment à Houston, au Texas. Victoire obligatoire pour les Néerlandais, tenus en échec par le Japon au match précédent et qui ne compte donc qu'un petit point. Et ça tombe bien parce qu'ils mènent 3-0, on joue la 50e minute. L'autre rencontre du groupe F n'en est pas moins cruciale. La Tunisie affronte le Japon. Les Aigles de Carthage qui ont du plomb dans l'aile hein, depuis la gifle 5-1 infligée par la Suède. Le sélectionneur Sabri Lamouchi limogé dans la foulée, puis Hervé Renard appelé à la rescousse pour tenter de relancer une équipe en grande difficulté mais bien décidée à aller de l'avant à l'image du capitaine Elias Kiri.
16: Faut être honnête, oui, la semaine a été difficile, a été agitée. Il y a eu une décision de prise. Maintenant, voilà, on est obligé de se tourner très rapidement vers le futur. On a la chance d'avoir un nouveau staff, un nouveau coach, voilà, qui va nous apporter, j'espère, quelque chose. Et voilà, on doit se tourner, comme j'ai dit, vers le futur et préparer ce match au mieux parce qu'on a quelque chose à donner, on a une image à améliorer et on espère en être capable. Le dernier match a été compliqué, maintenant on est tourné vers le futur et vers ce match du Japon. On le prépare avec beaucoup de motivation, beaucoup de concentration et avec l'envie de montrer un meilleur visage.
14: À Tunisie, Japon, coup d'envoi 4h, temps universel.
17: Voilà pour la Coupe du Monde de football. Dans l'actualité sportive, Mathis, il y a également du tennis.
14: Ah oui, à l'heure des derniers réglages sur gazon, à moins de 10 jours du mythique tournoi du Grand Chelem de Wimbledon, la Biélorusse et première mondiale Arina Sabalenka s'est fait éliminer tout à l'heure en 3-7 en demi-finale du tournoi de Berlin par l'américaine Jessica Pegula. Toujours en Allemagne du côté du tournoi masculin de Halle, l'élimination surprise du numéro 3 mondial et vainqueur de Roland-Garros, Alexander Zverev, battu en demi par l'américain Taylor Fritz, qui retrouvera en finale son compatriote Frances Tiafoe. Enfin au tournoi du Queens de Londres, un plus pratique pour se rendre après à Wimbledon, l'affiche de la finale opposera l'argentin Francisco Cerundolo à l'américain Tommy Paul.
17: Et puis l'ambiance s'annonce chaude ce soir au Vélodrome de Marseille, mais ce n'est pas pour du football.
14: Et non, le ballon sera ovale, une place à décrocher pour la finale de Top 14 entre Montpellier et le Stade Français. Coup d'envoi 19h05, temps universel, c'est bien sûr du rugby. Deux équipes qui reviennent de loin, flirtant ces deux dernières saisons avec la relégation Pro D2, mais deux équipes désormais plus qu'à une marche de rejoindre le Stade Toulousain en finale. Les Toulousains qui ont terrassé hier soir le Racing 71-17.
17: Mathis Slimano pour les sports.
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17: Plus de 40 degrés cet après-midi à Paris, des fortes chaleurs partout en France, à tel point que demain, 35 départements seront placés en vigilance rouge canicule, ce qui n'était jamais arrivé jusque-là. La canicule qui fait monter également la température dans les cerveaux de certains, puisqu'ils s'en prennent aux journalistes météo, qui dans de nombreux pays du monde font l'objet de violentes critiques, de commentaires virulents, d'insultes, voire de menaces de mort, parce qu'ils parlent du changement climatique. Lucille Gimbert.
18: Des insultes en ligne contre les médiateurs de l'agence météo en Espagne, des appels téléphoniques menaçants au Royaume-Uni, des accusations de falsifier les thermomètres en Australie ou de rougir artificiellement les cartes météo en France. Quel que soit l'événement climatique, vague de chaleur, sécheresse, inondation, dès qu'on évoque le réchauffement climatique à l'antenne et qu'on dit que l'être humain en est responsable, on reçoit des commentaires dénigrants, explique Sébastien Thomas de France Télévisions.
19: On a vraiment vu une différence depuis le Covid. La pandémie, elle a aussi exacerbé la peur, les menaces qu'on ressent sur notre mode de vie, sur nos libertés, et ça a déjà polarisé une partie de l'opinion mondiale. Et du coup, on s'aperçoit souvent que les antivax et les climato-sceptiques, c'est les mêmes profils. Mais ils ne représentent qu'une infime partie des gens.
18: D'après des chercheurs espagnols, le phénomène prend tout de même de l'ampleur. Et cette pluie de moqueries, insultes et théories du complot est organisée avec un but, semer le doute vis-à-vis d'institutions fiables. Aux États-Unis, après plus de 15 ans au poste de journaliste météo à Boston, Chris Gloninger a rejoint une télévision de l'Iowa, un état agricole et conservateur. Longtemps, il a su garder ses distances face aux critiques sur les réseaux sociaux, l'accusant d'être politisé, jusqu'à ce qu'un homme se mette à l'insulter et le harceler régulièrement par email, puis le menace de mort.
20: Il a fini par m'envoyer un mail qui disait « Quelle est votre adresse personnelle ? Nous, les conservateurs de l'Iowa, nous voulons vous réserver un accueil inoubliable, un peu comme ce que ces connards de gauchistes ont essayé de faire au juge Kavanaugh. Quelques semaines plus tôt, ce juge avait été la cible d'un malade mental qui avait été arrêté avec des armes près de sa maison. »
18: Inquiète pour ses audiences, la télévision qui employait Chris Gloninger ne l'a pas soutenue et comme elle lui demandait d'arrêter de parler du changement climatique, le météorologue a démissionné. Dans les pays où l'extrême droite et le déni climatique ont atteint les plus hautes sphères de l'État, comme aux États-Unis, en Italie ou hier en Hongrie, les propagateurs de haine se sentent pousser des ailes et cela a des effets concrets sur les médias, alerte-t-il.
20: Le Washington Post a renvoyé une bonne partie de son équipe climat. CBS a fermé son service climat. Même chose pour NPR. C'est la radio publique nationale ici aux États-Unis.
18: En Espagne, le gouvernement a transmis les études sur la hausse de ses discours de haine au parquet, tandis qu'au Royaume-Uni, les météorologues s'appuient désormais sur des chercheurs en communication et en psychologie pour adapter les messages d'urgence afin qu'ils soient mieux suivis par les citoyens.
17: Lucie Gimbert dans RFI Soir, et sachez que Al Jazeera, la chaîne de télévision qatari, annonce qu'un de ses journalistes vient d'être tué dans un bombardement israélien mené à Gaza.
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17: Et au nord de la Côte d'Ivoire, il y a le parc national de la Comoé. Pendant la crise politique et militaire au milieu des années 2000, il a été dégradé. Depuis, l'Office ivoirien des parcs et réserves veille à lui rendre sa grandeur en impliquant les populations alentour. Ses habitants trouvent des activités alternatives au braconnage. Le reportage de Binta Diaye.
0: À Kokpingué, un groupe de paysans entretient plusieurs parcelles de concombres et d'oignons. Parmi eux, Jean-Baptiste Ouattara.
21: L'oignon, en 4 mois déjà, tu veux commencer à faire la récolte. En tout cas, c'est rentable, mais son travail est un peu compliqué. Voilà, de la pépinière jusqu'à la récolte. Vraiment, c'est un peu difficile. Parce que toi, si tu ne veux pas faire le travail, il faut demander des gens pour t'aider. Ou bien tu prends des contractés pour t'aider. Donc, ce n'est pas du tout facile.
0: Ici, l'apiculture et le maraîchage ont été introduits comme des activités de substitution pour que les habitants aient des revenus qui les détournent du parc de la Comoé. Mais ces activités semblent encore aléatoires, comme l'explique Akua Ouattara, la présidente du groupement des femmes de Kokpingué.
22: Dans ces 2 ans-là, ce n'est pas bien réussi. Au nid, on a fait pépiner là, c'est échoué. Et après, ce qu'on a mis en place aussi, c'est pas réussi. Mais l'an passé, on a fait ça bien réussi, mais il y a l'hippopotame qui a marché dessus, il a tout gâté. C'est pour ça qu'on a fait gombo là. Si on a fait ça pour gagner un peu, on va attraper ce qu'on a fait.
0: Après plusieurs séances d'information, ces personnes sont toutefois convaincues de l'importance de préserver le parc. Kwame Ouattara, le responsable d'un groupement villageois.
23: On dénonce tout ce qui se fait dans le parc qui n'est pas légal. Quand il y a des orpailleurs qui rentrent, quand il y a des braconniers qui rentrent, directement on appelle la direction de l'OIPR. Tu envoies des éléments pour intercepter ces personnes-là. Nous impliquons autant parce que nous connaissons l'importance du parc par rapport au règlement du changement climatique et la préservation des animaux, des plantes.
0: Mais des interrogations reviennent en boucle lorsqu'on évoque ce site. Le parc héberge-t-il encore des groupes armés terroristes? Le risque d'infiltration du parc est-il toujours d'actualité? Le lieutenant-colonel Kissi Dandous, qui survole le parc en ULM pour assurer la surveillance, tient à démonter ce qu'il estime être des rumeurs.
24: De 2023 jusqu'en 2026, depuis que moi, en tant que pilote, je survole le parc national Comoé, jamais je suis tombé sur des groupes armés combat qualifiés de terroristes et autres. Donc ça reste toujours des rumeurs. Nous, on faisons le travail qu'il faut pour que justement les vérités d'installation mais d'attaque d'armées terroristes, que cela ne soit pas une réalité.
0: À ce jour, la principale menace pour le parc reste la pratique de l'orpaillage clandestin opéré par des jeunes dans cette zone frontalière avec le Burkina. Binta Diaye, de retour de Bouna, RFI.
17: Un anniversaire dans l'actualité. Mardi prochain, cela fera 10 ans qu'a eu lieu le Brexit. Alors que le Royaume-Uni traverse une crise politique, aujourd'hui la question se pose de savoir si sa société libérale est en péril. En tout cas, c'est la question que pose Aurélien Antoine, professeur des universités, spécialiste du droit des institutions britanniques. Dans son nouveau livre, il en dit plus à Sofia Kassenkova.
25: Aurélien Antoine, bonjour.
26: Bonjour.
25: Quand vous parlez d'une société libérale en péril, qu'est-ce que vous pensez aujourd'hui est le plus menacé au Royaume-Uni ? L'état de droit, les contre-pouvoirs ou les libertés publiques ?
26: Les libertés fondamentales, du moins certaines d'entre elles aujourd'hui sont particulièrement menacées. Elles sont menacées d'abord par des mouvements d'extrême droite assez puissants, mais également par les partis au pouvoir qui sont conservateurs et même avec les travaillistes qui, dans certains secteurs, ont apporté des atteintes assez importantes. Mais l'exemple type, c'est aujourd'hui la profonde défiance qu'il y a à l'égard de l'Europe des droits humains, la Convention européenne des droits de l'homme, qui semble aujourd'hui presque faire l'unanimité contre elle, quelle que soit l'appartenance politique que l'on peut avoir au Royaume-Uni.
25: Le 23 juin marquera les 10 ans du vote du Brexit. Quel bilan dressez-vous de ce séisme politique et sociétal ?
26: Incontestablement, il est mauvais. Il est mauvais d'un point de vue économique, d'un point de vue sociétal. Le Brexit n'a fait qu'approfondir des fractures profondes, par exemple entre le sud de l'Angleterre et le nord de l'Angleterre, mais aussi de nature territoriale, avec l'Écosse, avec le Pays de Galles, avec l'Irlande du Nord. Alors ces fractures existaient auparavant, mais elles se sont accélérées avec le Brexit. Et puis surtout, le Brexit marque une vraie rupture politique, une radicalisation des camps. On l'a constaté évidemment du point de vue du parti conservateur et qui n'en ressort pas vainqueur. Aujourd'hui, il est morcelé et les partis travaillistes n'est pas forcément en meilleure posture. Lui qui connaît aussi beaucoup de contestations en son sein et qui a très mal négocié la période du Brexit. Aujourd'hui, on a un morcellement au sein des partis classiques, mais aussi avec l'attrait pour d'autres partis qui prétendent changer la vie politique et apporter des solutions simples et qui sont souvent simplistes à des problèmes anciens, mais accélérés par le Brexit.
25: Dans votre livre, vous terminez sur une note plutôt optimiste en évoquant une possibilité d'un Royaume-Uni de l'après-révolution conservatrice. Quelles conditions faudra-t-il réunir pour qu'un renouveau politique ou sociétal soit possible ?
26: D'abord, de être convaincu que la démocratie fonctionne dans le respect des règles. Sinon, c'est la jungle. La démocratie, c'est le pluralisme et la liberté d'expression et le principe d'égalité. Si on prend ces trois principes, le pluralisme, il nécessite évidemment une concurrence des idées. Mais c'est pas la loi du plus fort. Donc si on ne veut pas que ce soit la loi du plus fort, d'ailleurs comme sur un marché économique, eh bien il faut des règles. La liberté d'expression, on en a parlé, c'est la même chose. C'est-à-dire que toutes les positions, les expressions peuvent être adoptées, mais elles ne doivent pas conduire à la haine de l'autre, à la volonté d'annihiler l'autre. Sinon, à la fin, on en revient à l'absence de pluralisme. Et quant à l'égalité, elle nécessite que toutes les citoyennes et tous les citoyens soient en capacité de se forger leur opinion, quelle que soit leur origine sociale et leurs difficultés. Et l'état social est absolument indispensable à la réalisation d'une démocratie satisfaisante. La démocratie, ce n'est pas que le vote et la loi de la majorité. Une démocratie évoluée, ça va bien au-delà, et ça nécessite le respect des règles, l'état de droit, mais aussi un état social fort pour garantir aux citoyennes et aux citoyens les capacités d'avoir du temps à consacrer à l'intérêt collectif et à la démocratie. On en est loin, on s'en éloigne, pas qu'en Royaume-Uni. Mon ouvrage est aussi d'utiliser le prisme britannique qui est l'objet de mes recherches pour évidemment que tout lecteur se rende compte que c'est une image de sa propre société.
25: Justement, la crise britannique est-elle comparable à celle que traversent d'autres démocraties européennes ? Ou est-ce que vous trouvez qu'il y a une spécificité britannique liée à son histoire ou à son système parlementaire ?
26: Le régime britannique bénéficie d'un certain nombre de protections liées à son histoire que d'autres démocraties n'ont pas forcément ou l'ont de façon plus récente, donc de moins chevillée au corps, j'allais dire, des citoyennes et des citoyens. Ce qui ne veut pas dire qu'elle n'est pas à l'abri du tout des tentatives haineuses qui voudraient instaurer un régime autoritaire, comme on le voit par ailleurs. Mais pour le reste, il y a évidemment beaucoup de points communs. Nous sommes dans des systèmes encore mondialisés. Le Royaume-Uni est à l'origine d'un système politique, le parlementarisme, qui est majoritaire en Europe. Les États-Unis se sont construits à défaut de la mère patrie britannique, donc il y a un lien évidemment très fort avec le Royaume-Uni. Et puis, c'est quand même une des premières grandes démocraties européenne, donc elle reste un exemple, et quand le Royaume-Uni va mal, ça signifie que finalement, pas loin derrière, les autres démocraties vont mal.
25: Aurélien Antoine, merci beaucoup.
26: Merci à vous.
17: Il est 19h25 à Londres.
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17: L'été des jeux vidéo, et c'est une polémique autour de la nouvelle héroïne dans God of War. C'est ce qui retient votre attention, hein, Jennifer Lufaux.
3: Oui, l'annonce de God of War, l'offée, a provoqué une grande vague de colère chez certains joueurs, furieux à l'idée d'incarner une femme et répétant en boucle sur les réseaux sociaux que le jeu ne s'appelle pas « Goddess of War », entre guillemets, soit la déesse de la guerre en français. Certains sont allés très loin dans le sexisme puisque des joueurs ont carrément créé ce qu'on appelle des mods. Ce sont des modifications numériques du jeu pour mettre en scène l'héroïne en train de faire la vaisselle ou le linge plutôt que de combattre des monstres. Voilà quelques commentaires reçus à l'annonce du jeu.
4: On a eu le droit à des commentaires du style « une femme en perso principal Kitchen of War », on a eu le droit aussi également « c'est à chier, c'est avec une meuf, God of War sans Kratos, c'est pas God of War ». On a eu quand même le droit également à « ouais, mais c'est une meuf qu'on joue ». Ensuite, on a eu le droit à « bon, allez, jouer avec un mioche, ok, ça passe. Là, avec sa meuf, désolé, c'est pas God of War ». On a aussi eu le droit à « et voilà, même les jeux, c'est devenu féministe ».
17: Alors, pourquoi l'incarnation par une femme pose problème à certains, Jennifer ?
3: Oui, parce qu'au-delà de la misogynie, il y a une vraie panique identitaire. Pour une frange de joueurs masculins, blancs, hétérosexuels, pour une part d'entre eux, le jeu vidéo a toujours été un espace sécurisé où ils étaient systématiquement représentés à l'écran. Alors voir des femmes et des minorités prendre le premier rôle est vécu comme une menace, hein, c'est la peur de perdre leur place privilégiée. Sauf bien sûr quand les personnages féminins sont hyper sexualisés, hein, à l'instar de l'héroïne du jeu Stellar Blade. Là, elles ont toutes leur place. Et pourtant, les femmes jouent des personnages masculins depuis des décennies. Elles n'arrivent pas non plus par opportunisme dans le jeu vidéo, puisqu'elles y sont actives depuis le premier jour. Dans les années 80, ce sont elles qui assemblaient les cartouches de la console NES dans les usines de Nintendo. Côté création, on leur doit aussi des fondations majeures. C'est une ingénieure américaine, Carol Shaw, qui a programmé le classique jeu River Raid en 1982 et une autre créatrice américaine, Roberta Williams, qui a révolutionné le jeu d'aventure narratif avec le jeu vidéo King's Quest.
17: Et il faut dire aussi que ce rejet d'une héroïne principale ne date pas d'hier, hein.
3: Oui, en effet, en 1986, le jeu culte Metroid proposait d'incarner un chasseur de primes en armure high-tech, sans mentionner son genre. Et c'est seulement à la fin du jeu que l'on découvrait que sous l'armure se cachait une femme au nom de Samus Aran. Déjà à l'époque, certains hommes avaient protesté, mais c'était un coup de communication extrêmement malin de la part des développeurs pour piéger les préjugés. 40 ans plus tard, les choses n'ont pas tant évolué. Les femmes ou les minorités n'ont le droit de prendre le premier rôle que lorsque la franchise a déjà fait ses preuves et que le risque financier a disparu. Ciri devient centrale après le succès de Geralt de Rive dans The Witcher. Lofey obtient son jeu après que Kratos a rapporté des milliards de dollars. Et Ghost of Yotei, porté par une héroïne, arrive uniquement parce que Ghost of Tsushima a été un carton planétaire. En gros, la diversité à gros budget reste un luxe de fin de parcours après que le public a déjà été sécurisé. Finalement, incarner des personnages qui représentent la moitié de l'humanité, bah ça devrait pas être considéré comme un exploit ou une prise de risque commercial. C'est simplement une base, hein. Le jour où l'arrivée d'une femme à la tête d'un grand jeu sera considérée comme un choix artistique ordinaire et que l'on cessera de l'imaginer ou de la représenter avec de la vaisselle à la main, l'industrie du jeu vidéo aura enfin gagné sa maturité. Mais avant cela, c'est toute une société qui doit évoluer.
17: Et puis on vient d'apprendre la mort accidentelle de Claude Guillemot, l'un des 5 frères ayant créé le géant français du jeu vidéo Ubisoft. Il est décédé dans un crash d'un avion de tourisme qui a fait 2 victimes près de la Baule.
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17: C'est avec vous, Simon Bourtembourg, bonsoir.
8: Bonsoir Philippe, bonsoir à toutes et à tous. Du football à la une de ce journal avec le choc de cette 2e journée de Coupe du Monde. Dans 1h30, la Côte d'Ivoire affronte l'Allemagne. Les vuvuzelas résonnent et l'ambiance monte à Abidjan, nous le verrons dans cette édition. En RDC, la conférence épiscopale s'oppose à un changement de la constitution. Les évêques prennent donc position sur le débat qui cristallise les tensions dans le pays ces derniers mois. On reviendra également dans ce journal sur cet enlèvement de 5 membres du clergé catholique au Cameroun dans la région anglophone du Nord-Ouest, région théâtre de violence entre groupes séparatistes et forces gouvernementales depuis 8 ans. Et puis de la musique avec Opa en concert ce soir à Cotonou. Auréolé en mars dernier du prix RFI Découverte 2026, le Béninois se verra officiellement remettre sa récompense. On est en RDC pour ouvrir cette édition, la République démocratique du Congo, où la conférence épiscopale s'oppose donc à un changement de la constitution. Les évêques du pays se sont exprimés au terme de la plénière extraordinaire de la CENCO, 3 jours de table ronde lors desquels les membres du camp présidentiel et de l'opposition ont pu exposer leur position. L'opposition congolaise qui voit dans un changement de la constitution une manière d'offrir au président Félix Tshisekedi la possibilité de se maintenir au pouvoir après la fin de son second mandat. La CENCO a également consulté des experts et des constitutionnalistes pour nourrir le débat, avant donc Pauline Azédi de se positionner sans ambiguïté.
5: Aucune ambiguïté et aucune demi-mesure dans le message des évêques. Nous ne voyons ni la nécessité, ni l'urgence, ni l'opportunité d'un changement de constitution, ont-ils affirmé dans cette déclaration lue par Mgr Donatien Chollet, secrétaire général de la conférence épiscopale. La CENCO estime, je cite, que tout passage en force comporte des risques énormes, dont la balkanisation du pays, ajoutant que le déclenchement d'une autre guerre civile est à redouter. Les religieux appelle donc le président à honorer son serment de respecter et de défendre la Constitution. Il demande aux ecclésiastiques de porter ce message et de s'attendre à des actions à venir. Puis les évêques se sont adressés au peuple congolais. Le pays va mal, il est impérieux de prendre notre destin en main, sinon notre avenir sera hypothéqué pour longtemps. Fin de citation. Pour Mgr Donatien Chollet, l'Église ne rejoint pas forcément le camp de l'opposition, mais reste fidèle à l'un de ses principes, le respect de l'ordre constitutionnel. Pauline Azidi, Kinshasa, RFI.
8: C'est la première fois que ces deux équipes vont s'affronter en Coupe du Monde. Côte d'Ivoire, Allemagne. Le choc de cette deuxième journée de mondial que vous pourrez vivre en direct sur RFI dès 19h40, temps universel. À vivre les éliminatoires d'un mondial de football, c'est un rêve plus que jamais à portée de main pour les Ivoiriens. Abdoulaziz Diallo, vous êtes en direct d'Abidjan pour RFI. Dans toute la Côte d'Ivoire, on se prépare à soutenir les hommes d'Emers Faye ce soir.
9: Effectivement, le mercure monte à mesure que l'on approche du coup d'envoi de ce match décisif à Anono dans la commune de Cocody où je me trouve présentement. Les vuvuzelas ont résonné pratiquement toute la journée malgré la pluie qui s'annonce. Les supporters vêtus pour la plupart du maillot orange des éléphants s'apprêtent à prendre d'assaut les maquis, restaurants et fan zones où écrans géants et téléviseurs ont été installés pour suivre la rencontre. Je vais regarder le match avec des amis dans un maquis, me confie son gars. Un supporter particulièrement enthousiaste. Quand on lui demande son pronostic, il ne laisse aucune place au doute. Selon lui, les éléphants viendront à bout de la Mannschaft. Il prédit même une victoire ivoirienne 2-1. Même optimisme chez Cheikh Ahmed, rencontré non loin de là. S'il reconnaît que l'Allemagne reste un adversaire redoutable, il estime que la victoire arrachée dans les derniers instants face à l'Équateur a renforcé la confiance des supporters. Cette équipe a montré qu'elle ne renonce jamais, explique-t-il, convaincu que les éléphants ont les moyens de créer l'exploit. L'enjeu est de taille, Simon. Une victoire permettrait à la Côte d'Ivoire de franchir pour la première fois de son histoire le cap de la phase de groupe d'une Coupe du Monde. Autant dire, en tout cas que ce soir, c'est tout un pays qui retient son souffle derrière les éléphants.
8: Abdoulaziz Diallo en direct d'Abidjan, alors que pour les Allemands, il s'agit de mettre fin à une anomalie avec leur élimination de la phase de groupe de la Coupe du Monde en 2018 puis en 2022. Côte d'Ivoire, Allemagne, c'est donc à vivre dès 19h40 temps universel sur RFI. Équateur, Curaçao, les deux autres équipes du groupe E s'affronteront elles à minuit temps universel. Cette fois dans le groupe F, Pays-Bas, Suède, on en est à 72 minutes de jeu, 4-1 pour les Pays-Bas.
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8: Vers la réouverture de la frontière entre le Niger et le Bénin. Les relations entre les deux pays sont pour le moins tendues depuis l'arrivée de la junte au pouvoir à Niamey. Mais un processus de normalisation a été engagé à la faveur de la visite au Niger du nouveau président béninois, Romuald Ouadani. C'était le 2 juin dernier. Illustration de ce rapprochement encore avec cette réunion ce samedi à Cotonou en présence de ministres béninois et nigériens. Retour sur cette première journée de travaux avec Jean-Luc Aplogan.
10: Le ministre d'État nigérien de la Sécurité, le général Mohamed Toumba, et son homologue béninois en charge de l'intégration africaine, Adjadi Bakari, président la réunion. Dans la salle figurent également des hauts gradés de l'armée, de la police, ainsi que des responsables des services de renseignement. Les experts ont été répartis en 3 groupes de travail, sécurité et défense, diplomatie et juridique, et enfin économie. Tous les sujets de discorde et de méfiance ont été mis sur la table. Au terme de leurs travaux, chaque groupe devra faire une restitution en séance plénière. Un participant souligne une ouverture d'esprit et une volonté des deux côtés. Un haut fonctionnaire se réjouit et affirme que les accusations de déstabilisation sont derrière. S'agissant de la réouverture de la frontière, très attendue, elle est actée, affirme un membre de la commission économique. Un diplomate ajoute toutefois qu'il reste encore quelques mesures de confiance à prendre. C'est pour bientôt lance à RFI un membre de la délégation nigérienne. La réunion se poursuit ce dimanche. Selon une indiscrétion, l'objectif serait d'aboutir à des accords entre les deux pays. Jean-Luc Aplogan, Cotonou, RFI.
8: Au Cameroun, cet enlèvement de 5 membres du clergé catholique. Avant d'être relâchés, ils ont été kidnappés hier vendredi par des hommes armés non identifiés dans le département de Boyo et Bamenda, la capitale régionale. Les religieux sont particulièrement pris pour cible dans cette région anglophone du nord-ouest du Cameroun, et ce en dépit de l'appel à la paix récemment lancé par le pape Léon XIV en visite dans le pays. Un triste constat que déplore Amadou Tarnte de l'ONG Conscience Africaine.
11: Ce tronçon de route est très dangereux depuis plusieurs années. Des prêtres y ont été enlevés à plusieurs reprises. Les autorités religieuses sont prises pour cible dans le nord-ouest et le sud-ouest depuis le début du conflit armée, ce n'est pas nouveau. Ce sont les religieux qui tentent de maintenir le dialogue au niveau des communautés locales, qui fournissent des services sociaux à la population, qui gèrent des écoles, des centres de soins. Malgré des attaques systématiques, les autorités religieuses accomplissent un travail considérable depuis le début du conflit. Le pape Léon XIV était à Bamenda il y a 2 mois en avril. C'est vraiment regrettable que les meurtres continuent, que les attaques, les enlèvements contre rançon se poursuivent depuis le départ du pape du Cameroun.
8: Témoignage au micro RFI d'Amélie Tulé, alors que l'enlèvement d'hier n'a fait l'objet d'aucun commentaire de la part des autorités camerounaises. Et puis, vous l'avez peut-être découvert grâce à RFI. Le chanteur Opa va recevoir, remettre ce soir le prix RFI Découverte 2026. L'artiste béninois qui a été consacré il y a 4 mois par le jury de RFI présidé par MC Solar. Ce soir, Opa va enfin pouvoir recevoir sa récompense, l'occasion aussi d'un premier grand concert au Bénin à l'Institut français de Cotonou et le début d'une belle aventure pour Opa.
12: Ce prix découverte RFI va déjà m'empêcher de dormir parce qu'il y aura beaucoup de travail à faire et tout. Parce que c'est quand même une très grande porte qui est ouverte sur l'international. Ça me permet réellement d'exporter, de découvrir plusieurs cultures à travers la tournée qui est mise en place et d'avoir beaucoup plus d'expérience à engranger pour pouvoir me permettre de pouvoir mieux m'installer, de mieux faire ce que je suis en train de faire déjà, c'est-à-dire ma musique. Donc c'est quelque chose de grand, c'est incroyable pour moi, c'est beaucoup de choses quoi. Je pourrais pas tout résumer.
8: Le concert d'Opa, c'est ce soir à l'Institut français de Cotonou à 19h30, temps universel. Pour ceux qui n'ont pas la chance d'être sur place, eh bien on se quitte avec l'un des titres phares du chanteur, Tché Tché Tché.

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1: Bonsoir. Aujourd'hui, la littérature raconte la génération YouTube à travers une égérie du numérique, une booktubeuse. Mal luné, le premier roman de Jules Fournier, est paru chez Actes Sud. Elle s'appelle Luna, elle ressemble à une ado comme les autres, avec sa mère Carla. Elle vient d'emménager à Paris, elle a quitté Marseille et tente de s'inventer une nouvelle vie dans la capitale après le décès de son père. Il a fallu qu'elle s'intègre dans son nouveau lycée, qu'elle se fasse une place parmi ses nouveaux camarades. L'héroïne de Jules Fournier n'est pas très à l'aise dans ses baskets. Heureusement, il y a les livres, car Luna a trouvé un refuge inattendu, la lecture. Alors, quand un beau jour, la prof de français, Madame Senior, projette aux élèves une vidéo YouTube d'une booktubeuse, elle est tout de suite très intéressée.
2: Une booktubeuse, c'est une jeune femme qui va décortiquer ses lectures et faire des recommandations à ses abonnés. C'est un univers qui est majoritairement féminin. Je pense que c'est un petit peu en train de changer. Par ailleurs, c'est en train de s'élargir. On parle aussi maintenant de bookstagrammeurs sur Instagram, de booktalkers sur TikTok. Mais d'un point de vue démographique, effectivement, ce sont majoritairement des femmes qui parlent de livres à un public majoritairement féminin sur YouTube, alors même que si on regarde l'audience globale de YouTube, elle est majoritairement masculine.
1: Très vite, Luna se lance. En trois clics, elle crée elle aussi sa chaîne YouTube, juste comme ça, pour voir. Elle l'appelle Mal Luné, c'est le surnom que lui donne sa mère quand elle fait la mauvaise tête.
3: Dans cet entre-deux étrange qui suit le clic sur le bouton « Publier » et précède la mise en ligne, elle profita de l'outil de montage pour altérer la forme de ce contenu en latence. Elle en modifia le cadrage jusqu'à faire disparaître son visage. C'était un moment de flottement. Rien n'existait encore, mais tout appartenait déjà entièrement au géant américain. C'était du moins ce qu'elle se disait, mais au fond, qu'en savait-elle ? Comme tout le monde, elle avait scrollé mécaniquement les conditions d'utilisation, les acceptant sans les lire. Sa vidéo restait pleine de hasard, d'à peu près. On entendait même sa mère crier « à table !» dans un silence. Ce n'était pas du Spielberg, mais Luna sourit malgré tout. Si elle l'avait surprise à ce moment-là, Carla aurait été transportée. Sans se l'avouer vraiment, les sourires de sa fille étaient devenus sa principale raison de vivre. Luna, elle, aurait eu le sentiment d'être prise en flagrant délit. Mais de quoi ? Elle avait l'impression tenace de commettre une bêtise adolescente, à peine modérée par l'anonymat qu'elle avait réussi à préserver au montage. Par les fenêtres de sa chambre, qui grimpait jusqu'au plafond pour capter la lumière sourde de la ville, elle s'apprêtait à lancer un avion de papier dans le grand vide du ciel numérique. Immédiatement après avoir arrêté l'enregistrement, elle était restée bouche bée, stupéfaite de sa propre impétuosité. À aucun moment, elle ne s'était demandé pourquoi ou comment. Elle avait allumé sa caméra, un flot de paroles, quelques gestes. Elle n'imaginait même pas avoir autant de choses à dire. C'est dingue ce qui peut sortir quand on s'autorise à parler. Évidemment, il ne se passa pas grand-chose. Qu'il s'envole ou s'écrase, un avion en papier ne fait pas de bruit. Cet objet immatériel avait rejoint dans les tuyaux de la plateforme les 96 autres vidéos qui, à cette seconde précise, venaient d'être publiées. Rapidement, elle serait noyée dans un flot incontrôlable. Au bout d'une minute, 500 heures déjà de nouvelles images, la sienne ne serait plus qu'un lointain souvenir.
1: Et pourtant, après le repas,
3: Luna s'assit devant son ordinateur et fut immédiatement parcourue d'un frisson fait de 17 ramages. Sa vidéo comptait déjà 17 vues, 17 gouttes d'eau dans l'océan, c'est pas grand-chose. Mais 17 gouttes d'eau, ça suffit pour mouiller. Un événement peut être dérisoire et séismique à la fois. Au Maroc, deux visiteurs étaient allés jusqu'au bout de la vidéo. Au Québec, ils étaient trois à avoir cliqué. L'un était reparti après 4 secondes à peine, merde. Mais le deuxième avait tenu jusqu'au bout. Et le troisième l'avait même regardé 2 fois, drôle d'idée. Au Mexique aussi, en Afghanistan, un travailleur francophone de l'humanitaire insomniaque. La vie réserve quand même de sacrées surprises, a fortiori lorsqu'elle est numérique. Et puis en France, en Belgique, en Suisse. De vrais gens qui l'avaient écouté, peut-être même entendu parler d'un livre dans l'incertitude et la naïveté des premières fois. Luna prit une grande bouffée d'air froid à la fenêtre, elle se sentit exister.
2: 17 vues, c'est absolument que dalle. Et en même temps, ça veut dire que pour cette jeune femme, toute seule dans sa chambre parisienne, 17 personnes à travers le monde l'ont vue, l'ont regardée, l'ont écoutée, et savent qu'elle existe, savent qu'elle est là, qu'elle a des choses à dire. Et en fait, je trouve que ça illustre très bien ce paradoxe des réseaux, qui est, d'une part, on peut avoir une audience minuscule, on a une audience, et donc ce qu'on dit d'un coup a une portée. Et à l'inverse, sans trop en dévoiler, c'est quand même l'un des mécanismes du roman, on peut avoir une communauté croissante, une audience croissante, et être de plus en plus seul.
1: Pour Luna, c'est le début d'une grande aventure. Encouragée par ce petit succès inattendu, elle poste une seconde vidéo et peu à peu, elle se construit une petite communauté de fidèles, en majorité féminine, qui réagit, l'encourage, la félicite, sollicite son avis sur tel ou tel ouvrage. Elle passe de plus en plus de temps dans sa chambre, devant son écran.

0: Belle Lunée est le premier roman de Jules Fournier. Le livre est nourri par sa propre expérience.
1: L'idée de ce livre est née quand je travaillais chez YouTube justement avec les créatrices et les créateurs de contenu et que j'ai réalisé à quel point c'était un univers éminemment romanesque et étonnamment peu traité en littérature contemporaine. Et après avoir changé de mission chez YouTube, m'être éloigné du monde des créateurs, avoir pris le recul nécessaire, je me suis dit, il y a quelque chose à écrire. C'est inspiré par ce que j'ai pu voir, ce que j'ai pu vivre, ce que j'ai pu entendre, mais c'est avant toute chose un roman.
0: Un jour, Luna reçoit un courriel d'Élie. Élie, c'est le deuxième personnage majeur du roman de Jules Fournier. Longtemps, Élie ne savait pas trop ce qu'il voulait faire dans la vie, mais ça ne le dérangeait pas du tout. Il n'avait pas trop envie de travailler, il n'avait d'ailleurs pas d'envie tout court. Il n'avait aucune ambition, il n'avait pas besoin d'argent. Pourtant, il est devenu agent de YouTubeur. C'est comme ça qu'il se présente.
1: J'ai travaillé avec des agents et des agentes de YouTubeurs. En fait, les YouTubeurs souvent commencent seuls dans leur chambre ou dans leur coin à faire des vidéos. Mais au fur et à mesure qu'ils grandissent, qu'ils développent un business en quelque sorte, ils se mettent à recruter des gens. Ça peut être des gens techniques. J'évoque un monteur ou une monteuse dans le livre, c'est souvent la première personne qu'ils vont recruter pour les accompagner et les aider. Un agent, c'est souvent aussi quelqu'un qui va se mettre à travailler à leur service pour les aider à développer leurs opportunités commerciales d'une part et puis plus généralement créatives.
0: Peu à peu, à force de relance, Élie réussit à ferrer Luna comme un pêcheur attrape un poisson. À force de compliments et de sollicitations, il finit par décrocher un rendez-vous pour un café et il se dit que cette fille n'est pas comme les autres.
2: Avant elle, il avait rencontré quelques créateurs curieux ou flattés qu'on s'intéresse à eux. Il avait pris soin de viser des influenceurs qui montraient une forme de détermination sourde, indispensable selon lui pour réussir. Il cherchait une capacité à fédérer une communauté. Il se chargerait ensuite de les aider à la faire grandir. Il avait envoyé des messages, reçu des réponses et organisé des rencontres, café sur café, lui qui n'aimait pas ça à la base. L'amertume tenait le stress en respect, le sucre tenait l'amertume à distance.
0: Élie va expliquer à sa cliente les bases du succès 2.0.
3: Fais une vidéo ce soir, tu lances la caméra et tu parles de toi. Tu leur dis que tu as eu ton bac, tu partages tes sentiments. Pourquoi tu te caches? Personne ne s'attache à une entité abstraite. Si tu veux continuer à grimper, le public doit pouvoir s'identifier à toi, s'accrocher à un lien. Les gens ont besoin d'une connexion.
0: Ou encore,
3: une chose compte par-dessus tout, c'est ce que les Américains appellent le relatability. J'ai lu un article là-dessus. Les gens veulent voir des trucs qui leur ressemblent. Ce qui les fait rêver, ce ne sont pas les célébrités placardées sur papier glacé à chaque coin de rue. Aujourd'hui, les stars, ce ne sont plus les icônes qu'on regardait en levant la tête. C'est une version à peine améliorée de soi-même.
0: Et ce n'est que le début. Peu à peu, Élie devient indispensable et il va faire comprendre à Luna que si elle veut vivre de YouTube, il faut passer la vitesse supérieure.
3: La monétisation sur YouTube, en gros, c'est 1 € pour 1000 vues. C'est pas une science exacte, ça dépend de plein de trucs. L'audience, la saison, l'appétence des marques pour ta marque. Aujourd'hui, tu es à quoi? 10 000 par semaine? Bon, on est loin du compte, il en faudrait 500 000. Ça ferait 2 000 € par mois. Mieux, ensuite, c'est surtout les partenariats et le brand content qu'on devra aller chercher. Là, ça chiffre.
0: Et peu après le bac, la jeune femme se laisse convaincre. Très vite, elle se rend compte que l'université, ce n'est pas fait pour elle. Comme l'écrit Jules Fournier, sa fac à elle, c'était YouTube.
3: Je peux t'offrir un contrat standard. Je prends 10% de tes revenus. En échange, on se voit régulièrement pour avancer sur ta chaîne, structurer ta stratégie de contenu, développer des partenariats. Je pense qu'on peut monter très très haut. Par contre, petite parenthèse, il va peut-être falloir que tu en parles à ta mère à un moment donné. Tu es majeur, certes, mais t'es quand même sous son toit. Un passif.

0: Les youtubeuses et les youtubeurs. J'ai voulu montrer un monde que je trouve d'abord passionnant, que je trouve très ambivalent, mais comme tout, c'est un monde où des créatrices et des créateurs de contenu, et j'insiste sur ce mot, ils créent du contenu, ce que fondamentalement je trouve très positif, explorent et défrichent un monde nouveau. C'est difficile, c'est ingrat, parfois c'est dangereux, mais à la fin des fins, c'est quelque chose que j'admire. Et ce que je voudrais aussi dire, c'est que j'avais inséré entre chaque chapitre le script, le scénario d'une vidéo de Luna où elle parlait de livres, parce que j'avais voulu montrer de façon encore plus concrète comment ça se passait et que les lecteurs, les lectrices puissent vraiment se l'imaginer, se la représenter en tant que youtubeuse. Et je l'ai enlevé parce que justement, je trouve que ça la desservait. Les quelques personnes à qui j'avais fait relire m'ont dit il y a une différence fondamentale entre ce que tu essayes de dire de Luna dans le roman et ce que tu montres. Quand on lit les vidéos, on se dit qu'elle a l'air un peu con-con. Alors je les ai enlevées immédiatement parce que s'il y a une chose que je voulais éviter, c'est qu'on puisse penser qu'elle était con-con parce que à la fin des fins, bah moi Luna, je l'aime beaucoup.
1: Mal luné de Jules Fournier est paru chez Actes Sud. L'art de raconter le monde, réalisé par Alexandre Cayuela. N'hésitez pas à nous écouter, à nous réécouter, à nous faire écouter via la page internet de RFI et l'application Pure Radio. Dans un instant, l'info. Puis l'eurodéputé RN et juge d'instruction Pascal Pierrat, invité de l'atelier politique de Frédéric Rivière. Bonne soirée et à bientôt.
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5: Charlotte de Rouen.
4: Bonsoir à toutes et à tous. L'Iran annonce la fermeture du détroit d'Ormuz à cause de frappes israéliennes au Liban. Mais Téhéran envoie quand même une délégation en Suisse pour négocier demain dimanche avec les États-Unis. On fait le point dans un instant avec notre correspondant à Téhéran. Le président ukrainien renvoie en Pologne la décoration qui lui avait été retirée. Une décision sur fond de tension liée à l'histoire entre les deux États voisins. Explication à suivre. Et puis les température au-dessus des 35 degrés. L'Europe suffoque pour la seconde fois en quelques semaines. Le vieux continent vit un épisode de canicule. Au Moyen-Orient, 48 heures à peine après sa réouverture, le détroit d'Ormuz de nouveau fermé. Annonce des autorités iraniennes en représailles à de nouvelles frappes israéliennes meurtrières au Liban ce samedi. On retrouve notre correspondant à Téhéran, Siavosh Ghazi. Que sait-on de cette annonce ?
6: L'Iran a annoncé une fermeture totale du détroit d'Ormuz à tous les navires, en dehors des navires iraniens ou des navires étrangers qui se rendent ou qui partent des ports iraniens. Donc une fermeture totale en réaction, je cite, aux crimes commis par l'armée israélienne au Liban. Le détroit se restera fermé et si ces crimes, je cite encore, se poursuivent, il y aura d'autres actions de la part de Téhéran. On pense bien sûr à de nouvelles frappes de missiles contre Israël, une menace qui est agité depuis plusieurs jours déjà par différents responsables iraniens. Mais dans le même temps, la délégation iranienne dirigée par Mohammad Bagher Alibaf, le président du Parlement qui dirige également l'équipe des négociateurs iraniens, est en route, doit se rendre ce soir en Suisse pour rencontrer la délégation américaine, sans doute avec la présence de J.D. Vance, le vice-président américain. Mais l'Iran insiste sur le fait que l'armée israélienne doit non seulement arrêter ses frappes, mais aussi se retirer du sud Liban. Si ce n'est pas le cas, il n'y aura pas d'autres discussions sur les autres sujets avec les Américains. Donc c'est un préalable. Il faut que l'accord signé avec le président Trump et le président Pezeshkian soit appliqué dans sa totalité avant d'entamer les sujets de nucléaire ou encore la levée des sanctions.
4: Les précisions de notre correspondant à Téhéran, Siavosh Ghazi. Au Liban, Israël et le Hezbollah s'accusent mutuellement de violer

0: Le dernier cessez-le-feu annoncé hier par les États-Unis, au moins 20 personnes sont mortes ce samedi dans le sud du pays, selon la défense civile libanaise. L'armée israélienne annonce également la mort d'un de ses soldats. Le Liban qui a rendu hommage ce samedi à Mona Khalil, cette militante écologiste pionnière de la protection des tortues dans le pays, avait été blessée dans une frappe il y a 15 jours. Elle est décédée des suites de ses blessures. Gaza, 5 morts dans des frappes israéliennes, dont 4 membres d'une même famille, les parents et leurs 2 filles. 12 personnes ont également été blessées. Et puis ce soir, Al Jazeera annonce qu'un de ses journalistes a également été tué dans un bombardement israélien dans l'enclave palestinienne. L'armée israélienne, de son côté, elle confirme avoir tué un journaliste qui, selon ses dires, était un terroriste du Hamas. Selon un bilan de Reporters sans frontières, plus de 220 journalistes ont été tués par l'armée israélienne à Gaza depuis le début de la guerre en octobre 2023. La Russie s'apprêterait à lancer une attaque massive contre l'Ukraine. La mise en garde vient du président ukrainien Volodymyr Zelensky qui a exhorté la population à redoubler de prudence. Les moyens de renseignement occidentaux permettent à Kiev de surveiller les préparatifs des attaques russes d'envergure plusieurs jours à l'avance. Ces tensions entre l'Ukraine et la Pologne, le président ukrainien a décidé de renvoyer en Pologne une médaille décernée par Varsovie, une distinction honorifique qui lui a été retirée par les autorités polonaises. En cause, la décision de Kiev de nommer une unité militaire du nom de l'armée insurrectionnelle ukrainienne, une organisation indépendantiste héroïque pour les Ukrainiens, mais qui en Pologne est surtout connu pour avoir participé au massacre de milliers de civils en Volhynie pendant la Seconde Guerre mondiale. Emmanuel Chasse, cette décision fait donc beaucoup parler en Ukraine.
1: Pour le ministre des Affaires étrangères, Andriy Sybiha, cette décision est stratégique et elle ne profite qu'à la Russie. Ces tensions diplomatiques montrent que malgré des actes de réconciliation et une alliance ukraino-polonaise forte face à l'agression russe actuelle, la question mémorielle reste entière. Depuis plusieurs années, l'Ukraine reconnaît la participation de certains groupes indépendantistes au massacre de Volhynie, participe à des commémorations en mémoire des dizaines de milliers de victimes et dans la région frontalière, longtemps passée d'un pays à l'autre, accepte des exhumations afin que les familles puissent redonner aux victimes des sépultures dignes. Mais Kiev refuse entre autres la qualification de génocide car pour l'Ukraine, les massacres commis en 1943-44 constituent un conflit interethnique plus large entre Polonais et Ukrainiens, marqué par des atrocités réciproques. Emmanuel Chasse, Kiev, RFI.
0: La dispute diplomatique est ravivée entre Washington et Rome. La visite du ministre italien des Affaires étrangères aux États-Unis demain est annulée en cause des propos de Donald Trump sur Giorgia Meloni, la chef du gouvernement italien, répétant qu'elle aurait insisté pour prendre une photo avec lui lors du sommet du G7 il y a quelques jours en France et qu'elle était impopulaire en Italie. Giorgia Meloni dénonce des attaques constantes et insensées. RFI, 14h06 à Lima, le Pérou, toujours dans l'attente des résultats de l'élection présidentielle. Le second tour a eu lieu il y a presque 2 semaines. Le décompte des voix est toujours en cours. Plus de 99% des bulletins ont été dépouillés. Les résultats sont assez serrés, mais la candidate de la droite autoritaire, Keiko Fujimori, semble avoir pris un peu d'avance. La défaite se profile donc pour le candidat de la gauche rurale qui a appelé à une marche pacifique dans les rues de Lima hier pour demander plus de transparence dans le processus électoral. Reportage de Martin Chabal.
2: Parmi les soutiens de Roberto Sanchez, les quelques 40 000 voix d'avance de Keiko Fujimori, alors que le dépouillement touche presque à sa fin, ne passe pas.
3: On est là parce qu'on veut défendre le vote et que soit respecté ce que les Péruviens ont réellement voté. Mais j'ai le sentiment que les autorités n'ont pas respecté les règles du jeu.
2: Rosario est en colère. Depuis que le vote des Péruviens de l'étranger ont été dépouillés, Keiko Fujimori est passée devant Roberto Sanchez. Comme Walter, elle pointe du doigt des possibles irrégularités sur ses bulletins.
4: Ces bulletins auraient dû être transportés depuis l'étranger dans des valises diplomatiques. Or, on a vu des images, et ils sont arrivés comme une cargaison ordinaire, dans des sacs. Ça nous fait forcément penser qu'il y a eu des irrégularités et que le vote des Péruviens de l'étranger n'a pas été respecté.
2: Parmi les manifestants, on demande alors de recompter l'intégralité des bulletins, même si cela prend des mois. Et pour le camp de Sanchez, l'horloge tourne et le candidat de gauche se démène pour faire annuler les votes qui pourraient être entachés de quelconques irrégularités. Mais pour l'instant, ni les autorités locales, ni les missions d'observation internationales ne lui ont donné raison. Martin Chabal, Lima, RFI.
0: En Bolivie, le président Rodrigo Paz a décrété ce samedi l'état d'exception dans l'ensemble du pays. Après plus de 6 semaines de protestations et de blocages routiers, la police a commencé à dégager les barrages à l'aide d'engins de chantier. Cette mesure d'une durée de 90 jours intervient notamment après la signature d'un accord hier soir avec la principale centrale syndicale du pays. Elle avait entamé début mai un mouvement de protestation face à la crise économique dans laquelle la Bolivie est plongée. L'Europe, elle, est écrasée par la canicule. 35 départements placés en vigilance rouge en France. C'est le deuxième épisode caniculaire en quelques semaines. Seulement des températures au-dessus des 35 degrés. L'Allemagne, elle aussi, est prise sous l'étau de la canicule. Nathalie Versieux.
5: Piscine et lac pris d'assaut, rayons bière et boissons fraîches dévalisées, l'Allemagne et son climat continental sont habitués aux épisodes de chaleur. Mais 38 degrés à l'ombre à l'est du pays, la petite ville de Forst au sud-est de Berlin était comme déserte hier, les habitants cloîtrés chez eux. Aucune amélioration n'est en vue dans les jours à venir du côté du radar météo. Les températures devraient tout au plus retrouver la normale saisonnière autour de 30 degrés la semaine prochaine. À Berlin, la capitale qui avait mis fin à la fermeture automatique des écoles au-delà de 30 degrés en raison de la multiplication des épisodes de température extrême, réfléchit à réintroduire cette mesure réclamée par le syndicat des enseignants. Partout à travers le pays, les églises se mobilisent pour venir en aide aux plus démunis, aux personnes sans domicile fixe notamment et aux personnes âgées. Hier, de graves orages ont provoqué des inondations dans le sud-ouest de l'Allemagne. Nathalie Versieux, Berlin, RFI.
0: Un mot de football avant de se quitter avec les Pays-Bas qui ont étrié la Suède au mondial de foot. 5-1.
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7: Bonsoir et bienvenue dans l'atelier politique. Dans cette émission, nous essayons de prendre le temps de la réflexion, de l'analyse, de la mise en perspective avec l'ambition de comprendre ce qui nous arrive et peut-être aussi ce qui s'annonce. Ce soir, nous sommes avec Pascal Pierrat, députée européenne du groupe Patriotes pour l'Europe. Vous étiez sur la liste de Jordan Bardella aux élections de juin 2024, membre de la commission des affaires juridiques du Parlement européen, ainsi que de la délégation pour les relations avec la péninsule arabique. Bonsoir Pascal Pierrat.
8: Bonsoir Frédéric Rivière et merci de me recevoir.
7: Cette émission est enregistrée dans les conditions du direct. Nous sommes ensemble pour à peu près 40 minutes. Vous allez donc avoir du temps pour développer vos idées et je vais vous soumettre à la question rituelle de cette émission puisque je dis toujours que dans un atelier, généralement, on peut trouver des outils, on doit même trouver des outils. Est-ce que vous, vous avez un outil de prédilection ?
8: Alors, j'ai réfléchi à cette question. Ouais. Je suis incapable de vous répondre autrement que par le fait que mes outils, ce sont mes sens. Voir, écouter, parler et matériellement avoir toujours de quoi écrire.
7: Vous auriez pu répondre la balance aussi en matière de justice compte tenu de votre très long passé. Alors justement, on va y venir hein, puisque vous avez été avocate pendant 10 ans au barreau de Paris et magistrate pénaliste pendant 20 ans. D'où vous est venu cet intérêt pour la chose juridique ?
8: Depuis toujours, depuis que j'ai renoncé à une carrière d'astronaute.
7: Oui, mais ça, c'était quand j'étais quand très jeune. J'étais toute petite.
8: Oui, oui.
7: Moi, quand j'étais tout petit, je voulais être poinçonneur de tickets de métro, vous savez, parce que j'aimais bien l'appareil.
8: Voilà.
7: Donc, des fois, on a des ambitions étonnantes. Hein,
8: mais... Absolument. Oui. Non, j'ai développé très, très jeune un goût pour la politique qui m'est venu par mon père. On va peut-être en parler. Et j'ai développé un goût pour la parole. Et pour la parole dont j'espère qu'elle est pleine de sens, en fait. Voilà. Donc, l'organisation de la cité, j'ai fait du latin. J'ai beaucoup travaillé Cicéron, donc l'organisation de la cité, porter la parole politique, c'est quelque chose qui m'a animée depuis très très jeune.
7: Vous dites que votre père a été influent peut-être dans le cours, enfin, ce qui est une chose d'ailleurs assez normale, mais dans vos choix professionnels. Votre père était policier, et y compris au sein du service qui n'existe plus, mais qu'on appelait les renseignements généraux, qui était un service extrêmement important.
8: Il a fait sa carrière aux renseignements généraux, il a été chef de la section politique pendant plusieurs années. Et il a terminé sa carrière en étant inspecteur général, directeur central adjoint des renseignements généraux. Et je dois dire que ça m'a donné une vision, peut-être un rapport à la chose politique tout à fait particulier. Pourquoi ? Parce que j'ai le souvenir que d'avoir eu en permanence des journaux à la maison. Toutes sortes de journaux que mon père lisait tous les jours et analysait tous les jours. Évidemment, quand je lisais ces journaux, j'étais amenée à lui poser un certain nombre de questions. Ça éveillait ma curiosité et ça éveillait le goût de la chose politique.
7: Mais alors, qu'est-ce qui vous a poussé à passer de la défense en tant qu'avocate à l'accusation et même à l'enquête en tant que juge ou procureur ?
8: Il y a eu une rencontre. J'avais eu l'honneur de participer à un procès qui était un procès d'un tueur de l'Est parisien, dans lequel je représentais une partie civile qui avait été laissée pour morte. Et à l'occasion de ce procès, l'avocat général était Philippe Bilger. Nous avons sympathisé et un jour, il m'a dit « Écoutez, je ne comprends pas que vous ne soyez pas magistrat ». Alors, il a éveillé en moi, évidemment, un certain questionnement. Il faut dire que dès le début de mes études de droit, j'avais quand même déjà hésité entre les deux métiers. La parole de l'avocat l'avait emporté dans un premier temps. Et puis finalement, mes dispositions psychologiques par rapport à la loi ont fait que le choix de la magistrature était celui qui me mettait vraiment à ma place, en fait.
7: Alors, je vais peut-être être légèrement indiscret, mais financièrement, ça n'est peut-être pas un choix très avantageux de passer d'avocat à magistrat, non ?
8: Et c'est un choix que je qualifierais de courageux, en toute modestie, parce que, en plus, je travaillais dans un gros cabinet, j'étais très bien rémunérée. Et lorsque j'ai décidé d'utiliser la passerelle et que j'ai été acceptée à l'issue d'une assez longue procédure de recrutement qui dure un an, je me souviens que l'un des items pour être recruté, c'était de pouvoir justifier qu'on ne perdait pas d'argent dans son exercice d'avocat et qu'il fallait justifier avoir gagné de l'argent quand on était avocat. Et évidemment, le saut a été très important parce que après avoir cessé mes fonctions d'avocat, je suis partie à l'école de la magistrature en tant qu'auditrice de justice. Pour tout dire, à l'époque, j'étais rémunérée peut-être un peu plus de 1200 euros. Et je me souviens très bien que cet argent me servait à payer la garde de ma fille.
7: Alors, avocat ou magistrat sont des métiers qui, tous les deux, peuvent être psychologiquement éprouvants et même très éprouvants parfois. De ce point de vue, lequel vous apparaît le plus difficile ?
8: Magistrat.
7: Sans l'ombre d'un doute.
8: Sans l'ombre d'un doute. Vous êtes obligé, malgré vous, de mettre en place des mécanismes psychologiques pour ne pas laisser de place à l'émotion. Au moment où vous travaillez, vous êtes en position de décider. Et Dieu sait si l'émotion, évidemment, vous rattrape très vite une fois que vous pensez réellement au fait que vous avez à juger. Et c'est vrai que vous mettez en place un certain nombre de mécanismes de protection, mais qui vous permettent, en fait, pendant l'acte de juger, pendant que vous interrogez des gens, d'être un animal à sang-froid, en quelque sorte. Pour ne pas être gêné par les interférences émotionnelles.
7: Pour quelle raison vous avez renoncé à cette activité donc de magistrate, hein, qui est la dernière que vous avez exercée dans le domaine juridique, pour vous lancer en politique ? Est-ce que vous avez pensé que vous seriez peut-être plus efficace, que vous seriez peut-être plus décisionnaire dans ce nouveau rôle ?
8: C'était une autre phase de ma vie qui s'ouvrait. Lorsque j'ai été appelée à faire partie de la liste de Jordan Bardella, je faisais déjà le constat dans mes fonctions pénales de la déliquescence de la situation du point de vue de la criminalité, de l'incapacité des politiques pénales qui se succédaient à répondre aux questions. Et en effet, il m'a semblé que le temps était venu de témoigner, de parler de ce qu'il en était, et en effet de pouvoir peut-être modestement agir sur la réalité. Oui.
7: Pourquoi vous avez choisi le Rassemblement National ? Est-ce que ça veut dire que vous étiez déjà sensible aux idées, aux discours de ce parti lorsque vous étiez magistrate ?
8: J'ai pour principe de ne jamais évoquer les opinions politiques que j'ai eues quand j'étais magistrate. Mmh. Jamais. Donc ça, je ne le dirai pas. En revanche, il m'est apparu, au moment de ce choix, qui a pris quand même quelques mois, hein, il m'est apparu qu'en effet, j'avais vu un certain nombre de politiques pénales se succéder sans succès, et il m'est apparu que les réponses qui étaient apportées par le Rassemblement National étaient celles qui me paraissaient le plus efficaces à mettre en œuvre, en fait.
7: Le fait d'avoir fait vos études avec Marine Le Pen a peut-être aussi contribué à ce que vous choisissiez le RN plutôt que les LR, par exemple.
8: Il se trouve que la vie a fait qu'en effet, j'ai partagé ma formation d'avocat avec Marine Le Pen et que nous étions amis depuis ce temps. Mais mon choix n'a rien à voir avec ce lien.
7: Vous n'avez pas craint le coût social d'un engagement au Rassemblement National ?
8: J'en ai eu parfaitement conscience. D'ailleurs, je crois que l'une de mes premières phrases à Marine Le Pen et à Jordan Bardella, lorsque je leur dis oui, c'est de leur dire « je sais que c'est un aller sans retour ». Bien sûr qu'il y a un coût social, bien sûr.
7: Je vais vous dire, lorsque j'ai dit à l'un de mes collègues que j'allais vous recevoir dans cette émission, il m'a dit « ah bon, il y a donc des magistrats d'extrême droite ». Il y a des magistrats d'extrême droite ?
8: Moi, je ne me sens pas d'extrême droite. D'ailleurs, je ne me sens véritablement ni de droite ni de gauche en réalité. Ce que je vois, c'est une population qui souffre en fait. Et je vois l'impérieuse nécessité d'apporter des réponses désormais. Voilà. Donc, en plus, je refuse ce qualificatif parce que précisément, mon honneur est d'avoir été magistrat sans jamais avoir pu laisser penser quelles étaient mes idées politiques. Voilà.
7: Aujourd'hui, en tant que députée européenne, vous avez l'impression d'avoir vraiment du pouvoir ?
8: On appartient au premier groupe d'opposition, tout de même, du Parlement européen.
7: Ouais.
8: Les Patriotes pour l'Europe sont la troisième force du Parlement européen. On voit d'ailleurs qu'il y a des alliances qui commencent à se mettre en place pour peser sur un certain nombre de textes. Je pense que c'est une dynamique qui va continuer. Donc je pense qu'en effet, à terme... Il est très vraisemblable que nous puissions peser en effet sur ces décisions.
7: Mais le Parlement européen manque tout de même assez cruellement de pouvoir, non ?
8: Alors, vous avez raison, il n'a pas l'initiative de la loi, c'est vrai. Néanmoins, il a quand même des possibilités de blocage. Enfin, j'en veux pour preuve le fait de pouvoir porter des motions de censure contre Ursula von der Leyen.
7: Qui ne sont pas adoptées.
8: Certes, pour l'instant.
7: Ouais. C'est le moment, Pascal Pira, de marquer une respiration musicale dans cette émission avec un titre que vous avez choisi. Donc vous êtes, on peut le dire, une rockeuse.
8: Oui.
7: et ce qu'on va écouter, c'est U2 avec, c'est un titre célébrissime de U2, With or Without You.

0: Weevil 2, YouTube. Alors, vous m'avez dit, c'était ça, vous avez hésité avec Guns N' Roses, donc c'est pour ça que je me suis permis de dire que vous êtes une rockeuse. C'est vraiment votre univers musical, Laurent?
1: Oui, c'est absolument mon univers musical qui ne m'a pas quitté depuis mon adolescence, en fait.
0: Ouais.
1: Le choix de ce titre vient du fait que je trouve que c'est un morceau puissant, qui, pour ma part, en tout cas, appelle toujours à l'introspection. Il y a une espèce de tiraillement dans ce morceau entre la liberté et l'attachement, entre le désir et le renoncement. Et je trouve que quelles que soient les circonstances de la vie, ça appelle à l'introspection.
0: On va en venir, Pascal Pierrat, à cette onde de choc provoquée par la mort de Liana. Cette affaire tragique n'avait malheureusement pas un caractère à proprement parler inédit, mais c'est sans doute parce qu'elle a mis en évidence de graves dysfonctionnements dans la procédure judiciaire qu'elle a pris une ampleur aussi considérable. Des manifestations spontanées dans de nombreuses villes de France ont eu lieu dans les jours qui ont suivi la mort de cet enfant de 11 ans. Le ministre de la Justice a présenté ses excuses au nom de l'institution judiciaire. Pour vous, cette affaire est-elle une sorte de concentré dramatique de ce qui fonctionne mal ou peut-être même de ce qui ne fonctionne pas dans l'institution judiciaire?
1: Oui, bien sûr, mais vous avez exactement le même concentré dramatique dans l'affaire Philippine ou dans l'affaire Lola, par exemple. Bon, il se trouve que dans l'affaire de la petite Liana, je constate que plus de gens s'emparent en fait du problème. En réalité, comme je le dis, c'est cette affaire est la chronique d'un désastre qui était annoncé depuis plusieurs années. La justice vit dans une souffrance. Elle est peu considérée. Elle est très souvent attaquée sans avoir jamais les moyens de répondre, naturellement, étant tenue au devoir de réserve. Elle vit dans une pénurie de moyens que les gens n'imaginent pas. Et on en arrive à ça aujourd'hui. Voilà. Donc moi, je me réjouis du fait qu'il y ait une prise de conscience. Mais ce qu'il faut surtout, c'est que la prise de conscience soit suivie d'actes.
0: Qu'est-ce qu'elle révèle, cette affaire, d'après vous? De la désinvolture?
1: Non.
0: De l'incompétence?
1: Non.
0: Manque de moyens?
1: Alors,
0: uniquement?
1: Moi, je ne...
0: Ni désinvolture, ni incompétence, dites-vous.
1: Non. Je sais trop comment fonctionne
0: un parquet. Et quand je parle de désinvolture, j'inclus éventuellement la façon dont la parole des enfants peut être écoutée.
1: Non. Absolument pas. Nous attendrons les résultats des inspections pour savoir s'il y a pu y avoir des défaillances individuelles. Je ne l'exclus pas. Mais on ne peut pas faire l'examen de ces éventuelles défaillances sans avoir un regard d'ensemble sur la façon dont il est donné aux magistrats et aux services d'enquête de travailler. Voilà. J'ai l'habitude de dire que la justice est une espèce de tuyau pour lequel il faut un point d'entrée, un point de sortie, mais quand votre tuyau est trop petit, eh ben plus rien ne fonctionne. Voilà. Et c'est à ce point-là que nous en sommes. J'ai été très étonnée de la réaction du président de la République
0: qui a dit qu'on ne vienne pas me parler de manque de moyens. Alors, on parlera dans un instant de ce point spécifique en s'intéressant aux situations de pays voisins, notamment membres de l'Union européenne. Mais quand je vous disais désinvolture, j'ai bien vu tout de suite que le mot vous a heurté.
1: Ah oui. Dévouement pour pouvoir parler de désinvolture.
0: Alors, n'employons pas ce terme, mais peut-être, ce que je voudrais savoir, c'est s'il y a tout de même aujourd'hui en France, parce que certains le disent, certains avocats le disent notamment, un problème dans la prise en compte de la parole des enfants, avec peut-être ce point corollaire de savoir si l'affaire Doutreau n'a pas fait finalement beaucoup de tort à la prise en compte de la parole des enfants.
1: Les liens avec l'affaire Doutreau sont à faire. J'ai pas d'analyse tout de suite à vous livrer là-dessus, mais en effet, c'est une piste de réflexion. La parole des enfants, elle est de mieux en mieux prise en compte en France depuis plusieurs années. Vous savez que il y a des procédures pour entendre les enfants, ce qu'on appelle la procédure Mélanie, avec des enquêteurs spécialisés, avec le fait de prendre le temps qu'il faut pour entendre un enfant, etc. Donc cette prise en compte, je pense qu'elle n'est sans doute pas optimale, parce que là aussi il y a une question de moyens. Mais en tout cas, on ne peut pas, personne ne peut nier que d'énormes efforts ont été faits à cet égard. J'ajoute qu'entendre un enfant, c'est quelque chose de difficile. Il faut bien se rendre compte que tous les enfants ne répondent pas aux questions, que ça dépend du moment où on interroge l'enfant, ça dépend de la façon dont on se met à sa portée pour pouvoir l'interroger. C'est un exercice extrêmement délicat. L'enfant est aussi très perméable aux interactions familiales. Il est parfois difficile de faire la part des choses entre ce que l'enfant entend dire et ce qu'il dit lui-même. Vous voyez, tout ça est un terrain très très complexe en fait.
0: Merci d'être avec nous. Vous écoutez l'Atelier Politique, émission réalisée par Mathias Golshani. Il est l'heure immédiatement là de faire un point sur l'actualité. On se retrouve dans quelques instants pour la suite de l'Atelier Politique.
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5: À vivre la phase finale d'un mondial de football, un rêve plus que jamais à portée de main pour les Ivoiriens. La Côte d'Ivoire affronte l'Allemagne ce soir. On appelle à Toronto Frédéric Suto qui nous fera vivre cette rencontre sur RFI. En RDC, la conférence épiscopale s'oppose à un changement de constitution. Les évêques du pays se sont donc exprimés au terme de 3 jours de discussion avec le camp présidentiel et l'opposition. Vers la réouverture de la frontière entre le Niger et le Bénin, une réunion a en tout cas commencé ce samedi à Cotonou en présence de ministres béninois et nigériens. La capitale béninoise justement où Opa est sur scène en ce moment. Un concert à l'Institut français pour fêter son prix découverte RFI 2026 remporté il y a 4 mois. Le coup d'envoi sera donc donné dans une demi-heure. Maintenant, la pression monte avant le choc de cette deuxième journée de Coupe du Monde entre la Côte d'Ivoire et l'Allemagne. Les éléphants tombeurs de l'Équateur en ouverture auront fort à faire face à la Mannschaft qui a de son côté étrié Curaçao 7-1. On l'entendait tout à l'heure, les vuvuzelas résonnent déjà dans les rues d'Abidjan. Alors qu'en est-il à Toronto qui accueille la rencontre? Frédéric Suto, vous nous ferez vivre sur RFI ce Côte d'Ivoire-Allemagne. Depuis votre position commentateur, est-ce que vous voyez des supporters ivoiriens?
7: Oui, bonjour Simon, ils sont là. Ce ne sont pas les plus nombreux, c'est vrai, beaucoup de supporters allemands, mais le orange est là dans les tribunes, notamment à droite de notre position commentateur, derrière le but de Yaya Fofana, le gardien qui est en train de s'échauffer, hein, c'est la fin de l'échauffement, tous les éléphants sont là sur la pelouse et on a des centaines, des milliers de supporters ivoiriens qui sont là à Toronto. On avait pu les voir déjà à Philadelphie avec cette victoire, vous l'avez rappelé, face à l'Équateur 1-0. Nous voilà à Toronto, au Canada, où il y a une communauté ivoirienne importante pour soutenir la sélection, l'équipe d'Emers Faé, qui n'a pas froid aux yeux ce soir, même si c'est l'Allemagne en face. Ce qu'on vise, c'est une deuxième victoire pour se qualifier dès ce match-là pour les 16e de finale, sachant qu'il restera ensuite un dernier match a priori à portée des éléphants contre Curaçao. En tout cas, les éléphants, nous l'ont rappelé hier quand on a pu les croiser à l'entraînement, ils sont là pour marquer et pour marquer il faut gagner ce soir.
5: La Côte d'Ivoire-Allemagne, c'est à vivre avec vous dès 19h40 temps universel sur les antennes africaines de RFI. Les deux autres équipes du groupe E, l'Équateur et le Curaçao, s'affronteront à minuit temps universel. Plus tôt dans la soirée, les Pays-Bas se sont imposés facilement face à la Suède, 5-1, score final. Et puis toujours dans ce groupe F, la Tunisie affrontera le Japon à 4h temps universel.
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5: On connaît désormais la position de l'Église catholique sur un éventuel changement de la constitution en République démocratique du Congo. C'est le débat qui cristallise toutes les tensions dans le pays. Eh bien, les évêques congolais ont de leur côté tranché. Ils s'opposent à un changement de la constitution, une décision rendue au terme de la plénière extraordinaire de la CENCO. 3 jours de table ronde pour entendre les avis du camp présidentiel et de l'opposition. L'opposition congolaise qui prête au président Félix Tshisekedi l'intention de se maintenir au pouvoir après la fin de son second mandat. Paulina Zidi, la CENCO a donc égrené ses arguments contre un changement de la Constitution.
8: Aucune ambiguïté et aucune demi-mesure dans le message des évêques. Nous ne voyons ni la nécessité, ni l'urgence, ni l'opportunité d'un changement de Constitution, ont-ils affirmé dans cette déclaration lue par Mgr Donatien Tcholet, secrétaire général de la Conférence épiscopale. La CENCO estime, je cite, que tout passage en force comporte des risques énormes, dont la balkanisation du pays, ajoutant que le déclenchement d'une autre guerre civile est à redouter. Les religieux appellent donc le président à honorer son serment de respecter et de défendre la Constitution. Ils demandent aux ecclésiastiques de porter ce message et de s'attendre à des actions à venir. Puis les évêques se sont adressés au peuple congolais. Le pays va mal, il est impérieux de prendre notre destin en main, sinon notre avenir sera hypothéqué pour longtemps. Fin de citation. Pour Mgr Donatien Tcholet, l'Église ne rejoint pas forcément le camp de l'opposition, mais reste fidèle à l'un de ses principes, le respect de l'ordre constitutionnel. Pauline Azidi, Kinshasa, RFI.
5: La RDC, terre de convoitise pour ses minerais rares, un sol riche que se disputent les États-Unis et la Chine notamment, mais sur lequel lorgne aussi l'Allemagne. Le pays a d'ailleurs débloqué 100 millions d'euros pour rechercher de nouvelles zones d'exploitation artisanale dans la région du Katanga. Les premiers résultats ont été présenté vendredi à Lubumbashi au cours d'un forum, le DRC Mining Week. Denise Maillot.
9: Près d'un an après leur création, 64 zones d'exploitation artisanale ne sont toujours pas opérationnelles. À Kolosi, Alphonsine Chilefe, vice-présidente du syndicat des mineurs artisanaux, dénonce une situation qui perdure.
10: Il me semble qu'il y a des zones qu'on devait nous attribuer, mais qui n'ont pas eu au préalable des études pour quantifier la minéralogie.
9: Pour combler ce retard, l'Allemagne accompagne la RDC dans la prospection et la viabilisation de ces lieux. L'Institut fédéral allemand des géosciences a déjà identifié des zones prometteuses. Mustafa Haït Ichou est géologue du projet.
11: On a travaillé sur la ZIA 371 dans la province du Lualaba. Les résultats ont été positifs et l'objectif, c'est de viabiliser cette ZIA-là et installer une coopérative minière.
9: En parallèle, l'Allemagne veut aussi renforcer la confiance des acheteurs européens. Une étude menée sur 90 sites miniers artisanaux vise à distinguer les minerais issus des sites responsables.
11: C'est justement pour catégoriser minerais propres ou bien minerais non propres, c'est-à-dire les conditions de travail des sites sources de ce minerai-là.
9: Près de 20% de la production congolaise du cuivre et du cobalt provient aujourd'hui du secteur artisanal. Denise Maillot, Lubumbashi.
5: Une nouvelle illustration du rapprochement entre le Niger et le Bénin. Des ministres des deux pays sont réunis à Cotonou, notamment pour évoquer la réouverture pleine et entière de la frontière entre les deux pays. Un processus de normalisation engagé au début du mois à la faveur de la visite au Niger du nouveau président béninois, Romuald Ouadani. Et ce, alors que les relations entre le Bénin et le Niger sont pour le moins tendues depuis l'arrivée de la junte au pouvoir à Niamey. On fait donc le point sur cette réunion aujourd'hui et sur ce rapprochement avec Jean-Luc Aplogan.
12: Le ministre d'État nigérien de la Sécurité, le général Mohamed Toumba, et son homologue béninois en charge de l'intégration africaine, Adjadi Bakari, président la réunion. Dans la salle figurent également des hauts gradés de l'armée, de la police, ainsi que des responsables des services de renseignement. Les experts ont été répartis en 3 groupes de travail, sécurité et défense, diplomatie et juridique, et enfin économie. Tous les sujets de discorde et de méfiance ont été mis sur la table. Au terme de leurs travaux, chaque groupe devra faire une restitution en séance plénière. Un participant souligne une ouverture d'esprit et une volonté des deux côtés. Un haut fonctionnaire se réjouit et affirme que les accusations de déstabilisation sont derrière. S'agissant de la réouverture de la frontière, très attendue, elle est actée, affirme un membre de la commission économique. Un diplomate ajoute toutefois qu'il reste encore quelques mesures de confiance à prendre. C'est pour bientôt lance à RFI un membre de la délégation nigérienne. La réunion se poursuit ce dimanche. Selon une indiscrétion, l'objectif serait d'aboutir à des accords entre les deux pays. Jean-Luc Aplagan, Cotonou, RFI.
5: Une nouvelle portion du train express régional de Dakar inaugurée ce samedi. Le président sénégalais Bassirou Diomaye Faye a testé la nouvelle ligne qui relie donc sur 19 km la ville de Diamniadio en banlieue de Dakar à l'aéroport international. Après un chantier laborieux, cette nouvelle section doit entrer en service pour les Jeux Olympiques de la Jeunesse. Et puis un mot de musique pour refermer cette édition. Le chanteur Opa, qui va se voir aujourd'hui à Cotonou, remettre son prix RFI Découverte. L'artiste béninois, consacré il y a 4 mois, c'est aussi l'occasion pour lui d'un grand concert et le début d'une belle aventure pour Opa.
13: Ce prix découverte RFI va déjà m'empêcher de dormir parce qu'il y aura beaucoup de travail à faire et tout. Parce que c'est quand même une très grande porte qui est ouverte sur l'international. Ça me permet réellement d'exporter, de découvrir plusieurs cultures à travers la tournée qui est mise en place et d'avoir beaucoup plus d'expérience à engranger pour pouvoir me permettre de pouvoir mieux m'installer, de mieux faire ce que je suis en train de faire déjà, c'est-à-dire ma musique. Donc c'est quelque chose de grand, c'est incroyable pour moi, c'est beaucoup de choses quoi. Je pourrais pas tout résumer.
5: Tché-tché-tché et Opa que l'on entendra à nouveau à la mi-temps du match entre la Côte d'Ivoire et l'Allemagne à vivre dans une vingtaine de minutes sur les antennes africaines de RFI. Restez bien à l'écoute de la Radio du Monde.

0: l'atelier politique avec Pascale Pierrat, députée européenne du groupe Patriote pour l'Europe, membre de la commission des affaires juridiques du Parlement européen. Et je rappelle que vous avez été avocate pendant 10 ans et magistrate à peu près tous les postes de la magistrature pendant 20 ans. D'après un sondage, on parle de la justice et de ses dysfonctionnements après le drame de la mort de la petite Liana. D'après un sondage Elab, publié le mercredi 10 juin, donc une dizaine de jours après la mort de la petite fille, 65% des Français ne font pas confiance à la justice française. C'est le niveau le plus bas depuis la naissance de cette enquête, il y a 7 ans, en 2019. Est-ce que vous faites partie de ces 65%? D'après ce que j'entendais avant le journal, je n'ai pas l'impression que vous soyez forcément comme un bloc dans ces 65%, je veux dire tout d'un bloc, pour dire que vous ne faites pas confiance à la justice.
1: Moi, j'entends ce chiffre comme un chiffre dont il faut impérativement tenir compte. Voilà. C'est parfois pour des raisons discutables, parfois pour des raisons réelles, mais en tout cas, il faut en tenir compte. Mmh. Voilà. Ce manque de confiance, il faut impérativement le rattraper. Pour le rattraper, il y a différentes pistes, mais il y a d'abord une espèce de volonté politique qu'il faut avoir. Les Français payent leur justice. Historiquement, d'ailleurs, quand on regarde un petit peu l'histoire de Charles IX Saint-Louis, on sent à quel point le peuple français est attaché au fait que la justice intervienne dans le rapport social pour rééquilibrer les choses. Mmh. Bon, donc ce chiffre-là, on peut le discuter, mais en tout cas, la seule chose qui compte, c'est qu'il faut en tenir compte, en fait. Il ne faut plus que ça perdure.
0: Parmi les reproches que les citoyens font souvent à la justice, il y en a qui reviennent particulièrement. Alors je dirais notamment le manque de sévérité de la justice qui est souvent énoncé, le décalage entre les peines prononcées et les peines effectuées, mais aussi l'extrême lenteur des procédures judiciaires, et pas seulement d'ailleurs au pénal.
1: Au civil surtout d'ailleurs.
0: Voilà. Pour vous, toutes ces critiques-là, les trois que je viens de nommer, est-ce qu'elles sont toutes justifiées en effet ?
1: Alors, la lenteur, c'est parfaitement vrai.
0: Ouais.
1: La lenteur, c'est parfaitement vrai.
0: C'est même dramatique, parfois, le temps que prennent les affaires.
1: Non, c'est absolument impossible, même au civil, d'ailleurs. Hein. Enfin, quand vous attendez pendant des mois et des mois une décision sur la garde d'un enfant, si vous voulez, c'est un problème. C'est un problème.
0: Avec parfois les risques que ça fait courir à l'enfant.
1: Absolument, absolument. Ouais. Donc, c'est un problème majeur, mais c'est un problème, ça, qui n'a pas attrait à la nonchalance, qui a trait vraiment à un manque de moyens. Pour la question des peines qui ne sont pas exécutées, je dirais que oui également, parce que les peines prononcées ne sont pas les peines exécutées. Et là, il y a nécessairement une incompréhension de la population. Nécessairement.
0: Alors, si vous voulez bien, on pourrait s'arrêter un instant sur ce point, parce que lorsque quelqu'un est condamné au tribunal, une peine est prononcée. Bon, lorsque la peine est prononcée, ensuite, il voit un juge d'application des
1: c'est
0: peines.
1: C'est ça.
0: Mais on pourrait, je ne dis pas qu'il faille le faire, mais on pourrait s'interroger sur la cohérence de ce système. La peine a été prononcée.
1: Absolument.
0: Pourquoi faut-il ensuite que le dossier passe entre les mains d'un autre magistrat pour dire, voyons maintenant comment on va l'appliquer?
1: C'est un vrai problème. Ça, c'est un vrai problème.
0: Est-ce que ça n'est pas d'ailleurs une façon de remettre en cause la souveraineté de la décision du tribunal?
1: Mais naturellement. Ça vient totalement édulcorer le message de la peine. À l'égard même du prévenu, d'ailleurs. À l'égard même du prévenu, qui ne comprend pas bien à la fin, parce que c'est quand même très compliqué. Et puis, évidemment, à l'égard de la population, qui ne peut pas comprendre cela. Je crois que l'institution du juge de l'application des peines, qui est en fait l'aboutissement, si vous voulez, de la doctrine de la défense sociale nouvelle, en fait, avec une espèce d'individualisation à outrance pour tout, cette institution est un problème aujourd'hui pour la chaîne pénale et pour la bonne compréhension des peines.
0: Alors, on parlait tout à l'heure, vous faisiez allusion au propos d'Emmanuel Macron qui a dit, donc après le mort de la petite enfant de 11 ans, qu'on ne vienne pas me parler d'un problème de manque de moyens. Le Figaro a consacré, il y a quelques jours, un très long papier au sujet, en évoquant des chiffres qui datent de 2022. J'imagine que peut-être ce sont les derniers.
1: Ce sont les derniers. On aura les prochains très prochainement.
0: Voilà. Alors, c'est des chiffres qui sont tout à fait étonnants. On a un taux de criminalité de 12,1%. 1,1 homicide par million d'habitants, ce qui est très élevé puisque ça nous met au deuxième rang
1: et qui ne cesse d'augmenter,
0: européen en la matière. C'est beaucoup plus par exemple que l'Allemagne qui est à 7,4, que l'Espagne qui est à 6,9 et encore beaucoup plus que l'Italie. Je rappelle 12,1 pour la France, 5,5 pour l'Italie. La France ne consacre que 77,22 euros par habitant à sa justice, toujours en 2022, c'est-à-dire 0,20% de son PIB, là où l'Allemagne investit 136 euros, c'est-à-dire presque le double, et l'Italie et l'Espagne à peu près 100 euros. En fait, ça fait longtemps qu'on entend parler de ces chiffres et de ces décalages très défavorables. Comment vous expliquez que depuis quand même des décennies, au fond, il n'y ait jamais eu la volonté politique de donner à la justice les moyens de faire du mieux possible son travail, afin de d'être plus à l'aise dans l'exercice de son travail?
1: Mais peut-être parce que la magistrature, bon, en dépit de ce qu'on entend parfois, est un corps qui est finalement assez silencieux. Qui ne s'est pas plaint. D'abord, c'est pas un pouvoir, c'est une autorité. Ouais. Hein, donc, ça n'a pas la même, ça n'a pas
0: même
1: le même
0: si
1: sens.
0: Si aujourd'hui certains disent que c'est devenu un pouvoir.
1: Dans la Constitution, ça
0: c'est
1: reste une autorité. Et là, il y a des responsabilités qui datent d'il y a plusieurs dizaines d'années. Ça, c'est évident. C'est évident. Aujourd'hui, le nombre de procureurs est dramatiquement bas. On est quasiment les derniers d'un groupe de pays comparables. On a 3 procureurs pour 100 000 habitants. La moyenne de notre groupe est à 11 procureurs pour 100 000 habitants. Et ça, c'est encore une photographie statique, sans tenir compte des taux de délinquance. Donc vous imaginez que les taux de délinquance que nous connaissons en France, surtout depuis une dizaine d'années, il est évident qu'on ne peut pas y arriver.
0: Le président de la République s'est félicité à plusieurs reprises d'avoir donné plus de moyens à la justice, notamment avec son garde des Sceaux, Dupond-Moretti. Il a fait effectivement améliorer la situation.
1: Il a augmenté le budget, mais il a augmenté un budget qui était tellement en dessous des normes européennes que les
0: qu'on
1: choses devenaient
0: nécessaires.
1: On est toujours très en dessous. On est sous la moyenne, de toute façon, des pays européens.
0: Vous dites, Pascal Pierra, que ceux qui, parmi les critiques parfois qui reviennent sur le système judiciaire, vous dites, vous, que ceux qui prétendent que la magistrature est, d'une certaine manière, noyautée par la gauche, voire l'extrême gauche, font un diagnostic qui n'est pas conforme à la réalité.
1: Moi, j'ai passé plus de 20 ans dans ce métier. J'ai rencontré des syndicalistes, certains du syndicat de la magistrature. Mais pour tout vous dire, j'ai fait plusieurs types de juridictions de différentes tailles. Et je n'ai rencontré que moins de 5 personnes affichant clairement une volonté politique à travers les décisions qu'ils rendaient. Voilà, moi c'est le constat que j'ai fait. Alors maintenant, il y a un sujet avec le syndicat de la magistrature, parce que les prises de position politiques de ce syndicat sont inacceptables. Enfin, qu'on prenne en compte la façon de gérer un corps, d'améliorer ses conditions, etc., on est tous d'accord là-dessus. D'ailleurs, ce sont des standards européens et mondiaux, en réalité. En revanche, quand le syndicat de la magistrature vient interférer ou essayer d'interférer dans des résultats électoraux, là on sent bien qu'il y a quand même un point de tension entre la liberté d'expression et la nécessité de l'impartialité du juge. Et vous savez que ce critère d'impartialité, il a deux volets. Non seulement il faut que le juge soit impartial, mais il faut qu'il paraisse impartial. C'est pas le cas du syndicat de la magistrature, qui prend des positions publiques qui ne devraient pas être prises pour ne pas heurter précisément ce principe d'impartialité.
0: Alors, vous avez dit il y a quelques instants que vous ne parliez jamais de vos convictions politiques pendant la période où vous étiez magistrate. Mais je vais quand même essayer de vous poser une question, puisque on peut supposer que intimement, même si vous deviez donner cette apparence de neutralité, mais on peut supposer qu'intimement, vous n'étiez pas d'extrême gauche. On peut le supposer. Et est-ce que, dans l'exercice de vos fonctions de magistrate, pendant ces 20 années, avec vos collègues magistrats, vous vous êtes senti souvent en décalage, ou est-ce que vous arrivez assez couramment de pouvoir être en phase avec vos collègues?
1: J'ai eu des moments de décalage et puis des moments de phase.
0: Si c'est par-ci par-là, c'est normal.
1: Voilà, ça c'est tout à fait normal. Moi, ce que j'ai observé, c'est plutôt une espèce de glissement sociologique dans la magistrature. La question n'est même plus de savoir si on est syndiqué au syndicat de la magistrature ou pas. La question, c'est que le gros des magistrats, des jeunes magistrats, sont des urbains qui n'ont pas toujours été éprouvés par la vie. Et qui, de fait, parfois, n'accorde pas d'importance à ce qui devrait être vu comme quelque chose de grave, voyez-vous. Ça, je l'ai vu.
0: Alors, vous réfutez donc le procès en extrême gauchisme global de la magistrature. Et de la même manière, vous n'êtes pas d'accord avec cette formule dont on avait beaucoup parlé, prononcée en 2021 par le secrétaire général du syndicat de la police, du syndicat de police Alliance. Le problème, avait-il dit, le problème de la police, c'est la justice. Et ça, vous dites que c'est déloyal.
1: Oui, j'ai été amenée à m'exprimer là-dessus. Je trouve que c'est déloyal parce que dans le quotidien d'un magistrat pénaliste, il y a la police. Vous avez la police au téléphone, la police en face de vous sans arrêt. Et rien ne peut se faire sans une espèce d'osmose quand même dans les pratiques. Et je trouve que venir livrer ceci en public est quelque chose de déloyal au regard du travail qui est fait tous les jours, du travail de confiance d'ailleurs qui s'installe tous les jours, par exemple entre les magistrats du parquet et les policiers.
0: Oui. Est-ce que vous n'êtes pas un peu marginal sur ces deux points qu'on vient d'évoquer, donc l'extrême gauche de la magistrature et le problème de la police et la justice? Vous n'êtes pas un peu marginal au sein du Rassemblement National?
1: Mais je suis marginal parce que j'ai l'expérience de la magistrature.
0: Oui, mais est-ce qu'on vous donne ce crédit au sein du Rassemblement National? Parce qu'on pourrait se dire à ce moment-là, on vous écoute et on dit si elle dit cela compte tenu de son expérience et qu'elle dit vrai, donc on va un peu adapter nos positions à celles de Pascal Pierrat. Ça n'est pas forcément le cas.
1: Je ne suis pas du tout marginalisée, non. Et au contraire, j'ai affaire à des collègues autour de moi qui sont au contraire très avides de retour d'expérience du terrain, en fait.
0: Ouais. Il y a quelques jours, le président du Rassemblement National, Jordan Bardella, a cité la réussite du Salvador qui a construit, a-t-il dit, 40 000 places de prison en 8 mois. Selon Jordan Bardella, donc si le Salvador l'a fait, je résume ce qu'il a dit, hein, si le Salvador l'a fait, nous pouvons le faire. Pour vous qui avez été magistrate, mais aussi avocate, est-ce que le système

0: comme les paris, Real, Barça. Chez moi aussi, j'ai parié par exemple l'équivalent de 80 000 francs CFA et j'ai perdu 30 000. C'est comme si j'avais récupéré 50 000 et j'ai perdu les 30 000. Et bon, deux fois on perd, deux fois on gagne. Mais on perd plus qu'on gagne. Ouais, ça il faut le dire. On perd plus qu'on gagne.
1: Une folie dans tous les sens du terme et des pratiques qui changent chez les parieurs. L'une de nos correspondantes à Dakar, Pauline Letroquier, a rencontré Malik Diouf, fondateur du Dakar Sport Summit, salon consacré à l'économie du sport.
2: Disons que les paris ont toujours existé au Sénégal. Quand vous avez l'habitude d'aller dans les combats de lutte, vous voyez des groupes qui se forment, qui instantanément sortent physiquement l'argent pour dire tel lutteur a gagné, quel que soit le combat. Mais on est un pays à majorité musulmane où vraiment les paris ne sont pas bien vus. Et que ça soit digitalisé, ça lève le tabou et a permis à presque toutes les couches sociales de pouvoir jouer sans être jugé.
3: Depuis novembre 2025, les sociétés de paris sportifs voient leurs revenus taxés à hauteur de 20%. Même chose pour les gains des parieurs. Est-ce que l'État sénégalais tire, selon vous, suffisamment profit de cet engouement ?
2: L'État gagne, mais l'argent que collecte l'État sur les paris sportifs doit servir au sport, doit financer le sport professionnel et amateur surtout. Les paris représentent une manne financière très très importante. Au Sénégal, on a été plus ou moins surpris par ce boom, on n'a pas été assez préparé. Donc cette impréparation ne nous a pas permis d'anticiper sur les taxes, tout ce qui est fiscalité et comment collecter l'argent des paris sportifs ou le réinvestir et à qui l'adresser.
3: Et quel intérêt selon vous de ne pas taxer seulement les multinationales mais également les parieurs directement ?
2: Le fait de taxer les gagnants, c'est surtout aussi une façon de lutter contre la surutilisation des jeux. Que cet argent qui est collecté contribue à soigner les addicts. C'est l'État qui supporte les soins. Quand il y a des problèmes d'addiction, c'est l'État qui supporte ça. Et l'État seul ne doit pas supporter ça.
1: Malik Diouf, fondateur du Dakar Sport Summit, 3e édition prévue à la fin du mois d'octobre prochain, juste avant les Jeux Olympiques de la Jeunesse au Sénégal.
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1: Voilà, il est temps de se dire à la semaine prochaine pour un nouveau numéro d'Écho d'ici, Écho d'ailleurs. Ce sera un grand invité de l'économie RFI Jeune Afrique, le dernier de la saison. Et il sera précisément sénégalais. Dans un court instant, c'est le journal sur Radio France Internationale.
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14: 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Il est 2h à Paris, minuit en temps universel. Et c'est l'heure de l'info.
15: Jérôme Bastion.
14: Au sommaire de cette édition en Coupe du Monde de football, c'est dans les toutes dernières minutes que les éléphants de Côte d'Ivoire ont cédé face à l'Allemagne, alors qu'ils avaient ouvert le score. Victorieuse de 2-1, la Mannschaft décroche son ticket pour les 16e de finale, mais tout n'est pas perdu pour les Ivoiriens. Un salon immobilier proposant des logements à la vente en Cisjordanie le week-end dernier à Londres, sous couvert d'invités.